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1: Faites attention! Vous savez que cette maison est cernée!
2: Un abruti les a fait pénétrer dans cette maison. Mais quel pauvre imbécile!
3: On dirait qu'ils ont l'intention de se défendre.
1: Je vous donne 3 minutes. Déposez vos armes et rendez-vous.
3: Il n'y a aucune charge.

0: Arrête pas, tringue la moustaffette.
1: Arrête.
2: Oh, j'en coupe moi ça, c'est n'importe quoi.
3: Parce qu'ils chantent tous en même temps,
1: ils font que dalle.
3: Ah bah d'accord, Carlito Cabot. Pardon, tu peux me les faire sortir de la cabine là, parce que je crois qu'ils sont fermés dedans.
2: Bravo, bravo.

enjeu de notre évolution cérébrale va se dérouler dans l'arène de la vidéo. L'écran de télévision est la rétine de l'œil de l'esprit. C'est pourquoi l'écran de télévision fait partie de la structure physique du cerveau. Et c'est pourquoi tout ce qui apparaît sur l'écran de télévision est vécu par le spectateur comme une expérience primaire. Et c'est pourquoi la télévision est la réalité. Et la réalité est moins que la télévision. Et c'est pourquoi la télévision est la réalité. Et la réalité est moins que la télévision.

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2: Le quatrième étant envahi par les flammes et la fumée bloquant tout. 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
2: 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Je ne vois strictement rien.
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2: Le technicien a disparu. Les pompiers passent à côté de moi, le visage en sang. Après ce grand silence, je crois que nous allons quitter les lieux, nous allons nous mettre dans un endroit un peu plus calme. Je vois dans le brouillard des flammes qui s'élèvent. 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Non, il n'a rien. 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

Le 21 juillet 1700, dans un petit hameau de l'Orne, Jeanne Mésange est retrouvée morte.

0: Jeanne Mésange est morte il y a plus de 3 siècles, à quelques kilomètres de là où je vis, en Normandie. Que reste-t-il ici de Jeanne? Que reste-t-il de sa vie? De sa mort?
1: Bonjour madame.
2: Je vous donne ça?
1: Oui, il me faudrait la carte d'identité, s'il vous plaît, merci. Il me faudrait votre sujet de recherche, s'il vous plaît.
2: Alors, c'est sur la commune de la Coulonche. D'accord. Le meurtre d'une femme en 1700.
1: C'est bon.
2: Merci.
1: Donc j'ai mon collègue qui va aller chercher les documents et on vous les apporte.
2: C'est très gentil, merci. Donc c'est un énorme tas de vieux papiers, tout grignotés au bord, avec des écritures manuscrites, très très belles, pas faciles à déchiffrer. Donc dans ce tas, il doit y avoir des documents qui parlent de Jeanne Mésange, mais je pense que c'est mélangé à plein d'autres procédures. Et la couverture est, pour le plus gros, fermé par un ruban qui a été noué. On peut se demander quand est-ce qu'il a été noué la dernière fois. Je vais l'ouvrir.

0: chiffrer. Hein.
1: Ah, tu prends l'habitude. C'est juillet. On a une archive qui est très abîmée.
0: Ouais. Attends, je vais peut-être tomber dessus comme ça. Hein. Mais c'est regroupé quand même. Donc oui, peut-être qu'on va y avoir des feuillets regroupés sur Jeanne Lavinge. Enquête François Hainaut. Jeanne Le Bory, 9 octobre 1700. Là, c'est pas du tout la même écriture, là. Beaucoup plus petit. Plainte de Nénénien des Bonnes contre Jacques. Contre Jacques Martin. Lui, nous l'avons trouvé gisant. C'est une histoire de malfaiteur qui a volé des quantités de graines, de fruits et de foin.
2: Un pouf.
0: De nuit.
2: Plus que le naturel.
0: Et après. Ah, la coulonche. Ah ben voilà, ce serait peut-être ça. Oui. Je pense qu'on est.
1: Madame Maisange.
0: Parce que je vois le sergent Blot, je vois la coulonche. Le pressoir.
1: Noël.
0: Tu as vu marqué un Noël Renaud ? Ah oui, c'est bon, c'était le dernier. C'est dingue, c'était le dernier de la pile.
3: Dans ce dossier d'archives, il y a une vingtaine de pièces qui racontent les 5 années d'enquête suite à la mort de Jeanne Maisange. Des requêtes, des procès-verbaux, des assignations et des témoignages de voisins. Une choralité de voix à jamais silencieuse.
4: Tout d'un coup, c'est comme si cette personne-là, il y a 300 ans, s'adressait à vous. Alors, je m'appelle Julie Deslondes, donc je suis conservatrice générale du patrimoine et je dirige les archives du Calvados depuis 12 ans. Ce geste de l'écriture, on le visualise et effectivement, il y a vraiment quelque chose de très intime, de très personnel, de très direct dans le lien qu'on noue avec la personne qui a écrit. Voilà, il y a un côté un peu unique dans ce moment où vous ouvrez une liasse qui peut-être n'a pas été ouverte depuis 300 ans. Donc voilà, on est surpris en effet de la fraîcheur même de ce que l'on regarde par rapport au temps qui s'est écoulé. Et en même temps, c'est à la fois, ça s'est très bien conservé, et en même temps, ça peut à tout moment disparaître. Donc c'est à la fois très solide, très fragile, parce qu'effectivement, ça aurait pu... on imagine tout ce qui aurait pu arriver et qui fait que cette pièce-là, vous ne l'auriez pas entre les mains. La rigueur de l'archiviste est très importante parce qu'on doit aussi être très attentif à toutes les formes de facilité, voire d'instrumentalisation qui aujourd'hui sont si fortes en matière d'histoire. En revanche, je pense qu'il faut pas du tout se protéger de l'émotion et que l'émotion, au contraire, est très importante. Et qu'il y a des documents qui sont émouvants et on a le droit à partir de là de projeter une partie d'imagination, mais dans le bon sens du terme. C'est-à-dire, oui, on imagine la vie des gens dont on n'a plus qu'une trace, une photo ou une écriture ou une lettre. Ils attendent de nous qu'on les fasse revivre.
5: On est bien le 21 juillet 1700.
6: À ce moment-là, ouais.
5: Ok.
6: Faut pas que je te gêne.
5: Mais parce qu'il n'est pas du tout exclu que je fourche.
6: Oui, mais c'est normal.
5: C'est un peu ma marque de fabrique.
6: Ouais,
3: ces mots, écrits et prononcés il y a plus de 3 siècles, je les partage avec mes voisins, des Ornais et des Ornaises d'aujourd'hui. Leur voix traverse le temps.
5: Nicolas Pinson, sergent royal en la vicomté de Falaise, immatriculé au bailliage du dit lieu, présent verdier judiciaire résidant à la Sauvagère.
3: le sergent Nicolas Pinson est le premier à mentionner le meurtre dans son procès verbal.
5: Sur les 4 à 5 heures après-midi, étant dans la paroisse de la Col... Pardon. Waouh. Attends, c'est juste que, effectivement, la syntaxe, elle est... C'est...
3: Charlie, 36 ans, dirigeant de club sportif.
5: Ayant été averti par plusieurs personnes qu'il y avait une femme morte au village, laquelle femme était appartenant à Noël Renaud de la paroisse de la Coulonche, et à ce que m'ont dit plusieurs personnes que c'était ledit Noël Renaud, son mari, qui l'avait, dans un pressoir, tué et assassiné. M'étant transporté dans ledit pressoir de sur le lieu-là, j'y ai trouvé la dite femme, ce qui fait que j'ai remarqué plusieurs apparaissances de coups au visage fort noir et le sang qui lui sortait par le nez. Et sa coiffure, d'un côté hors de sa tête, étant sur le dos à la renverse, avait les mains toutes pleines de terre. Au même instant, le fils de la dite femme et du dit Noël Renaud s'étant mis à crier et à faire quantité de bruit en disant « Ah, le grand bougre, son sac est plein !» Ce à quoi, monsieur le procureur du roi, il vous plaise vous en informer.
3: Ambiance au mois de juillet à la Coulonche, avec cris de rapaces, bruit d'eau qui coule près de la fontaine. Et bruit un peu parasite d'un robot de tondeuse. Le jour même de la mort de Jeanne Mésange, le curé refuse d'inhumer le corps, malgré l'insistance du mari, Noël Renaud, car il juge qu'elle n'est pas morte de façon naturelle.
2: Un décès de cette nature mérite une exacte recherche de sa cause. Nous, ordonnés pour cet effet, l'avons visitée par toutes les parties externes de son corps où nous avons trouvé une contusion sur la partie postérieure et inférieure du pariétal droit, occupant l'espace d'une paume de main avec noirceur.
1: Nous avons fait ensuite ouverture du crâne, de la capacité duquel partie dexte sortie environ la troisième partie d'un verre de sang noir, étendant à corruption, lequel sang n'a pu être épanché que par chute ou coup violent vers l'endroit contusionné. Après toutes ces observations, estimons que le sujet faible, par son âge de 55 à 60 ans, a pu mourir
7: à raison du sang répandu sous le crâne, par la violence, ou du coup ou de la chute, qui sans doute a été accompagnée d'une syncope très grande, perte de connaissance et aliénation de l'esprit, aidée de la respiration contrainte, d'où s'est suivie une suffocation, causant la mort à la dite Mésange. Nous avons délivré et signé le présent comme vrai pour servir et valoir ce que de raison. Signé Lefebvre et Lesfoule. Donc c'est le procès-verbal de visite des chirurgiens qui est daté du 23 juillet 1700. Je suis Lilia Hamza, je suis médecin légiste. Et nous sommes ici dans la bibliothèque de l'Institut médico-légal de Paris, donc qui se trouve quai de la Râpée, et qui est un bâtiment qui a été construit dans les années 1930. Donc voilà, sur lequel nous sommes toujours aujourd'hui, enfin l'Institut médico-légal, il y a toujours des autopsies et toujours des médecins légistes, donc depuis une centaine d'années dans ce bâtiment. C'est à la fois très intéressant et je dirais presque même très touchant, parce que c'est un rapport d'autopsie qui est peut-être moins détaillé que ceux que nous produisons actuellement, mais qui en fait a rien du tout à envier à la description que nous on ferait dans ce cas-là. Ce qu'on apprend, c'est que cette dame a reçu un coup, alors soit par chute, soit par coup de nez, hein, sur la partie droite de la tête, au niveau de la tempe, et que ce coup a provoqué du sang, une irruption de sang dans la boîte crânienne, entre le cerveau et la boîte crânienne, et que le décès, pour les chirurgiens royaux de l'époque, le décès est dû à ce saignement intracrânien. Le décès n'est pas immédiat, ce d'autant plus que lorsqu'ils décrivent, hein, il parle d'un verre de sang noir. Le fait que le sang soit noir, ça veut dire que c'est pas, ça n'a pas été un saignement rapide. Donc ça a saigné à bas bruit, enfin ça a saigné et ça a pris un petit peu de temps pour saigner. Alors, toute réserve faite, c'est que je ne sais pas combien de temps après la découverte du corps l'autopsie a été réalisée.
3: 3 jours.
7: Voilà, donc on peut aussi se dire que 3 jours, à l'époque, il n'avait pas de moyens de conservation des corps. Donc 3 jours en été, en pleine chaleur, dans un lieu qui n'est pas clos, avec un corps qui va être soumis donc à la chaleur, on l'a dit, mais aussi à tous les animaux nécrophages, qui sont, que ce soit les insectes, mais aussi les rats, les chiens, les chats, enfin tout ce qui va être autour de ce corps, puisqu'elle est, elle est morte sur voie publique, mais en tout cas pas dans sa maison. Donc que forcément, lorsqu'ils font la visite du corps, 3 jours après, le corps doit être largement dégradé. Donc cette description de sang noirâtre est sous réserve de ce que nous on appellerait la putréfaction aujourd'hui, c'est-à-dire un début de décomposition du corps. Et surtout, à cette cause de décès, les chirurgiens royaux ne peuvent se prononcer, c'est-à-dire que nous on dirait l'intervention d'un tiers ne peut être écartée, puisque le coup qu'elle a reçu sur la tête, c'est soit un accident, elle est tombée, soit on l'a frappée.

0: Oui.
1: Trop belle.
2: Une griffe sur le tuyau d'arrosage.
0: C'est pas une mésange.
2: Clément, 41 ans, agriculteur.
0: Surtout, ce qui est surprenant, c'est qu'il y a une enquête pour une dame à cette époque-là, quoi. Parce que je sais pas si tout était fait. Enfin, je pense que s'il y avait un meurtre dans un coin.
2: Et justement, ce que je vais te demander de lire, c'est le procès-verbal du sergent qui a été dépêché sur place en même temps que les chirurgiens qui sont venus faire l'autopsie.
3: J'ai entré dans le pressoir du dit Renaud où étant gisant le cadavre de la femme dit celui, laquelle ayant trouvé étendu sur le dos le visage penchant du côté droit un mouchoir sur sa face, laquelle j'ai découvert pour voir s'il y avait quelque apparence de coup donné qui eût causé sa mort. À quoi j'ai remarqué qu'elle avait le nez ensanglanté et un peu, environ plein l'écaille d'une noix, de poison vert sorti par la bouche.
2: Le sergent Blot se heurte à un problème.
3: J'ai demandé à plusieurs personnes, à moi inconnues, si ledit Renaud Marie de ladite défunte était présent.
2: Le mari de Jeanne, Noël Renaud, est absent. Signe selon lui qu'il est coupable.
3: À quoi, m'ayant été dit par plusieurs dédits quidam, que ledit Renaud était allé faire les cierges pour l'inhumation de sa femme. Les autres disaient qu'il était à faire le cercueil. D'autres disaient que ledit Renaud méritait d'être pendu et étranglé et qu'il avait empoisonné sa femme il y avait environ 3 ans. D'autres disaient que ledit Renaud était au presbytère du dit lieu. D'autres disaient qu'il était le long des chemins éloignés, ayant peur qu'on ne l'arrêtât.
2: On marche dans le cimetière de la Coulonche. Et des petites plaques avec écrit « Ton absence laisse un vide immense. L'amour triomphe. » Quoi ?
4: Paul Mésange.
2: Paul Mésange ? Attends, j'arrive. Paul Mésange, 1896-1967. Ah ouais. En plus, orthographié avec le S et le A, comme l'oiseau, quoi. Le 26 août 1700, le sergent Nicolas Pinson revient au hameau pour donner des assignations de témoins au voisinage. Il s'est passé un mois depuis la mort de Jeanne Mésange. Ces auditions auront lieu à Falaise, qui se situe à 40 km de la Coulonche.
5: Jacques Morel, 55 ans, parent de la défunte, mais ne sait plus en quel degré.
2: Marc Étienne, 37 ans, menuisier.
5: Dit qu'il a ouï dire que les nommés Noël Renaud et sa défunte femme avaient souvent des différends ensemble. Et dépose que le jour de la mort de sa femme, Léonard Bidot, fils de la dite femme d'un premier lit, vint lui demander d'emprunter son cheval pour venir en cette ville, lui disant que Noël Renaud venait de tuer sa mère et n'en a aucune autre connaissance.
6: Elle était fort malsaine. Je l'ai vue le jour d'avant sa mort. Elle avait bien de la peine à marcher.
2: Rosanne, 30 ans, architecte.
6: Le jour de sa mort, son fils criait que sa mère était morte. Alors je suis allée voir.
2: Personne n'est témoin direct de la mort de Jeanne.
7: Le nom La Coulonche viendrait du terme latin colonica, longue colline. Dès 1317, La Coulonche est une paroisse dédiée à Notre-Dame des Forêts et des Friches, origine de la fête communale traditionnelle du 15 août.
8: On est donc à la mairie de La Coulonche.
9: Oui.
8: Et vous êtes ?
9: Alors, j'ai qui le coq, le maire actuel.
10: Et moi, je suis maire honoraire. Je m'appelle Bruno Louise. J'ai été menuisier et c'est pour ça qu'on a été menuisier de père en fils.
8: D'accord.
10: Jusqu'à mon père, mon grand-père. J'ai travaillé avec eux. Mon grand-père jusqu'à 62 ans. Moi, je suis né, mes parents, mes grands-parents, en montant jusqu'à... Mes recherches arrêtent à 1600, mais toujours dans la commune.
2: Ah! Donc vous avez des ancêtres contemporains ? de Jeanne Mésange.
10: Bon, j'en avais entendu parler Jeanne par mon père, bon, donc j'avais entendu parler de ça.
2: Mais quand même, de génération en génération, ça a été raconté un peu dans le village. Et donc cette histoire qu'on vous a racontée même enfant, comment on vous l'a racontée? Qu'est-ce qu'on vous en a dit? Enfin, qu'est-ce que vous...
10: Ben, en résumé, bon, on m'a dit que c'était quelqu'un qui était alcoolique et tout. Bon, sa femme peut-être volage, j'en sais rien. Mais qui... Bon, il avait tué sa femme. Il avait tué sa femme et c'était en gros ce qu'on m'a dit. Mais enfin bon, on se dit, c'est toujours répété, donc... Toujours les affaires criminelles qu'il y a, eh ben, on va vite sur l'alcool ou que la femme, les défauts pour la femme, c'est pour l'alcool, c'est le libertinage, mais pour les hommes, c'est systématiquement l'alcool. Bon, je trouve que c'est assez simple de trouver les excuses à chaque fois comme ça.
2: Et d'ailleurs, elle était peut-être volage, vous avez dit ça.
10: Et ben, oui, parce que bon, j'ai dit certaines choses. Hein, c'est pas...
2: Et ben, c'est intéressant parce que de ce que j'ai lu, moi, des archives, ce serait plutôt l'inverse. Enfin, ce serait lui qui voyait une femme régulièrement et qu'elle, elle s'en plaignait. Et que c'était souvent l'objet de leurs disputes. Parce qu'il y avait donc eu. Enfin, tout le monde est d'accord pour dire qu'ils se disputaient beaucoup.
10: Oui, oui, bon, bien sûr, c'est...
0: Maintenant, sur le... Au Coudray, il y a une ferme.
4: Oui.
0: Oui, c'est ça.
4: C'est mon cousin qui a la ferme.
0: Il y a une ferme, mais c'est pas exactement à cet endroit-là qu'étaient les maisons.
10: Si, à côté, si.
0: C'est
10: si,
0: en contrebas, c'est plus bas.
10: Non, c'est là, en prolongement. On peut aller voir.
0: D'accord.
4: Il reste la maison en briques et les fameuses maisons en pierre que Alain il a dégagées, oui. Mais... Oui. Ça peut situer, c'est des vieux bâtiments, hein. C'est, oui, c'est historique, hein. C'est, ça doit correspondre à peu près dans les époques.
10: Le Coudray, c'était son grand-père était au Coudray. Mmh.

0: et le pressoir, il était
1: là,
0: de ce côté, ouais.
1: À l'intérieur.
0: À l'intérieur.
1: Oui, alors ça peut être là qu'elle habitait.
2: Ouais.
1: Elle habitait quand c'était au Coudray. Et la main dernière.
3: Ah, il y a toujours la cheminée.
4: Oui, oui, bah, c'est la cheminée d'époque, hein, la poutre en bois. La marmite.
5: Quidam, c'est quidam ou quidam ?
6: Quidam.
5: Quidam, tu vois. Ouais. Mince.
6: Quidam.
5: Quidam, ouais. Quidam, on va dire quidam.
0: Ok.
5: Alors. Contre ceux et celles qui ont connaissance que, après l'assassinat, le corps de ladite mésange fut vu la gorge toute comprimée, ayant jeté une abondance de sang par le nez, qui fut levé et proprement essuyé et fort meurtri, et nous voudrait le receler.
7: Comme il n'y a pas de témoignage probant, mais de fortes présomptions, le procureur du roi demande à l'Église, par la voix du curé de la Coulonge, de pousser les paroissiens à témoigner. Cela s'appelle des monitoires. Le curé recueille secrètement, à l'Église ou ailleurs, les témoignages qu'il remet ensuite à la justice.
5: Et généralement, contre tous ceux et celles qui ont connaissance que
7: pour le voisinage de Jeanne Mésange, il y a une obligation morale à témoigner,
5: pas déposer contre lui,
7: sous peine d'excommunication.
5: Leur accusation des mains, leur promettant toutes sortes de reconnaissances, et ne voudrait le receler. De tous ceux que dessus, circonstances et dépendances, plusieurs ont bonne connaissance pour en avoir vu, su, connu, ouï dire ou aperçu, aient été présents, donner un avis et conseil, et si savent la vérité au préjudice du dit seigneur procureur du roi et du public et à la damnation des âmes des dix malfaiteurs, sous peine d'excommunication. Je vois des images. D'ailleurs, je lis le texte, mais j'ai l'impression de voir des gens devant moi. En fait, j'avais l'impression d'avoir un auditoire. Je me voyais dans une église, voilà. J'ai l'impression de sentir le bois de l'église, tout ça, tu vois. C'est un peu bizarre, mais en fait, j'ai fait abstraction de mon salon. Et puis comme justement, c'est comment un homme d'église, ça touche le quotidien des gens, que le procureur, ça touche pas du tout le quotidien. Donc c'est très très très loin de leurs préoccupations. Et...
7: Loïc, 43 ans, gardien de cimetière. Céline, 35 ans. Développeuse web.
8: Je n'ai pas connaissance des faits, mais ce jour-là, j'ai entendu par le bruit commun que ma sœur était morte. Alors j'y suis allée par la force d'un bâton, et je l'ai trouvée effectivement morte dans le pressoir.
7: Romain, 38 ans, élagueur.
9: 2 ans avant sa mort, Jeanne avait voulu obtenir des lettres pour se séparer de lui. Et il s'était quitté environ 15 jours, puis il s'était raccommodé.
10: C'était un homme qui a des créatures. Elle m'a dit plusieurs fois que son mari ne l'aimait pas et qu'il la maltraitait à cause de ses créatures. Il l'a traitée de charogne, de bougresse et plein d'autres injures encore.
7: Sarah, 47 ans, chef de projet de localisation.
10: Je l'ai vue morte. J'ai remarqué qu'elle avait eu la gorge pressée avec des pouces pour l'étrangler. Les marques étaient toutes noires et j'ai même vu du sang au nez.
11: Ce jour-là, Philippe Langlois et François Lainé étaient au cabaret pour déjeuner. Noël Renault les a rejoints. Langlois lui a demandé ce qu'il avait, car il avait l'air effrayé. Renaud n'a pas répondu. Et juste après, Léonard, le fils de Jeanne Mésange, sa femme, est arrivé et il s'est mis à crier à Renaud « Ma mère est morte, ma mère est morte. Elle est toute pleine de sang. Retirez-vous, Renaud, et prenez garde. » Langlois a dit à Renaud « Puisque votre femme est morte, retirez-vous. Allez-y. » Après, comme tout le monde en parlait, je suis allé avec d'autres à la maison Renaud. Je suis entré dans le pressoir et j'ai vu le corps de sa femme étendu, les narines toutes pleines de sang et à la gorge deux marques des deux côtés du gosier, comme si elle avait été pressée. Les marques étaient rouges, les ongles étaient imprimés dans la peau.
7: Julien, 42 ans, pépiniériste. À travers leurs mots, leurs paroles, c'est toute la vie d'un couple qui est décrite. Et là, un peu... celle de Jeanne.

0: vivante. Françoise Prodhomme, 40 ans, vivant de son bien.
1: Quelque peu.
0: Elle déclare aussi que s'en retournant un jour de la messe avec ladite mésange, qui ne voulait pas s'en retourner à la maison de son mari, lui dit plusieurs plaintes de lui, entre lesquelles était celle qu'il avait voulu tuer. Et comme elle marchait le chemin pour se retirer chez un de ses parents, Noël Renaud, son mari, qui s'était retiré dans un coin du chemin pour l'attendre, vint la joindre pour la ramener. Ce que ne voulant faire ladite mésange, disant toujours qu'il l'avait voulu tuer, avec d'autres femmes qui étaient avec elle, la conseillait pour l'obliger de retourner dans sa maison avec son mari, s'offrant même de l'accompagner, ce qu'elle ne put jamais obtenir d'elle. Quelques raisons qu'elle pût employer pour la persuader, et quelques promesses que le mari lui fit, qu'il ne la toucherait point, elle refusa toujours de le faire sous le seul prétexte qu'elle disait qu'il l'avait voulu tuer. Françoise est témoin que Noël la surveille pour qu'elle rentre chez elle. Ah oui, et les autres femmes, d'accord, les autres femmes lui conseillaient de retourner avec son mari. Ben oui.
2: C'était le carillon de midi depuis l'intérieur de l'église de Falaise.
3: C'est un petit lieu. C'est un espace de l'entre-soi, donc tout le monde sait tout sur tout le monde, en réalité. Personne ne dit rien, mais tout le monde sait tout. En conséquence de quoi, les gens ont dû entendre, ont dû voir, et auraient pu, donc, empêcher. C'est une récurrence dans les affaires contemporaines. On voit, on sait, on ne fait rien. Christelle Tarot, je suis historienne, historienne et féministe, je le précise, parce que pour moi, les deux choses vont ensemble. Cette femme, elle est inscrite dans une trajectoire de violence avec cet homme-là. Donc on constate à travers les archives que Jeanne a connu de multiples épisodes violents, qu'elle a reçu des coups. Son mari, hein, donc qui s'appelle Noël Renaud, passe la limite de la violence domestique ordinaire. Dans cette biographie de violence domestique arrive donc ce jour fatal où le mari, on dirait aujourd'hui, prend un coup de sang, hein, c'est d'ailleurs exactement comme ça qu'on aurait formulé cela, par exemple, au XIXe siècle. On aurait dit que c'est un crime passionnel. Et évidemment, ce n'est pas du tout un crime passionnel. Un féminicide n'est pas un crime passionnel, c'est un crime froid. Ça n'est pas un acte spontané. Le féminicide, d'ailleurs, n'est jamais un acte spontané. C'est un acte qui est préparé par une biographie de violence. C'est très important de le préciser. Ce n'est pas du tout un crime de passion, c'est un crime de pouvoir et de domination. Et il se trouve que dans ma longue carrière, j'ai notamment coordonné un ouvrage assez atypique dans le champ éditorial contemporain, puisqu'il s'agit effectivement d'une histoire mondiale des féminicides qui va de la préhistoire à nos jours. Et ça m'a amené à construire un concept nouveau que j'ai intitulé le continuum féminicidaire. Parce que ce que je voulais montrer finalement, c'est que les fémicides et les féminicides, bah, c'était la part paroxystique du système d'écrasement des femmes, mais que en réalité, on observait souvent de longues biographies de violence dans la vie des femmes féminicidées, comme par exemple les violences physiques, les violences sexuelles, mais qu'il y avait aussi des pans entiers de ce continuum qui participaient en fait de la dynamique, du plus concret au plus symbolique. Il y a une préparation individuelle et collective au féminicide. C'est-à-dire que lorsqu'on s'arrête sur une trajectoire de femme féminicidée, ce que nous allons faire aujourd'hui, eh bien on constate que la femme en question est souvent inscrite dans des violences qui peuvent être d'une certaine manière incorporées, y compris par la victime elle-même, parce que les femmes, dans ce continuum féminicidaire, il faut bien le dire, acceptent, considèrent qu'il y a un certain nombre de violences acceptables parce qu'elles ne peuvent pas être en guerre perpétuelle contre les hommes, et puis des violences qui sont inacceptables. Le continuum féminicidaire, eh ben, c'est les violences acceptables et inacceptables, mais il faut bien saisir et comprendre que si on n'avait pas accepté une partie de la violence produite par le système, alors il n'y aurait peut-être pas ou peut-être moins de violences inacceptables. Donc c'est un outil très utile en fait pour saisir le flux de violence dans lequel les femmes sont projetées de la naissance à la mort. Alors bien sûr, dans une affaire comme celle-là, comme je le disais, dans une affaire de féminicide, il y a une victime directe, hein, donc c'est important de le préciser. Donc la victime directe, bah, c'est Jeanne Mésange. Il y a une victime directe, bien sûr, il y a des co-victimes. Avant, on appelait ça des victimes collatérales. C'est horrible. Qu'est-ce que c'est une victime collatérale ? Là, dans ce cas, les enfants sont adultes, donc ils sont capables de produire un discours mature et ils sont capables d'attester des faits de violence que leur mère a éventuellement subis. On n'en voit pas tellement la trace, on voit juste la trace de ce fils qui semble tenter bon an, mal an quand même de rétablir la vérité sur la mort de sa mère avec toutes les difficultés qui sont les siennes, c'est-à-dire un homme de classe très populaire, illettré, hein, qui ne sait, semble-t-il, ni lire ni écrire, ce qui est quand même totalement banal à l'époque, il faut bien dire, ça concerne pas seulement les pauvres, hein, ça concerne évidemment beaucoup de gens. Et puis avec, bien sûr, on dirait aujourd'hui, une absence de réseau d'influence qui lui permettrait de pouvoir influer sur une justice qui est quand même une justice de privilégiés. C'est vrai que ce fils est assez émouvant. Pour moi, ce garçon tient la main de sa mère et ne veut pas la lâcher. Alors est-ce que c'est la main du petit garçon ? Est-ce que c'est la main de l'homme mature ? En tout cas, il y a quelque chose de joli là-dedans.
1: De son premier mariage, Jeanne Mésange a deux enfants. Ils sont adultes au moment de sa mort. Ils s'appellent Marie et Léonard. L'un et l'autre sont omniprésents autant qu'ils sont absents des archives. Ils n'ont pas été entendus comme témoins, mais leurs paroles existent à travers les témoignages des voisins. Il semble que Léonard ait entamé des démarches pour rendre justice à sa mère. Mais un acte notarié montre qu'il a dû céder ses droits et abandonner les poursuites par manque d'argent.
4: Ouais, ça c'est carrément les phrases qui existent telles quelles dans les témoignages.
5: Okay.
4: C'est toutes les citations qui concernent la fille de la victime au moment où le meurtre vient d'avoir lieu. Donc, je sais pas si on peut réfléchir à l'état émotionnel de la fille.
5: Ma mère est morte, on a tué ma mère. Donc, c'est ce qu'elle a prononcé en arrivant au pressoir, c'est ça ? Ma mère est morte, on a tué ma mère ! Oh, j'arrive pas à... C'est hyper dur de crier. Ma mère. Mon Dieu, ma mère est morte. Ma mère est morte. Ma mère est morte. Mon compère, ma mère est morte. Viens, s'il te plaît, viens. Vous ont-ils tué, bonne mère ? Vous ont-ils tué, les putains hantés, bien cause de votre mort, ma bonne mère ? Ils vous ont bien massacré.
1: Ce n'est qu'en octobre 1704 que la justice entend à son tour les 23 témoins qui ont parlé grâce au monitoire.
6: J'ai fait donner assignation à Nicolas l'aîné et sa femme, en parlant à ladite femme du dit l'aîné, Noël Marie et sa femme en parlant à leur personne, Alexandre Guibet parlant à sa personne, René Bidot parlant à sa personne, la femme de Louis Châtel parlant à sa personne.
1: À la suite de ces auditions, le procureur demande l'arrestation du mari de Jeanne Mésange. Mais l'ordonnance n'arrive que le 15 juin 1705.
2: à son seul de pas en sabots à la Ménardière.
1: Noël Renault est arrêté le 14 juillet 1705, soit 5 ans après le meurtre.
7: J'aurais dû prendre mes lunettes.
6: C'est moi ça.
7: Oui.
1: Le jour même, Noël Renault répond à un interrogatoire qui le met face à ses contradictions.
7: Alors, Noël Renault, potier de son métier, de la Coulonche, 50 ans, faisant profession de la religion catholique, apostolique et romaine.
1: Alexis, 73 ans, retraité.
6: C'est-il le sujet pour lequel il est arrêté prisonnier ?
7: L'huissier qui m'a arrêté ce matin m'a dit que c'était pour avoir tué ma femme.
6: En quel temps sa femme a été tuée ? S'en souvient-il ?
7: Il y a déjà longtemps qu'elle est morte. Je ne me souviens pas du jour ni de l'heure.
6: En quel lieu sa femme est morte ?
7: Je l'ai trouvée morte dans le pressoir, contre une pierre.
6: Qu'est-ce que sa femme lui a dit ?
7: Rien, elle était morte.
6: Y avait-il longtemps qu'elle était morte ? Était-elle encore chaude ? Ne signait-elle point par quel endroit de son corps ?
7: Je ne sais point le moment de sa mort, je ne vis point de sang nulle part, et je ne sais pas si elle était chaude.
6: Avait-elle ses coiffes et son bonnet sur sa tête, et l'avait-il touchée ?
7: Je ne me souviens point si elle avait son bonnet. Sa fille m'empêcha de m'approcher.
6: Ma fille, ne dit-elle pas plusieurs fois en sa présence, « Ma mère est morte, on a tué ma mère ?»
7: Non, je ne l'ai point entendue.
6: Lorsqu'il vit sa femme dans le pressoir, n'avait-elle pas le visage meurtri et du sang au nez ?
7: Je n'ai rien vu.
6: Sa femme n'avait-elle pas des noirceurs autour du col et du sang à la bouche ?
7: J'en ai point vu.
6: S'était-il aperçu que sa femme fut malade ou incommodée le jour où elle mourut ?
7: Elle se plaignait toujours de la tête et de l'estomac.
6: Était-il présent lorsque les chirurgiens en firent la visite ?
7: Non. Je n'en avais pas le cœur ni la hardiesse.
6: Lorsqu'il vit arriver les chirurgiens et le sergent, ne se sauva-t-il pas au travers des jardins ?
7: Je suis resté derrière une haie et j'y suis resté toujours jusqu'à ce qu'ils fussent partis.
6: D'où vient qu'il se retira et craignait-il que le dit Belranger l'arrêtât ?
7: Je me suis retiré parce qu'on m'a dit de le faire.
6: Lui remontons que ce ne fut donc pas le chagrin de voir ouvrir sa femme qui l'obligea à se retirer, mais la peur d'être arrêté prisonnier. Était-il dans le pressoir lorsqu'elle tomba ?
7: J'étais pour lors au cabaret de la Ménardière. C'est là que le fils de ma femme vint me dire qu'elle était morte et que j'eus à m'en venir.
6: Le jour de sa mort, n'avait-il pas eu du bruit avec elle et ne lui avait-elle pas reproché qu'il avait des putains et ne l'a-t-il pas dérouté dans le pressoir ?
7: J'étais contre la porte quand elle m'a reproché d'avoir des putains. Je lui ai répondu qu'elle était simple de croire cela, mais je ne l'ai pas décoiffée.
6: Lui remontant qu'il ne dit pas la vérité, puisqu'elle fut trouvée dans le pressoir, toute décoiffée, et son bonnet hors de dessus sa tête.
7: Je n'en sais rien.
6: Fut-il deux fois ce jour-là au cabaret ?
7: Non.
6: Lui remontant qu'il déguise la vérité, puisqu'il ne fut qu'une fois au cabaret. Il y a apparence que c'était après avoir laissé sa femme à la porte du pressoir. Ce qui présume que c'est lui qui l'a assassiné. Ce fait, avons cessé de l'interroger. Lecture à lui faite des interrogations et réponses, lesquelles lui a dit contenir vérité y persistant, a marqué déclarant ne savoir écrire ni signer. Après quoi, nous avons remis le dit Noël Renault aux mains du dit Caron, concierge, chargé d'en faire bonne et sur garde, et pour cet effet lui fera mettre les fers aux pieds en la manière accoutumée.
1: Trois mois plus tard.
8: Requérons que lesdites lettres de grâce obtenues par ledit Renault au mois d'août dernier.
1: Noël Renault obtient la grâce du roi Louis XIV.
8: Soit entériné et en conséquence qu'il jouisse du bénéfice d'Issel à telle fin que de raison.
1: Jérôme, 61 ans, réalisateur.
8: À laquelle fin les portes de la conciergerie lui seront ouvertes et admonestrées de vivre sagement à l'avenir. Fait à Falaise le 5 octobre 1705, signé D.E.
3: Dans l'Ancien Régime, vous êtes coupable, donc vous êtes condamné, en général à mort. ou à la déportation, etc. Et si vous n'êtes pas coupable, vous êtes libre. Donc voilà, on n'a pas pu faire la preuve éclatante et définitive de sa culpabilité, donc on le gracie, on le relâche. Ça semble assez logique au regard des usages judiciaires de l'époque. Et puis on gracie assez vite, et le type ressort blanc comme neige et peut commencer une nouvelle vie. Probablement, on peut s'inquiéter pour la suivante, parce que un homme qui a féminicidé une femme et qui exerce une violence de ce type, on peut imaginer qu'il va pas s'arrêter là.
4: Noël Renaud est tout de même entendu par le procureur une dernière fois.
9: Lorsqu'il poussa sa femme à l'entrée du pressoir, il ne l'aurait pas prise auparavant par la gorge avec sa main, et s'il ne lui donna point dans le moment quelques coups de poing dans l'estomac, et s'il ne fut pas dans la vue de l'étrangler ?
7: Je la poussai seulement de la main, ne croyant pas lui avoir fait de mal.
4: Il reconnaît avoir poussé son épouse à l'entrée du pressoir, mais prétend que cela ne l'a pas tuée. Il nie avoir tenté de l'étrangler.
9: Pourquoi, ayant fait tomber sa femme rudement, il ne l'a pas aidée à la relever ?
7: Je ne crois pas l'avoir tuée.
9: Revenant voir sa femme morte, ne remarqua-t-il pas qu'elle avait une noirceur à la gorge comme elle avait été pressée ?
7: Non.
9: Le jour du décès de sa femme, eut-il querelle avec elle ?
7: Je n'ai pas d'autre réponse à faire que ce qui est employé dans mes lettres.
3: Il dit « Oui, bon, je l'ai un peu poussé, je l'ai un peu frappé, mais enfin, il n'y a pas de quoi faire un drame. » Bah si, c'est un drame, parce qu'elle est morte. Hein. Donc le déni de la violence, le déni du désir de tuer, et bien sûr le déni du pouvoir et de la domination qui sous-tendent l'ensemble des actes. Parce que c'est parce qu'il se considère en droit de le faire qu'il le fait. Et ça aussi, ça montre les seuils de tolérance vis-à-vis de la violence, parce que toutes les études montrent que lorsqu'une société... voit de très nombreux fémicides ou féminicides, c'est toujours parce que d'une manière ou d'une autre, la société l'autorise. La société et les institutions. La société, c'est-à-dire l'État et les institutions qui composent cet État et cette société. Et donc, cette impunité qui est connectée au privilège masculin, qui est lui-même un symptôme du système d'écrasement des femmes qui est lui-même un sous-produit d'un patriarcat ultra-violent et brutal, compose en fait le paysage du drame de manière extrêmement puissante. Et ça, c'est une récurrence. C'est une récurrence parce que dans Féminicide, une histoire mondiale, des cas comme celui de Jeanne Mésange, j'en ai plein. J'en ai plein partout. Et j'en ai plein tout le temps.
8: Nous avons, suivant l'avis du dit seigneur rapporteur et de l'assistance uniforme, entériné les dites lettres de pardon et rémission, obtenues par ledit Renaud au mois d'août dernier, pour, par l'impétrant, jouir du bénéfice d'Issel, ainsi qu'il appartiendra, à laquelle fin les prisons lui seront ouvertes. Enjoint à lui de faire faire un service pour le repos de l'âme de la dite Mésange.
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cette histoire singulière, elle est singulière parce que chaque être humain est unique. Et qu'à chaque fois qu'on brise cela, l'unicité d'un être humain, on détruit l'humanité entière. Jeanne Maisange est de fait vivante maintenant. Un nom, un visage, une trajectoire, une vie. J'ai toujours eu l'impression que ce travail les rendait vivantes à nouveau. Leur redonner humanité, individualité, les ramener dans la lumière.

0: Alors, les mésanges. Regarde ça. Toute proche. La petite bleue là. Et les charbonnières derrière. Okay. Des fois, j'appelle le dos tourné que je les entends dans mon dos. Ils sont déjà là. Des fois, j'en ai compté 20 hein, là, le matin. Donc la mésange zinzinule. On entend le cri de la mésange derrière. Bon là, il n'y a pas encore beaucoup de chants, mais c'est plutôt des cris. Et j'apprends, chant par chant, oiseau par oiseau, à reconnaître les espèces d'oiseaux qui chantent. Donc l'été, même si je ne vois pas l'oiseau, pour certains, même si j'en connais 15-20, pas plus, hein, j'arrive quand même à certifier qu'ils sont présents par le son. Ouais. Alors là, par exemple, j'entends la corneille noire. Tu vois, j'ai pas besoin de la voir.
1: Donc là, normalement, c'est le dossier dans lequel on va pouvoir trouver l'acte de naissance de Jeanne Mésange. Donc dans l'année 1640. Jeanne Bidou.
2: Mésange A. Ah. C'est difficile quand même, hein. Fille de Baptiste.
1: Est-ce qu'on ne demanderait pas au monsieur là, de nous dire ce qu'il lit? Je suis d'accord. Et on l'enregistre.
2: Oui.
3: Là.
1: Oui.
3: Donc le troisième jour de mai 1640, Jeanne Mésange, fille de Baptiste Mésange et de...
2: Ah, c'est ça qu'on n'a pas.
3: Ses pères et mères a été baptisé en l'église de la Coulonche et nommé par Jeanne Bidot et...
1: Jeanne Mésange est née en mai 1640 à la Coulonche de Baptiste Mésange et Martine Guibé. Elle épouse Hiérosme Bidot à 15 ans. 7 ans plus tard, elle accouche de Marie Bidot puis de Léonard Bidot. Jeanne a 27 ans quand son premier mari meurt. L'année suivante, elle se remarie avec Martin l'aîné. En 1670, Jeanne épouse Noël Renaud, de 16 ans son cadet. Ensemble, ils donnent naissance à Pierre Renaud. Jeanne a 40 ans. Le mercredi 21 juillet 1700, Catherine Moulin, 30 ans, est la dernière personne à l'avoir vue vivante. Elle dit que Jeanne plantait de la porrette dans son jardin. Elle avait 60 ans. En 1704, 4 ans après la mort de Jeanne Mésange, son fils, Léonard, a une fille. Et il l'appelle Jeanne. Et il l'appelle Jeanne. Et il l'appelle Jeanne. Il l'appelle Jeanne.

0: Petite Mésange, un documentaire de Laurine Estrade, avec la complicité de Jean-Baptiste Bonnet. Avec les voix de Charlie, Clément, Marc-Étienne, Rosanne, Loïc, Céline, Romain, Sarah, Julien, Jérôme et Alexis. Merci à Julie Deslondes et Maxence Philippe des archives départementales du Calvados, ainsi qu'à Mathieu Le Goïc des archives départementales de l'Orne. Pour leur participation, merci à Christelle Tarot, au docteur Lilia Hamza de l'Institut médico-légal de Paris et à la préfecture de police de Paris. Merci à Jackie Lecoq et Bruno Louise de la mairie de la Coulonche. Merci à Arlette Farge et Mylène Pardoen pour leurs conseils. Merci à Maëlle Cariou, Christine Delpy, Claire Latzag, Françoise Cullier et Mathieu Veillard. Musique, Rituel du vent de Naïssam Djalal, Un rivage et à l'infini de Gaspard Claus. Un documentaire produit par Habilis Productions, avec le soutien du fonds Gulliver, une initiative de la RTBF, la promotion des lettres de la Fédération Wallonie-Bruxelles, la SCAM Belgique, la SACD Belgique, la SCAM France, la SACD France, le Labo à la RTS et Par Oui Dire à la RTBF, le podcast de la RTS et de la RTBF.
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Bonsoir à toutes, bonsoir à tous, bienvenue dans cette foire des ténèbres. Comme tous les premiers et troisièmes dimanches du mois, vous êtes bien sur 92.2 FM et via internet sur le site canalsud.net.

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0: Auditrices et auditeurs de Casasu, vous écoutez Santé Commune, une émission spéciale enregistrée dans le cadre des rencontres photographiques d'Orival dans l'Aude qui se déroule depuis 3 ans, du 6 au 9 août. Comme vous le savez, dans Santé Commune, on parle de tout sauf de maladie. Et je vais citer, une fois n'est pas coutume, la définition de la santé par l'OMS, un état de complet bien-être psychique, mental et social, qui ne consiste pas seulement en une absence de maladie ou d'infirmité. Et si je prends cette définition à la lettre, les rencontres de Rivel en sont une parfaite illustration, car quoi de mieux pour se sentir bien physiquement et psychiquement que de se relier aux autres à travers la photographie et de se laisser porter par le regard des artistes qui ont accepté de partager leur vision du monde. J'ai à mes côtés le président de cet événement, Denis Ferrand. Bonjour Denis, et merci d'avoir accepté de nous parler de ces rencontres.
1: Bonjour Sonia, merci de l'invitation.
0: Alors pour revenir à la thématique de la santé, que t'évoque la définition de l'OMS et du lien que je fais avec ce que peut produire cet événement en termes de bien-être psychique, physique et social?
1: Il y a beaucoup de liens à faire, hein. Il y a beaucoup de liens à plusieurs niveaux. Le premier, c'est un festival autour de la photo qui est une passion pour beaucoup, et on sait que l'exercice d'une passion contribue grandement à l'état psychique et au bien-être de chacun. C'est un événement qui se veut populaire, ouvert et ancré dans le territoire, avec pour vocation de créer du lien social. Et Sonia, tu le disais précédemment, le lien social est un facteur de bien-être, de cohésion et d'harmonie, et probablement un facteur qui rentre bien dans la définition de l'OMS.
0: Alors, pour nos auditeurs, je vais préciser qu'on se trouve près de l'ancien lavoir du village de Rivel. Alors, je t'avais demandé de choisir un lieu important pour toi. Est-ce que tu pourrais nous expliquer ce choix? Et est-ce que tu peux t'essayer de le décrire pour qu'on puisse imaginer où on se trouve? Bon, d'abord, moi, ce que je peux dire, c'est que c'est magnifique, que j'ai découvert un village assez étonnant. Et bon, je te laisse dire la suite.
1: Alors, nous sommes dans l'ancien lavoir, donc l'endroit où se réunissaient, les dames, il y a très longtemps, pour tout simplement laver le linge. C'est un endroit qui était un lieu de rencontre, en fait, et d'échange entre les personnes à l'époque, et je l'ai vécu quand j'étais petit. C'est un endroit qui est situé à l'extérieur du village, au bord de la rivière. C'est aussi un endroit où, entre amis, on avait l'habitude de se réunir, de créer du lien social, on va dire.
0: On va pas dire quoi, plus.
1: Non, voilà, ça fait partie des monuments... Sans être emblématiques, mais qui font le charme du village et qui créent en fait un recoin d'échange, de partage ou de repos. Ce sera un bon endroit pour lire.
0: Ouais. Donc en fait, il y a des souvenirs d'enfance qui remontent quand tu évoques ce lieu, bien évidemment.
1: Bien sûr, bien sûr, bien sûr.
0: Et qu'est-ce que tu peux en dire de plus de ces souvenirs d'enfance? C'est quoi ce qui te revient?
1: Ce qui me revient, c'est avec ma grand-mère, quand elle venait laver le linge ici. Et qu'elle papotait, qu'elle discutait avec les autres femmes du village. Donc c'est un endroit de discussion, certains diront de commérage.
0: Oui, justement, qu'est-ce qu'ils disaient?
1: J'étais trop petit.
0: Tu te souviens pas? Non, tu veux pas parler. Ok, c'est pas grave, je t'en veux pas. Alors, est-ce que tu peux me dire comment sont nées les rencontres? Alors, je crois savoir qu'en fait, le point de départ, c'est le Covid. Alors, il y a beaucoup de choses qui se sont passées après le Covid, où les gens se sont aperçus qu'ils étouffaient à l'intérieur de chez eux. Et que de reprendre vie, ça passait aussi peut-être par créer des événements ou des choses comme ça.
1: Alors, Rivel l'été a toujours été un village dans lequel il y avait des animations, de l'activité, et ne serait-ce que par le fait que plein de gens qui étaient originaires du village revenaient l'été, passaient un peu de temps, il y avait des animations, des choses comme ça. Et c'est vrai que le Covid arrivait un peu comme dans plein d'endroits, dans plein de petits villages. Un certain nombre d'animations, d'activités, de festivals ont eu du mal à redémarrer. Et à Rivel, malheureusement, ici comme ailleurs. Et c'est vrai qu'avec mon frère, on s'est posé la question, deux ans après le Covid, on s'est posé la question de qu'est-ce qu'on pourrait faire pour créer quelque chose qui donnerait envie aux gens de venir, de revenir, et qui pourrait leur permettre d'y être bien quelque temps. D'où nous est venue l'idée d'un festival photo, d'une association photographique d'un festival photo. Compte tenu du fait que c'est simplement une passion qu'on partage, une pratique qu'on partage, et évidemment, on n'est pas les seuls.
0: Ouais. Alors, est-ce que tu peux nous présenter la spécificité de ce festival, de ces rencontres, où l'idée c'est d'allier la poésie et la photo, et de nous expliquer le choix de ce que peut-être en papier le concept qui définit un peu ces rencontres?
1: Alors, le concept global, c'est de Rebel en code photographique, c'est la mise en valeur des artistes, des auteurs et des photographes.
0: Ah oui, okay.
1: Ça, c'est vraiment le concept de
0: D'accord.
1: base.
0: Ouais.
1: L'idée, c'est vraiment de montrer le travail, de donner un accès au travail des autres, au travail des photographes. Ensuite, on a cherché un concept qui soit un concept un peu accrocheur, un concept qui soit un peu différenciant par rapport à peut-être d'autres festivals, d'autres événements photographiques. Et on s'est dit qu'on pouvait avoir un fil rouge comme ça, d'édition en édition. En fait, on demanderait aux photographes qui le souhaitent d'illustrer un poème chaque année.
0: Non, pas d'illustrer.
1: Illustrer, d'interpréter, d'offrir une vision sur un poème. Donc on a commencé il y a 3 ans avec un poème d'Éluard, La Terre est ronde. La Terre est bleue.
0: La Terre est bleue.
1: Pour un montage.
0: non, jamais.
1: On a continué avec Les voyelles de Rimbaud l'année dernière. Cette année, on a fait travailler les photographes. Enfin, on a fait travailler. Ceux qui ont bien voulu travailler sur le poème, on en fait. Et c'est Shakespeare que nous avions proposé et au travers du sonnet 18.
0: Mm-hmm. Voilà. Tout à fait. Alors, on a un peu échangé tous les deux avant. Et tu as souvent employé l'image de la double page, où on aurait d'un côté le texte et de l'autre côté l'image, et son interprétation évidemment, et ce qui renvoie à ce que l'on faisait quand on était petit à l'école, certainement, et je me demandais si l'idée du festival, s'il venait pas de là, ou peut-être pas en fait.
1: Moi c'est une image que j'aime bien utiliser, parce que ça renvoie à un souvenir qu'on a probablement tous.
0: Pénible parfois pour certains.
1: Pénible, je vais y venir et c'est intéressant. C'était à la fois un moment d'apprentissage, hein, c'était un moment de curiosité, puis c'était aussi un devoir à faire, hein, d'illustrer le poème. Donc c'était soit un moment de créativité un peu forcé, mais il fallait le faire. Et c'est un peu la même idée. C'est un peu la même idée de proposer à des photographes d'aller travailler sur un thème qu'ils n'ont pas choisi,
0: ouais.
1: et de les inviter, de les engager, de les inspirer, si possible, à aller dans le texte, dans la biographie de l'auteur, et d'aller y chercher du contenu, des angles, des points de vue, des opinions, et d'en faire 5 photos.
0: Ouais, voilà. Puis oui, c'est jouer sur la contrainte aussi.
1: Absolument.
0: Ouais. Alors, est-ce que tu peux nous dire comment tu choisis les textes? Est-ce que c'est un exercice solitaire ou un mot que tu aimes bien, collégial?
1: Non, c'est forcément... Non, on fait rien seul. On ne fait rien seul. Une citation, une expression, seul on va plus vite, mais à plusieurs on va plus loin. Comme ça, on a l'ambition d'aller loin. Voilà.
0: Ouais.
1: La vitesse n'est pas le trait caractéristique de la rivelle.
0: Ouais,
1: voilà. Le choix, en fait, ça se fait au gré de la somme de lecture, de mes curiosités, où je vais piocher, trouver des auteurs, remonter des films, de trouver des choses un peu originales, en essayant de m'imaginer ce qu'un photographe pourrait ressentir. En lisant le poème, qu'est-ce que ça pourrait évoquer de graphique, de visuel. Et ensuite, on le partage entre nous, je collecte les avis. Une fois qu'on est à peu près tous d'accord, bon, c'est celui que nous choisissons.
0: Ouais, très bien, collégial donc. Alors, j'aimerais bien qu'on évoque la sélection des séries de photos qui ont été donc retenues, et notamment le rôle du commissaire et du jury. Et je dois préciser à nos auditeurs que j'ai été moi-même membre du jury. Et j'ai pris la mesure de la difficulté de l'exercice. Alors, il s'agissait donc de juger des séries qui interprètent et non qui illustrent. Je joue mon petit professeur. Et c'est une distinction importante, il me semble.
1: C'est une distinction importante. L'interprétation, je pense, est à une exception plus globale sur le texte. L'illustration pourrait peut-être se contenter de prendre quelques points, de les mettre en lumière sans forcément une vision globale sur le poème. Je tiens à préciser que le commissaire cette année est une commissaire qui est Capier Heredia, qui est une fervente photographe et quelqu'un qui inspire l'envie de faire de la photo, qui encourage surtout, qui encourage beaucoup, qui donne confiance, je pense, aux auteurs, à ceux qui se lancent, puisque le festival est ouvert à tous, et surtout le livre.
0: Et qui les accompagne aussi.
1: Voilà. Ouais. Et elle a un rôle, Capi a un rôle classique de commissaire, c'est-à-dire de réunir un jury, de le composer, d'organiser les travaux de réflexion et de délibération. Capi, elle a aussi joué le rôle cette année d'inspiration, d'accompagner certains photographes d'ailleurs qui sont rentrés dans cette démarche d'auteur, qui plus cher à Covid. Et puis après, elle a écrit un article pour nous sur Facebook, justement, visant à éclairer le texte, partager, donner des pistes de réflexion et de méthodologie également sur le travail d'une création d'une série d'auteurs.
0: Ouais, est-ce qu'on peut parler aussi du fait qu'elle a insisté pour que les auteurs aient un retour aussi sur leur travail à travers des fiches et hier soir, on était sur une présentation des candidats qui ont accepté de jouer le jeu. Et une des personnes présentes a dit que c'était précieux parce que ce n'était pas forcément le cas dans les autres festivals. C'est un peu aussi l'originalité de ce que vous avez envie aussi de développer.
1: Encore une fois, l'idée de l'association, du festival, de tout ce qu'on fait, c'est vraiment de mettre les photographes en avant, ou en tout cas d'avoir une forme de focus sur les photographes. Et l'idée, c'est effectivement de partager. Enfin, on a assisté ensemble aux délibérations du jury.
0: Oui, forcément.
1: Et ce que j'en retiens, c'est une extrême bienveillance, de la critique constructive, des opinions tranchées, des opinions fermes, pas mal de débats aussi. Mais quoi qu'il en soit, des jugements, puisque c'était l'objet du métier du jury, on va dire, qui pouvaient s'expliquer.
0: Ouais.
1: Qui pouvaient s'expliquer, se justifier. Et effectivement, Capi, cette année, a demandé à chaque membre du jury de rédiger et d'écrire un retour. Ce qui fait que chaque photographe a reçu 3 retours de chacun des membres du jury. Libre au photographe ensuite de s'en inspirer, de les écouter ou de continuer tête baissée. Et tous les photographes, ceux qui ont été sélectionnés, les 10 qui ont été sélectionnés à la fin, ou les autres, ont tous reçu un feedback, un retour de c'est une façon aussi d'encourager à l'amélioration, d'expliquer le pourquoi permettre aux photographes peut-être de progresser, de s'inspirer et l'année prochaine de revenir peut-être plus fort pour le prochain thème.
0: Oui, et puis surtout, je pense que d'après ce que dit Capi aussi, c'est aussi le souci de la transparence, de ne pas faire les choses comme si on faisait ça un peu en catimini, et de proposer aussi une analyse qui soit, bon, jamais vraiment objective, mais qui permette aux personnes de mieux comprendre pourquoi on a décidé de les retenir ou pas, quoi.
1: Alors, les dossiers étaient anonymes, hein. C'est-à-dire que les jurys n'ont pas vu, n'ont vu que les photos, les notations, ils n'ont pas vu les noms des personnes, ni leur provenance, ni d'où ils venaient, tout ça. Donc, c'était de son jeu, c'était très, vraiment objectif. Et encore une fois, la teneur des débats, ce soir-là de délibération, c'était vraiment un moment d'échange, de partage, de confrontation de points de vue. Et tout ça se tient. Tout ça se tient, tout ça s'explique. Et comme c'est. Comme ça se tient, ça peut être utile au photographe, c'est ce qui a été fait.
0: Et puis il y avait des débats animés parce qu'on n'était pas d'accord entre membres du jury, c'est ça aussi l'intérêt. L'idée, c'était pas qu'on soit tous d'accord sur la façon de juger, mais d'apporter sa propre vision aussi de l'œuvre.
1: Et de toute façon, le jury est composé comme ça. C'est-à-dire que chaque année, on a un jury qui est composite. On n'a pas que des photographes, on a des photographes dans le jury, bien évidemment, on a des personnes comme toi qui ne sont pas forcément photographes, on a aussi des plasticiens, l'année dernière on avait un écrivain, un romancier, donc on essaie de mettre autour de la table des personnes qui ont forcément un regard différent, une sensibilité différente. Je pense qu'un plasticien n'a pas la même approche de la composition qu'un photographe, le sens des couleurs, des choses comme ça. Et c'est ça qui est intéressant, c'est ça qui, à mon avis, fait que le jugement est d'autant plus riche. Hein.
0: Ouais. Et si on peut préciser, alors dans les membres du jury, bon, hormis moi, exceptionnel, il y avait aussi Joël Bardot,
1: tout à fait, et Mirella Vasile, qui est qui est rivelloise et artiste, peintre, qui nous a fait le plaisir de vous réunir, de réunir vos points de vue. Alors, réunir, c'est un grand mot. N'étaient pas totalement alignés, mais c'est ce qu'on cherchait. Et moi, en tant que photographe amateur, j'ai été un écouteur ou un auditeur passif de cette discussion, mais j'ai pris pas mal de notes, et c'était une belle masterclass pour moi de lecture de photos. Ouais, c'était vraiment super intéressant.
0: Pour moi aussi, hein, je te rassure, parce que vu mon niveau en photo, c'est pas compliqué. Alors, on arrive un peu à la fin. C'est la 3e édition. Et quelle est l'évolution majeure que toi tu as pu constater? Et qu'est-ce que tu penses aussi de la sélection du jury? Est-ce que tu partages le choix qui a été fait? Ou est-ce que tu as eu un coup de cœur mais que tu n'as pas pu, enfin qui n'était pas présent dans les sélections? Alors, il y a 3 questions en une. Donc d'abord, c'est quoi l'évolution majeure?
1: La première chose qui ne change pas, c'est les constances. On va commencer par les constances.
0: Ouais.
1: On a la chance d'être supporté, encouragé, accompagné par des clubs, des partenaires qui sont là depuis le premier jour. Je pense à Ego, je pense à Poussière d'Image, je pense à Bulldog Photographie, à Cassiano Dari, je pense également à Objectif Image à la RIC dans l'Aude. Et ça, c'est une constante, c'est-à-dire de travailler en réseau, donc ça c'est hyper important. On a bien l'intention d'agrandir ce réseau-là, parce qu'encore une fois, à plusieurs, on va plus loin. Voilà. ce que je note, c'est, me semble-t-il, sur le jury en tout cas, des propositions qui sont de qualité beaucoup plus abouties. On a ouvert cette année l'appel à candidature en octobre ou en novembre, ce qui a laissé quasiment 8 mois aux photographes pour préparer une série, beaucoup de photos de séries de photos qui sont des séries originales.
0: Et trop peu de temps pour le jury.
1: Et trop peu de temps pour le jury. Voilà. Donc des séries beaucoup plus abouties, beaucoup plus cohérentes, avec des angles totalement différents les uns des autres. C'est ce qui fait la richesse de l'exposition, en tout cas de midi. Dans les coups de cœur, alors moi mon coup de cœur c'était la série de Jean-Jacques Baratas, vraiment, que je trouvais à la fois originale et voilà, assez forte, on va dire.
0: Ben, dis-nous ce que ça représente, pour qu'on puisse imaginer pourquoi tu as été attaché, ou enfin en tout cas intéressé par sa proposition.
1: C'est 5 photos, 5 clichés, d'une seule et même personne. Dans son environnement, c'est-à-dire dans son appartement, visiblement.
0: Une pièce,
1: exactement. Mmh. Et Jean-Jacques est allé chercher des expressions, des attitudes, des postures et des éléments de décor.
0: Du coup, donc oui, ça c'est le choix hein, que tu as fait. Alors tu as évoqué là à l'instant le in et le off, et c'est vrai qu'on n'a pas précisé que, comme dans tout festival, il y a une partie in et une partie off. La partie in avec cette contrainte de proposer une série à partir de l'année 18, et puis après il y a le reste, qui est le off, qui est quand même assez important, puisque ça réunit beaucoup, beaucoup d'artistes. C'est vrai que je vais aussi interviewer Ben, qui est ton frère, hein, pour évoquer plus, mais je pense que c'est important d'en dire un petit mot et de dire un petit peu quelle est la philosophie du off par rapport aux une.
1: En fait, le festival, il y a un concept très large, et encore une fois, la mise en valeur des photographes. Et aussi inviter ceux qui sont plus ou moins loin de la photo, la photographie, à venir s'y intéresser. Le in correspond à un exercice, correspond à une démarche d'auteur. Le off, c'est une ouverture peut-être plus large sur la photo contemporaine. Et quand je dis ouverture, c'est le off a cette ambition d'être très éclectique dans ses styles. Cette année, on a de la photo animalière, de la photo de reportage, de la photo de guerre, de la photographie documentaire sociale. De la photo de rue, une série sur la drogue dans les rues des grands centres urbains. Voilà, l'objectif, c'est vraiment d'aller chercher des photographes de façon beaucoup plus subjective par rapport au jugement objectif. Là, d'aller chercher, de composer une sélection plus subjective et ouverte pour, comme une invitation, aller venir voir, on va dire. Un large panel de ce que peut être la photo aujourd'hui.
0: Ouais, voilà. C'est une fenêtre ouverte un peu sur ce que font d'autres auteurs, ouais. Au-delà de la contrainte qu'on leur impose sur le IN. Alors, est-ce que tu peux nous dire quelques mots de l'édition de 2027, qui est déjà dans la tête des organisateurs, j'imagine, parce qu'un festival, ça se prépare bien longtemps à l'avance. Il y a un poème déjà en vue, j'imagine, et voilà, on s'est relancé.
1: Alors sur le IN, l'année prochaine, on va aller sur la poésie chinoise, la poésie du XXe siècle. Et on va aller découvrir une auteure qui s'appelle Ai Qin, qui est un poète qui a révolutionné, on va dire, la poésie chinoise au XXe siècle, qui est très peu édité en France. Mais,
0: et tu as réussi à trouver un exemplaire ?
1: On a réussi à trouver un exemplaire, on s'est intéressé à lui et on a trouvé avec les personnes qu'on consulte un poème qui en fait s'est imposé, qui est donc le poème qui s'appelle Espérance.
0: Et qui va parler à tout le monde du coup.
1: Qui va, je l'espère, et qui feront les photographes. Voilà. On est dans une phase d'apprentissage aussi. Hein. Le festival, c'est un jeune festival, on a 3 ans, donc chaque année, on se nourrit des retours, des commentaires des festivaliers, des partenaires pour le faire grandir. Donc on espère bien le faire grandir. Cette année, il y a à peu près 300 photos exposées. Donc on espère aller.
0: Et on en sait quelque chose, nous, les bénévoles.
1: Ben oui, ça fait beaucoup de transport, beaucoup de. Cette année, c'est une nouveauté d'avoir une équipe de bénévoles aussi large, c'est une vraie nouveauté. Et
0: ah oui, d'accord, ok. Moi, je pensais que c'était quelque chose qui était instauré, en fait, non?
1: Non, c'est. Je pense que l'année prochaine, on sera encore plus de bénévoles. Ça sera. Voilà, l'idée, c'est vraiment de faire grandir l'off. De faire grandir l'off et peut-être de donner un espace dédié aux amis du festival, ceux qui nous supportent, ceux qui nous aident, les clubs, et peut-être de leur réserver un endroit où eux pourront exposer en tant qu'amis, en tant que
0: Partenaire vraiment.
1: Partenaire proche.
0: Ouais, et pas simplement exposant ou artiste qui vient valoriser son travail. Est-ce qu'il y a un point que tu souhaiterais, évoquer par rapport à ces rencontres auxquelles j'ai pas pensé et pour le coup j'ai pas posé la question qu'il fallait.
1: Tu l'as vu, hein, Rivelles est un grand village, mais dans
0: un petit village.
1: C'est un tout petit endroit, il y a 200 habitants, donc il y a beaucoup plus de photos exposées qu'il y a d'habitants. il y aura 6-7 fois plus de festivaliers qu'il y a d'habitants au final sur la semaine. Et c'est aussi de ça qu'on veut jouer, ce côté un peu décalé, c'est-à-dire on peut avoir l'ambition de faire venir de la belle photo, de la grande photo de France, d'ailleurs. On a d'ailleurs cette année des photographes qui viennent d'autres pays, et d'arriver à mettre tout ça en scène, ensemble, dans un petit village où il fait bon vivre, il fait bon regarder de la photo et partager avec des gens de passion qu'est la photo. Et surtout, contribuer à amener au village un événement qui est fédérateur et cohésif et qui amène, je pense, encore une fois, ou qui contribue à ce bien-être ensemble, qui contribue pour revenir à ce qu'on évoquait en début d'entretien, sur cette définition de l'OMS et sur l'état psychique qui est une nécessité.
0: C'est parfait. Ça fait la boue. Donc voilà, on a fini notre entretien. Merci beaucoup d'avoir accepté de jouer ce jeu. En tout cas, je mettrai sur le site de Canal Sud le lien des rencontres photographiques. Peut-être qu'on y mettra aussi des photos pour qu'on se rende compte de ce que c'était, de ce que ça a été. En tout cas, moi, ce que je peux dire, c'est que j'ai un plaisir infini à être ici, que j'ai bien aimé jouer le rôle de jury, même si j'ai pas été toujours. Ça n'a pas été toujours très facile, en tout cas, c'était un plaisir. Voilà. Merci beaucoup.
1: Merci.

0: On est dans le camping de Chalabre, c'est ça Capi ?
1: Le camping municipal de Chalabre.
0: Ok, alors on a une petite communauté là de photographes, enfin photographes non, c'est faux parce que moi je suis pas du tout photographe. Et là, on a la chance en fait d'être avec Milo, c'est ça, qui en plus a gagné le premier prix. Et alors, mort de rire, enfin c'est très drôle parce qu'elle est en train de monter sa tente. Donc je vais profiter de l'occasion pour lui demander d'abord la tente. Ça se passe comment ?
1: Impeccable, impeccable. La première fois, c'était un peu compliqué, mais maintenant, c'est impeccable. Toi, en 5 minutes, elle est montée.
0: C'est génial. Alors, tu sais que j'ai été jury.
1: Oui.
0: Et ce que j'ai trouvé vachement dur, c'est de se dire, quand on est face à un poème comme ça et qu'on nous dit, il faut s'en inspirer, mais pas l'illustrer, qu'est-ce que ça veut dire pour toi ?
1: Eh bien, moi, j'ai travaillé pas mal avec Capi là-dessus. Donc, pour moi, ça veut dire... Pour moi, c'est qu'est-ce que tu vas chercher dans le poème, l'essence même du poème. Qu'est-ce que ça t'évoque ? Qu'est-ce que ça... Comment ça résonne en toi ? C'est ça que je suis allée chercher, moi, toi. Et après, le fait que ça résonne et que ça comment dire ? Ça parle des problématiques que j'ai rencontrées, moi. Donc, tu te l'appropries et tu t'en fais un travail après et tu travailles là-dessus, quoi. C'est ça que j'ai fait, moi.
0: Mais est-ce que tu as déjà... Les

0: J'ai décidé d'un modèle précis. Je voulais ce modèle-là et ça tombait bien, j'en ai trouvé un avec poussière d'image. Donc toi, je l'ai fait. Il était, je voulais un modèle fin, androgyne et tout ça. Toi, très voilà. Donc j'avais cette idée-là. J'avais cette idée-là de Shakespeare et tout ça. Enfin, je sais pas toi. Bref, j'avais cette idée-là. Donc si tu veux, ça s'est monté comme ça. J'ai discuté avec le modèle. On a collaboré, on a travaillé, et après on a fait ça. On a fait plusieurs séances en studio.
1: Voilà. Et le modèle, il sera là ce soir, non?
0: Avec, oui, il vient.
1: Il vient.
0: Il vient avec sa maman en plus, c'est super. Je suis très contente parce que il a joué le jeu, il a collaboré, il a participé. Je lui ai fait faire des trucs un peu bizarres et tout ça. Et je trouvais que sur certaines photos, j'ai réussi à dégager quelque chose de lui. Alors qu'au départ, il était un peu réservé, un peu pas à l'aise, etc. Je trouvais qu'à un moment donné, j'ai quand même réussi, avec le voile et tout ça, j'ai réussi à faire un truc. Qui m'a vraiment plu.
1: Ouais, et ce qui est étonnant, c'est qu'en fait, bon, je pense qu'il est jeune, ouais. Mais à travers ses photos, on lui donne presque pas d'âge.
0: Ouais, oui, parce que déjà aussi, les photos, elles sont pas nettes, c'est pas des... sauf la première. Mais après, les autres photos, elles sont quand même, elles sont un peu floutées, c'est pour apporter un peu du mystère, apporter un peu de toi. Je voulais pas que ce soit quelque chose de très descriptif, je voulais que ce soit quelque chose qui... J'avais envie d'évoquer quelque chose, toi, et j'avais envie, et je voulais pas que ce soit, je voulais pas que ce soit trop descriptif.
1: Oui, trop descriptif, mais en même temps que ça raconte quand même une histoire.
0: Oui, c'est ça, ouais. Et effectivement, le modèle, c'est marrant parce que, bah, tu vas le voir ce soir, tu verras. Il est jeune, hein, il est très jeune, mais ça s'est bien passé. En plus, il y avait quand même une différence, hein, d'âge et tout ça. Je savais pas trop comment ça allait se passer. Et en fin de compte, ça s'est, on rigolait. Il y avait des trucs qui étaient vraiment beaucoup de complicité, toi, avec le modèle. Et ça, c'est chouette, hein. Ça, c'est bien, toi.
1: Et ce garçon, en fait, il fait autre chose. Est-ce qu'il est acteur? Est-ce qu'il a une...
0: Non, lui, il fait alors, il est cuisinier au départ.
1: D'accord.
0: Et puis ensuite, donc, il a travaillé pas mal au studio. Donc, je pense qu'il a la volonté. Il fait de la danse, tu vois. Donc, la danse, il fait de la K-pop.
1: La K-pop. Voilà, d'accord.
0: C'est ça. Ouais. Donc, il fait ça. Et donc, il est quand même. Il bouge beaucoup. Il a quand même la volonté de faire des trucs physiques. Tu verras, il est.
1: Il a un rapport au corps aussi,
0: oui,
1: finalement.
0: Oui, c'est ça. Voilà, ouais. C'est ça. Et voilà quoi. Et on sent qu'il est un peu. Moi, ce que j'aimais bien aussi, c'est un peu sa fragilité. C'était aussi son apparence un peu frêle, tu sais, un peu fine et tout ça. J'aurais jamais pris quelqu'un, tu vois, de mastodonte, toi. Je trouvais que ça collait bien avec ce que je voulais faire.
1: Ouais, mais en même temps, il est double parce qu'il a aussi, il a effectivement cette fragilité sur certaines photos. Et en même temps, il y a une assurance à un moment donné.
0: Oui, oui, tout à fait. Il y a une volonté.
1: Ouais, c'est ça.
0: Et là, ce soir, je pense qu'on le percevra. Je trouve qu'il a cette fragilité-là, mais en même temps, derrière, on sent qu'il a, entre guillemets, c'est pas une ambition, mais qu'il a, il est pas timide, tu vois, alors que, voilà, c'est ça. Ça m'a surpris, tu vois, parce que j'attendais quelqu'un un peu de... Non, il y va, quoi, il y va, il n'hésite pas à jouer, il n'hésite pas à se mettre en avant, à se montrer, tu vois.
1: Ouais, c'est vrai que c'est pas évident, ça. Oui. Et alors, qu'est-ce que ça te fait d'avoir été la première? Est-ce que... Non, mais c'est toujours intéressant.
0: Bah, c'est la première fois.
1: Ah, bah alors, voilà. Très bien.
0: J'avais participé l'année dernière à ce concours-là.
1: Toi. Ouais.
0: J'avais pas été. Mais j'avais fait un truc différent et effectivement, l'année dernière, j'avais pas travaillé comme ça. Et donc, oui, bah, c'est la première fois que je suis lauréate à un concours, toi. Donc,
1: et alors
0: c'est vachement bien, toi. Je suis contente, toi. sans plus, hein. Mais voilà, je dis à mes enfants que c'est la première fois que je suis lauréate de ma vie d'un concours, toi, photo, etc. La photo, je ne l'ai pas commencé, j'en faisais avant, toi. Mais en fin de compte, j'en ai commencé vraiment au sein de Poussière d'Image, tu sais. J'ai travaillé. Et donc, Poussière d'Image, il y a pas mal de choses. Il y a Capi, il y a
1: des gens comme ça. Ouais, c'est tout un groupe, quoi.
0: Il y a tout un groupe qui est quand même très stimulant, très... Toi, c'est bien, on progresse, on a une vue... Enfin, moi, je vois que... Voilà,
1: on s'éduque beaucoup, on éduque son regard, etc.
0: C'est ça, voilà, ouais, c'est ça. Je trouve que ça, c'est intéressant, quoi. On est vraiment. Oui, et puis je fais pas mal d'ateliers, et puis j'ai fait des ateliers avec des portfolios avec Nico, tu sais, Nico.
1: Oui, le président de Poussière.
0: Voilà. Avec Capi, j'ai beaucoup travaillé aussi, toi. Capi, là, j'ai fait la démarche d'auteur et tout ça. J'ai travaillé avec elle cette année là-dessus, toi. Elle m'a donné des. Une démarche, alors que la dernière, j'avais pas, toi.
1: Ah oui, tu n'avais pas été accompagnée comme tu l'as été cette fois-ci.
0: Non,

0: D'accord.
1: Donc ça fait la différence. Mmh. L'année dernière, en fin de compte, c'était sur c'était Rimbaud, les voyelles et les couleurs. Donc j'avais travaillé pareil en studio. Bon, je commençais, donc j'avais fait, j'avais pas construit ça du tout comme ça, toi.
0: Mmh.
1: Toi. D'accord. Et c'est quand même l'apport de Capi avec sa démarche d'auteur, auquel elle est vraiment attachée. Et moi, c'est pareil, enfin, à travers les expos, tu sais, qu'on fait,
0: oui.
1: C'est pareil, on est quand même là-dessus, quand même. Et je comprends, au fur et à mesure de. En voyant les. C'est-à-dire que moi, la démarche d'auteur, ça m'intéresse parce que je. Faire des photos comme ça, ça n'a pas de sens. Pour moi, je veux aussi donner un sens à ce que je fais en photo, toi.
0: Oui.
1: Ça peut être une expression...
0: artistique, hein.
1: Une expression, voilà, toi. Et voilà, donc et là, ça a du sens, parce que faire une photo, une belle photo, moi, ça m'ennuie, quoi, toi, un peu, toi.
0: Ouais, c'est pas satisfaisant.
1: Non, c'est ça.
0: Alors, rappelle-nous ton nom et la série que tu as faite.
1: Alors, pour le IN, parce que je fais l'offre aussi.
0: Ah oui, c'est vrai. Alors, le IN.
1: Le IN. Alors, ça s'appelle « De l'impermanence ». Et donc, mon nom d'artiste, on va dire, c'est Milo. Sinon, je m'appelle Mireille Gervais Torres, parce que je suis en cours de... Donc, tu vois, je ne sais pas trop comment je m'appelle. Il faut l'enlever, ça.
0: Donc, c'est Milo, quoi.
1: C'est Milo, c'est plus simple. Ouais.
0: Super.
1: Donc, voilà. C'est de l'impermanence.
0: Merci. Alors, on a quitté le camping de Chalabre, où on était avec Milo. Et là, on se retrouve dans le village de Rizal, au bord du Riveillou. Et j'ai la chance d'être avec une bénévole, en plus avec qui je suis en binôme pour accueillir tous les personnes qui vont venir. Elle s'appelle Brigitte. Très sympa. Voilà, on a déjà un peu sympathisé. Et du coup, Brigitte, on va se tutoyer, même si en radio ça se fait pas, mais on s'en fiche. Est-ce que tu pourrais nous décrire un peu le lieu où on se trouve pour que les auditeurs de Canal Sud se rendent compte de la chance qu'on a, nous, d'être dans un lieu que je trouve apaisant et paradisiaque presque?
2: Alors, nous nous trouvons près du cours d'eau, le Riveillou, où plusieurs jardins longent ce petit cours d'eau. Voilà, où les jardiniers puisent leur eau pour arroser leur jardin.
0: D'accord, ok. Et toi, tu es du village?
2: Alors, moi, je ne suis pas originaire du village. J'habite dans le village depuis 8 ans. Mmh. Mon époux est originaire de Rivel, de la région. Avec mes soucis de santé, du coup, j'ai pu partir en retraite un peu plus tôt que prévu. Et voilà, donc je connaissais déjà Rivel, puisque durant les vacances, on y venait 2-3 fois par an.
0: Mmh.
2: Voilà, donc...
0: Ouais, donc tu étais un peu en terrain inconnu, quoi.
2: Oui.
0: Ouais. Alors, on va plus parler du fait que tu as investi dans l'organisation des rencontres. Donc, tu es bénévole. J'imagine que tu es bénévole depuis le début, c'est-à-dire depuis 3 ans.
2: Pas du tout, pas du tout. En fait, les photos, je les connais donc depuis 3 ans. Mais je suis bénévole depuis 7 années. Ce qui s'est passé, c'est que dès la première année, je n'étais pas au courant que le festival recherchait des bénévoles. Voilà.
0: Ils ont mal communiqué, je vais en parler à Denis, le président. C'est quand même pas très...
2: Et du coup, c'est sa maman, c'est sa propre maman que je connais très bien, avec qui je fais plusieurs activités manuelles. Tricot, crochet, on fait aussi du yoga ensemble, on fait partie aussi d'une association Rivel Patrimoine pour la rénovation du patrimoine rivellois.
0: Oh.
2: Donc je la connais très bien et puis un jour en discutant, elle me parle des photos du festival photographique de Rivel qui a lieu tous les ans. Donc je savais que ça existait, mais je ne savais pas qu'elle cherchait des bénévoles. Elle me dit, oui, on cherche des bénévoles et tout. Et puis je lui dis, écoute, si vous avez besoin, je suis là.
0: Donc en fait, tu t'es proposé. Bouger un peu, on va essayer d'aller vers le... Parce qu'il y a quand même un petit ruisseau, c'est ça?
2: Le Riveillou. Le Riveillou.
0: Le Riveillou, on va essayer de voir si on entend. Bon, comme il fait chaud, ça m'étonnerait, mais bon, c'est pas très grave. Et du coup, est-ce que toi, tu t'intéresses à la pratique photographique ou pas?
2: Non, pas du tout. Non.
0: Et alors pourquoi c'était juste pour participer et aider, en fait? C'était ça ton
2: participer,
0: objectif?
2: Participer, aider et regarder. Voilà, regarder les photos.
0: Oui, mais tu peux les regarder sans faire partie de l'organisation.
2: Tout à fait. Oui.
0: donc ta question en fait, non en fait voilà c'est ça. Qu'est-ce qui te motive en fait dans le fait de, parce que c'est quand même une association, les Rencontres Rivales, donc qu'est-ce qui te motive dans le fait de participer à cette aventure?
2: Bah, déjà le relationnel, le fait de connaître d'autres personnes que les Rivellois, parce que c'est important aussi, de sortir un peu
0: de s'ouvrir, quoi.
2: S'ouvrir aux autres, de connaître d'autres personnes telles que toi.
0: Oh. Voilà. Est-ce que c'est une belle rencontre?
2: On verra à la fin.
0: Ok. Bon, alors, j'ai une petite chose à te demander. Si tu sais, c'est que dans mes émissions, en fait, ce que je fais, moi, mon émission sur Canal Sud, c'est Santé Commune. Je pars du principe que la santé, c'est pas juste ne pas avoir de maladie. Tu vois, ça va au-delà de ça. Et j'aime bien utiliser la définition de l'Organisation Mondiale de la Santé qui dit que la santé, c'est un état de bien-être complet qui concerne à la fois le physique, effectivement, le psychique et le social. Et du coup, est-ce que toi, tu as le sentiment d'agir pour ta santé quand tu participes à un événement comme ça? Et j'aimerais bien que tu me dises, toi, ce que tu mettrais derrière le terme ou l'expression « être en bonne santé ».
2: Être en bonne santé, c'est se nourrir de bonnes choses. Oh. Quand je dis « bonnes choses », ce n'est pas que l'alimentation, c'est aussi de bonnes choses visuelles, rencontres aussi. Mmh. Puisqu'entre autres, moi, j'ai de gros soucis de santé. J'en ai eu dans le passé, depuis quelques années, depuis plusieurs années. Et en fait, je me rends compte que ce qui m'a beaucoup aidée, à retrouver cette santé, enfin à me sentir mieux, même si je suis toujours malade, c'est la rencontre des gens. Ce n'est pas en restant dans son petit coin qu'en fait tu es bien physiquement et moralement.
0: Ouais, en fait c'est un tout. Nous, c'est vrai qu'en santé publique on parle de santé globale parce que il y a des choses qui vont déterminer ton état de santé et le fait d'être isolé, bah tu t'enfermes.
2: Tu t'enfonces si tu t'isoles. Moi c'était un petit peu ça. Et en fait, avec le temps, je me suis dit, Brigitte, si tu veux t'en sortir physiquement, même moralement, c'est pas en restant entre quatre murs. Et du coup, j'habitais sur Paris à l'époque. Mmh. Et bien, je me suis mise à habiter une petite cité. Et je me suis mise, justement, c'est par le biais d'associations, c'est pour ça que j'adore les associations. Et au pied de la cité, on avait organisé un jardin. Et tous les week-ends, on se réunissait. Donc on essayait de faire un petit potager à notre façon, mais en fait on passait plus nos week-ends à partager un repas, un apéritif et tout. Et en fait c'est comme ça que tu t'en sors, que tu vas mieux aussi.
0: Ouais, moi je suis persuadée d'une chose, c'est que les relations sociales sont vraiment la base en fait, vraiment ce qui est important. Oui. Pour toi, te soutenir et du coup donner aux autres aussi.
2: Tout à fait.
0: Et peut-être aussi prendre un peu de distance par rapport à tes propres problèmes.
2: Voilà, oui, parce que maintenant, c'est pas que j'oublie pas mes problèmes.
0: Non, malheureusement, ils sont là.
2: On les accepte. Ouais. Puis en plus, bon, je vais beaucoup mieux quand même. Ouais. Et puis, c'est merveilleux. Enfin, pour moi, je me contente de peu en plus. Donc, voilà.
0: Ouais, mais c'est pas peu ici. Et du coup, tu faisais du jardinage en bas d'immeuble et du coup, tu te retrouves dans un jardin aujourd'hui, quoi.
2: Tout à fait.
0: Donc, c'est. Voilà. C'est un peu la continuité.
2: C'est la continuité.
0: Ok. Bon, mais c'était vraiment très gentil de nous avoir, de m'avoir répondu.
2: Donc, avec
0: c'était,
2: plaisir.
0: Donc, c'était Brigitte, bénévole donc sur les rencontres de Rivelles. Et une très belle rencontre, en tout cas, de mon côté.
2: Merci à toi. Merci beaucoup.

0: Alors, on continue un peu notre déambulation dans ce merveilleux jardin. Donc là, on est avec une artiste. Alors, je vais regarder le nom. Donc, c'est Sabine Wirth. Bonjour Sabine. Merci hein, de vous prêter à ce petit jeu.
1: Merci.
0: Alors, vos photos, en fait, sont assez impressionnantes. Et j'ai à côté de moi Brigitte, que j'ai interviewée tout à l'heure, qui a gentiment accepté de m'aider, en fait, à essayer de rendre par la radio, ce qui va être pas facile forcément, mais en tout cas peut-être des ambiances, dire un peu déjà toi Brigitte, qu'est-ce que tu vois, et peut-être qu'après vous pourrez nous dire un peu ce que ça vous fait aussi d'avoir quelqu'un qui parle de ce que vous faites, parce que ça c'est pas va. Toujours facile quoi.
1: Ça me va complètement.
0: Alors Brigitte, allez, courage.
1: Ce que je vois, alors moi je vois des corps dans de l'eau. Des corps dans de l'eau. Le corps d'une femme nue dans l'eau.
0: Et l'ambiance, qu'est-ce que tu dirais toi de ce qui ressort
1: Le silence, beaucoup de silence, la quiétude et du mystère aussi, parce qu'on voit pas, le visage de la personne. On imagine que c'est une femme. Mais on peut imaginer un homme aussi, hein, les cheveux longs, ça peut être chez un homme aussi. Mais le mystère, c'est de ne pas voir le visage de la personne.
0: Ok. Et alors vous, qu'est-ce que ça vous fait d'entendre ça? Est-ce que, bon, c'est une piste, hein, parce qu'on a tous notre subjectivité, on a tous notre façon de regarder, et il n'y a pas de bonne façon de répondre ou de mauvaise, hein, ça j'en suis persuadée. Qu'est-ce que vous pourriez dire de ce que vient de nous dire Brigitte?
1: Donc pour moi c'est parfait, hein, c'est vraiment la côté mystérieuse, je l'ai cherchée, donc on sait exprès qu'on ne voit pas le visage, on ne sait pas c'est qui est sous l'eau, ça sont des photos prises sous l'eau.
0: Ah.
1: Et voilà.
0: Et
1: très flou.
0: Ouais. Et quand elle parlait de silence, pardon, c'est peut-être ça, c'est parce que c'est sous l'eau et que souvent, quand on est sous l'eau, en fait, on est coupé un peu du monde.
1: Oui, c'est exactement ça. C'est comme d'accord. Dans une bulle, c'est très silencieuse, c'est très calme, c'est un peu dehors du temps, dehors d'espace, vraiment un peu décalé peut-être. Ou... séparé, je ne sais pas comment
0: dire. Et vous avez un petit accent, vous venez d'où?
1: Je suis née en Allemagne.
0: D'accord. Et vous êtes vous habitez Rivel ou pas?
1: Non, moi j'habite dans l'Hérault, à Graissac.
0: D'accord. Et pourquoi vous avez décidé de venir présenter vos photos à Rivel? C'est quoi ce qui vous a déterminé à le faire?
1: J'étais déjà ici l'année dernière et
0: d'accord.
1: J'étais ravie d'être là et je suis encore plus ravie d'être là à nouveau.
0: Ouais, d'accord.
1: Et c'était grâce à l'association de Rivel Rencontres photographiques qui m'ont contactée il y a 2 ans peut-être pour une interview sur Facebook.
0: Ah oui, j'ai vu passer les interviews.
1: C'est ça qui a créé le lien et voilà, j'ai osé de venir jusqu'à là et je suis très heureuse d'être là.
0: D'accord. Et vous pensez que vous aurez le temps d'aller voir les autres photographes?
1: Oui. Ouais. Déjà, une grande partie, j'ai déjà vu aujourd'hui, mais oui.
0: Et vous n'avez pas peur des questions qu'on va vous poser? Non, vous êtes...
1: Non. Pas du tout.
0: Bon, mais merci Sabine. En tout cas, votre série, c'est vrai qu'il y a beaucoup de mystère, il y a de la profondeur aussi.
1: Il y a peut-être quelque chose à ajouter qui est important si on voit mes images. Je dis pas je suis photographe, je suis plutôt une photographe plasticienne ou une artiste plasticienne. Donc je travaille avec la photographie, mais je ne suis pas une experte de la technique photographique.
0: D'accord, c'est plutôt ce que vous voulez faire passer à travers...
1: J'utilise un appareil de photo ou un téléphone portable parfois même, mais je ne suis pas une photographe classique, donc je ne connais pas trop des techniques.
0: Oui, et alors...
1: Je travaille très intuitif.
0: Oui, mais du coup, ça veut dire quoi? Ça veut dire que vous prenez une photo?
1: Oui.
0: Et vous la retravaillez comment et de quelle manière et avec quel support du coup? Parce que là, vous ne nous avez pas tout dit.
1: Exactement. Je n'ai pas encore raconté ce qui est spécial avec cette série-là. Parce que j'ai la modèle, c'est une femme. Elle m'a demandé, il y a longtemps déjà, je veux faire une séance photo avec toi sous l'eau. Et là, on a eu la possibilité d'être dans une piscine chauffée.
0: Ah, ben oui.
1: Et on a eu que 20 minutes de temps à peu près pour cette séance. Et j'avais un grand problème parce que j'utilise là pour cette série un téléphone portable.
0: Ah oui.
1: J'ai mis ce téléphone portable simplement dans un sachet pour protéger
0: Oui, de
1: de
0: l'eau,
1: l'eau.
0: ouais.
1: On trouve ça pour 5 euros au supermarché pour à la plage.
0: Ouais.
1: Et là, mon téléphone a été un peu, comment dire, perturbé par la chaleur de l'eau.
0: Ouais.
1: Donc ça n'a pas fonctionné. Donc toutes les photos en bas là, c'est des hasards.
0: Ah, c'est des
1: Donc
0: accidents en
1: des
0: fait.
1: accidents, il n'y a que des
0: D'accord.
1: accidents.
0: Ah, oh, mais c'est
1: Et
0: formidable.
1: aucune de ces photos est retravaillée. Bah, c'est bien
0: Waouh.
1: parce que ça, là, ici, là, c'est... Là, on voit des... Enfin, je trouve pas mes mots, excusez-moi. Je suis troublée par la photo. Bah, je pense que c'est peut-être le sachet, non? Enfin, le...
0: Non, c'est une piscine couverte.
1: Ah oui, avec
0: le
1: le fond.
0: reflet.
1: C'est le fond.
0: Le
1: C'est
0: fond.
1: le fond, la
0: Ouais.
1: reflet du fond. Et
0: Oui,
1: ça
0: mais
1: fait
0: ça.
1: ça donne une autre structure, des
0: Une autre...
1: lignes,
0: Et est-ce
1: des
0: que
1: ondes.
0: ça veut dire que quand on dit que c'est un accident, ça veut dire est-ce qu'on peut réitérer, est-ce qu'on peut recommencer ça, ou est-ce que ça doit rester un accident?
1: Je pense pas que je peux je peux continuer la même série.
0: Voilà, c'est
1: C'est
0: ça.
1: pas un accident, c'est un cadeau.
0: C'est un cadeau,
1: C'est un
0: d'accord.
1: grand cadeau.
0: Ouais.
2: Parce que le résultat, tu ne pensais pas obtenir ce genre
1: Ah non, pas
2: de
1: du tout.
2: photographie, pas
1: Pas
2: du
1: du
2: tout.
1: tout, pas du
2: Non.
1: tout, pas
0: Ah,
1: du tout.
0: c'est toujours ça qui est intéressant entre ce que on a comme objectif au départ et puis finalement le résultat parce qu'on est
1: Voilà.
0: perturbé et qu'il y a des choses qu'on ne peut pas maîtriser.
1: Ouais.
0: Et c'est ça.
1: Oui, ma voix, autant qu'artiste, c'est exactement ça. Hein. J'ai un objectif, je viens là, mais l'œuvre est à côté.
0: Ouais, c'est ça.
1: D'accord.
0: Bon, en tout cas, moi,
1: C'est
0: franchement, je
1: vraiment ça.
0: suis très impressionnée. Brigitte aussi, visiblement, elle adore. Ah, tu
2: Oui,
0: adores.
2: j'adore.
0: Ouais, et c'est vrai
1: Merci,
0: que
1: merci beaucoup.
0: c'est vraiment, si vous avez l'occasion, c'est Sabine Wirth. Alors, ça s'écrit Wirth.
1: Oui.
0: Et vraiment, ça s'appelle Corps sensible. Et je trouve que le titre dit tout. Et de les voir, ça donne encore plus ouais, de profondeur. Et puis, il y a une espèce d'apaisement aussi. On a l'impression qu'on flotte soi-même. Et ça, c'est quand même pas mal.
1: Merci, merci.
2: Et en plus, on est à côté d'un cours d'eau.
0: Ouais, c'est trop bien. Bon, merci beaucoup en tout cas. C'était très
1: Merci.
0: bien. Merci beaucoup. Alors, on est avec Ben Ferrand, le frère de Denis Ferrand, que j'ai interrogé tout à l'heure, qui est le président donc de l'événement. Et Ben est président donc de la partie off, mais on va vous en dire un petit peu plus. Alors, quand j'ai interrogé ton frère Denis, Ben, je lui ai demandé si il était d'accord avec le fait que la définition de la santé par l'OMS, qui dit que un état de complet bien-être psychique, mental et social est qui ne consiste pas seulement en une absence de maladie ou d'infirmité. En fait, si cette définition, si vraiment moi je la prends à la lettre, j'ai l'impression que les rencontres de Rivel en sont une parfaite illustration. Car en fait, en réalité, quoi de mieux pour se sentir bien physiquement et psychiquement que d'être avec les autres, hein, à travers la photographie et de se laisser porter un peu par le regard des artistes et de partager une autre vision du monde. Et toi, est-ce que tu penses que cette définition-là de l'OMS, elle s'applique à ces rencontres et qu'est-ce que tu peux en dire?
3: Je pense que oui, ça fait partie aussi un petit peu du bien-être alors dans plusieurs phases par rapport au festival. En fait, ce que je veux dire, c'est que Rivel, en fait, c'est un petit village qui est un petit peu isolé. Et ce petit village, en fait, il est un peu loin de tout. Et puis les gens ont une certaine proximité. Et c'est vrai qu'avec le temps, le vieillissement, le mouvement de population, et ce village, petit à petit, c'est vraiment isolé par rapport à plein de circonstances, que ce soit je sais pas, économique ou autre. Donc c'est vrai qu'il y a une population assez vieille. Et c'est vrai que l'événement photographique est un outil, je dirais, qui est plutôt intéressant car il donne une certaine ouverture à beaucoup de choses dans le monde sans forcément pouvoir se déplacer. Et c'est vrai que cet événement permet justement à Rivel de donner une ouverture, donc de se rouvrir aux autres régions, départements, et de montrer qu'il y a une certaine présence. Et c'est vrai que par rapport aux habitants qui avaient tendance un petit peu à être isolés, mais là, d'un seul coup, depuis qu'il y a l'événement qui se passe depuis la troisième, pour sa troisième édition, pardon, donc ça fait 3 ans, et c'est vrai qu'on voit beaucoup plus de personnes dans le village. Donc c'est un point de rendez-vous sur lequel les gens viennent. Donc c'est vrai que les gens ont tendance à se voir et attendre cet événement Et c'est vrai que cet événement permet justement de rencontrer, d'avoir une identité, une forme de reconnaissance propre au village. Et c'est vrai que c'est grâce à la photo. Donc oui, la photo permet de rencontrer, de discuter, de débattre. Et elle demande, et elle donne aussi une ouverture pour tout le reste. Donc tout le monde est attentif par rapport à la photo, tout le monde a son sensibilité par rapport à la photo. Chacun peut avoir plus ou moins d'émotions sur les photos. Et c'est vrai que cet événement permet justement d'avoir des rencontres et des gens du village qui permettent d'avoir une identité, d'avoir une forme de reconnaissance, parce que c'est vrai qu'avec la communication que nous pouvons faire, permet de dépasser le simple canton, on peut aller au-delà de ça, et on commence à faire parler du village à travers un ensemble territorial, je dirais, régional, national, et même des fois parfois à l'international, grâce à la photo et aux photographes. Mmh. Donc ça, c'est plutôt un bien-être. Et je pense que c'est une identité, et cette identité peut permettre aussi d'avoir une forme de bien-être et sortir un petit peu de cette isolation et d'avoir une identité. Voilà.
4: Ouais, en fait, ce que tu évoques, c'est vraiment le lien social. C'est vrai que c'est un point important de faire en sorte que les gens se relient et qu'à travers ça, ils puissent se sentir mieux aussi.
3: Oui, le côté social est quand même assez important. Le lien social est important parce que ça permet d'avoir un contact, ça permet d'avoir une communication, ça permet d'avoir un toucher, ça permet d'échanger, de partager. Et c'est vrai que l'événement permet justement de pouvoir rassembler. C'est un petit peu aussi l'objectif que nous avons. Et c'est vrai que ça permet de s'ouvrir et de rencontrer. Et le lien social, pour ma part, il est assez important, surtout dans un village tel que Rivel, car ça permet justement de dépasser les frontières et d'avoir justement une forme de communication par rapport aux autres et par rapport à ce que nous faisons. Donc c'est vrai que ça donne une ouverture.
4: Alors là, on vient d'entendre les cloches. Tout ça pour vous dire qu'on est sur la place du village de Rivel. Alors si on devait décrire, en fait, on est sur une place avec des platanes. C'est assez ombragé, c'est très agréable. On a en face la mairie et l'église pas loin. Une église vraiment à visiter. Alors, je vais aussi te poser des questions par rapport au off. Alors, on a bien compris que dans chaque festival, il y avait un in et un off. Toi, tu es responsable du off. Et est-ce que tu peux expliquer à nos auditeurs en quoi ça consiste et préciser la différence quand on parle de in et de off ?
3: Mais effectivement, sur un festival, il y a toujours deux volets, le in et le off. Donc, c'est vrai que le in, je pense que ça a pu être dit précédemment. Donc, c'est vraiment un appel à hauteur. Sur des photos, liées sur un poème, voilà. Donc on pousse vraiment les photographes à avoir une marge d'auteur. L'off, c'est vrai qu'il est un peu différent, car en fait justement il permet de pouvoir exposer des photos dans le village, sur des lieux privés sur lesquels nous ouvrons les portes, et ainsi que des lieux publics. Cette année on a eu quand même un arrêt municipal pour bloquer la rue pour pouvoir présenter une série de photos. Et c'est vrai qu'en fait, la particularité qu'il a, le off, ça permet de présenter chaque année des séries de photos de ce qui se fait actuellement, ou des gens qui veulent présenter donc un dossier pour l'off, pour faire une présentation donc pour le festival. Donc ça peut varier d'une année à une autre. Donc voilà, la photo est assez riche, donc ça permet de pouvoir voir des choses différentes d'année en année, avec des choses qui peuvent toucher, des choses qui peuvent sur lesquelles on peut avoir beaucoup plus d'émotions. Et c'est vrai que cette diversité permet justement de faire aussi des rencontres de photographes qui présentent aussi une série, une façon de travailler, un regard différent. Et voilà, donc on peut avoir de la créativité, on peut avoir des choses qui soient beaucoup plus provocantes, des choses d'actualité, des choses qui soient évasion, ça peut être beaucoup de choses. Et ça permet d'avoir une ouverture justement aux photographes, de présenter leur travail, leur façon de voir les choses et leur créativité. Donc ça, c'est important aussi de pouvoir aussi le distinguer. Voilà.
4: Et là, par exemple, on est sur donc la placette que je vous décrivais tout à l'heure. Et on a quoi comme photographe ? C'est qui ? Et est-ce que tu peux peut-être en dire un mot pour qu'on imagine un peu ce qui peut se passer et ce qu'on peut avoir en face de nous ?
3: Oui. Fait la photo. Alors elle a une particularité, c'est qu'elle a vraiment elle est très créative, elle a tendance à faire des modèles en manuellement, donc ça va être ça peut être du maquillage, ça peut être des costumes, ça peut être
4: coloré en fait. Hein.
3: Ça peut être des choses qu'elle fabrique et qu'elle présente directement sur son enfant ou sur elle-même, car elle a un enfant, et une fois que la mise en scène est posée, elle le prend en photo. Donc ça donne des photos qui sont très colorées, original, qui apporte de la joie, je dirais. Il y a beaucoup de plutôt une bonne humeur. Donc ça donne un côté très créatif et c'est vrai que c'est quelqu'un qui a été très gentil de pouvoir nous présenter donc une série arrivée. Voilà.
4: C'est vrai que moi je l'ai en face, hein, j'ai cette chance. Et c'est vrai que c'est assez coloré, ça peut paraître un peu étrange hein, par endroit. Il y a vraiment une ambiance, un univers un peu japonisant par endroit. Il y a une très belle photo où il y a une dame avec une fleur qui lui traverse la bouche, enfin les joues. Donc c'est assez... c'est assez beau. Et une autre avec vraiment tous les des enfants aussi. Elle a habillé son enfant de fleurs, d'oiseaux. Enfin, c'est assez magnifique. Alors, tu es toi-même photographe amateur. Qu'est-ce que tu as pensé de la sélection du jury, du IN et aussi du OFF? Et est-ce que tu as eu un coup de cœur pour une série en particulier?
3: Alors oui, je suis photographe amateur, donc j'ai pu voir, c'est vrai, le travail de chacun, car j'ai pu, en tant que témoin, voir la participation du jury pour présenter donc, le gagnant, évidemment. Donc oui, je trouve que c'est quand même une démarche assez compliquée. Il faut reconnaître qu'il y a un certain travail, et ça demande quand même d'avoir une démarche d'auteur qui va pousser un petit peu, aller chercher un peu en profondeur. Alors, beaucoup de réflexions pour permettre donc aux photographes de présenter le film. Donc, je trouve que l'exercice est compliqué pour ma part, sur lequel il faut quand même donner beaucoup d'investir. Et c'est vrai que j'étais assez bluffé par la démarche en fait, parce que ça demande beaucoup de temps pour faire une présentation par rapport au poème. Et sinon, un petit coup de cœur. Mais j'ai bien aimé la série en noir et blanc qui n'a pas été prise, mais je trouve qu'il y avait un peu de provocation. Il y avait,
4: sur le corps masculin
3: sur le corps masculin, et je trouve qu'il y avait quand même quelque chose, je trouvais ça plutôt intéressant. Bon, ça n'a pas été primé, mais je trouvais ça plutôt intéressant. Il y avait un peu de provocation, c'était osé, il y avait quand même un travail avec un modèle, avec un traitement. Ou avec une prise de vue, avec un appareil qui permettait donc une forme de technique, donc avec une maîtrise, et je trouvais cette série plutôt intéressante. Voilà.
4: C'est vrai que pour revenir sur cette série, moi je ne l'ai pas sélectionnée parce que justement il y avait un côté un peu... j'aimais bien l'utilisation hein, de l'homme, hein, du corps de l'homme, mais j'aurais peut-être aimé qu'elle soit peut-être encore plus radicale parce que... Enfin, ça m'aurait peut-être beaucoup plus intéressé, mais bon, ça c'est une histoire de goût en fait. Alors, est-ce que tu pourrais me dire, toi, quelles évolutions et changements tu as constaté entre la première édition et celle-ci? Bon, je répète que quand même c'est la troisième édition, donc ça fait 3 ans que vous faites cet événement. Et toi, qu'est-ce que tu peux dire qu'il y a comme changement que tu trouves important dans l'évolution de ces rencontres?
3: Eh bien oui, il y a une évolution d'engouement par rapport à ce que nous faisons pour le village. C'est vrai que le projet, on a pu le partager avec d'autres associations photographiques ainsi que des associations du village, les habitants. Et c'est vrai que petit à petit, tout le monde a un petit peu contribué sur ce projet. Et c'est vrai que ça a évolué par le nombre déjà et par l'engouement. Donc c'est vrai qu'on a pu mettre beaucoup plus de confiance par rapport aux gens qui voulaient venir nous rejoindre. Et c'est vrai que mais du coup, ça a permis de fonder des bases et de pouvoir accueillir davantage de personnes et de promouvoir la promotion pour le IN sur l'appel à candidature. Oui. C'est vrai qu'au début, ça s'est passé d'une certaine façon. C'est vrai qu'aujourd'hui, les gens commencent à être intéressés. Il y a même je pense au président de Passion de Paris qui a dit il faudrait que je le prenne pour le faire donc comme exercice. Au sein de sa fédération, de son club, je veux dire. Et c'est vrai qu'il y a des gens qui commencent à le prendre avec un regard différent. Ils trouvent que c'est plutôt intéressant. Et c'est vrai que cet emballement, il est plutôt positif pour le festival. Et donc l'évolution, elle est plutôt sur cet engouement-là. Voilà, donc on a vu beaucoup plus de choses par rapport aux gens qui ont commencé à nous suivre. Et un peu plus, et les gens contribuent. Et c'est vrai que toute cette contribution, mais c'est un avantage pour le festival, parce que c'est grâce à, vraiment à toutes ces personnes qui fait pousser l'événement. Voilà.
4: Déjà, il y a plus de séries, que ce soit sur le off. J'ai l'impression qu'il a un peu explosé par rapport aux autres années, forcément. Et aussi, au niveau des bénévoles, j'ai l'impression aussi qu'il y a eu plus de gens aussi qui se sont impliqués.
3: Alors effectivement, c'est vrai que sur les deux dernières années, c'est des choses qu'on pouvait faire nous de notre côté. Et c'est vrai que cette année, pour la troisième édition, on a eu quand même une forte évolution en termes d'accueil. Ouais. Donc c'est vrai qu'on a eu beaucoup plus de photos. Et c'est vrai que là, c'est un peu une première, c'est de pouvoir aussi accueillir des gens qui veulent s'y prêter au jeu en étant bénévolat pour pouvoir nous aider justement à rentrer, à sortir, à sécuriser, à avoir une partie logistique, à participer aussi à des moments que nous faisons le soir pour partager un verre, faire des représentations
4: sur
3: les veillées, les vernissages. Ouais. C'est vrai que toutes ces personnes contribuent et c'est un peu le nouveau, donc c'est quelque chose aussi, effectivement, espérons que ça va évoluer dans le temps, qu'on soit beaucoup plus structuré sur ce plan-là. Bien sûr, il y a toujours un laps de temps pour pouvoir évoluer et apporter des améliorations pour que ça aille de mieux en mieux. C'est vrai que jusqu'à présent, ça a été plutôt positif parce qu'il y a une bonne coordination au niveau des équipes, voilà, une volonté, une motivation, plutôt une bonne ambiance. Et c'est vrai que voilà, c'est plutôt motivant pour la suite. Et c'est vrai que ça nous a beaucoup aidé. Et c'est vrai que ça facilite, ça donne beaucoup plus de chaleur aussi, de convivialité au sein de l'événement. Voilà.
4: C'est vrai que moi, je peux en témoigner hein, puisque j'étais quand même à la fois sur le jury, à la fois sur l'organisation. C'est assez stimulant, ouais, c'est plutôt, ouais, ça fait du bien à tout le monde, et puis ça permet aussi de rencontrer des gens aussi. Et alors moi j'ai une petite question, ça t'a pas donné envie de participer au IN, de faire, parce que la démarche d'auteur, j'imagine que tu t'es un peu formé à ça, ou en tout cas que tu connais, et t'as pas eu envie de te frotter au sonnet 18 de Shakespeare?
3: Non, j'ai pas voulu m'y frotter.
4: Pourquoi ?
3: Pour la simple raison, c'est que j'ai trouvé l'exercice assez compliqué. Et j'ai trouvé que le fait de me plonger dans un poème, donc je pouvais avoir des idées comme ça, mais c'est surtout de le mettre vraiment en photographie, j'ai vu vraiment la difficulté. Après, j'aime bien les photos profondes. Et après, il y a une question aussi de temps. Ouais. Et c'est vrai que dans ma tête, en ce moment, et j'essaye de le faire évoluer. Donc j'ai un petit projet un peu personnel au niveau du détachement, justement, sur lequel j'y travaille pour essayer de présenter une série de photos. Donc voilà, je suis déjà sur d'autres idées. Mais c'est vrai que moi, je dis plutôt bravo aux gens qui passent du temps à le faire, parce que c'est vraiment un exercice. Il faut reconnaître la difficulté. Après, moi, je suis quand même photographe amateur. J'aime bien la photo, effectivement. Après, je prétends pas d'être... j'ai aussi mes limites. Il y a des choses sur lesquelles je me sens capable de faire.
4: Ouais.
3: Il y a des choses pas. Et c'est vrai que là, j'ai senti un peu la difficulté. On me l'a proposé, mais j'avoue que j'ai...
4: T'as pas osé.
3: J'ai pas osé vraiment m'y plonger, parce que je pense que ça demande quand même du temps et beaucoup d'investissement. Je parle pour moi. C'est vrai que voilà, j'ai préféré passer plus de temps justement pour la préparation du festival. Ouais. Que, voilà, il y a aussi un choix. Mais il faut tirer le chapeau. Je ne ferme pas la porte, même là, mais c'est vrai que je suis là attentivement. Je suis vraiment. Je reconnais qu'il y a quand même un travail assez conséquent, quand même, parce qu'il y a des démarches qui sont relativement poussées. Et
4: ouais.
3: Je dis vraiment bravo et je sollicite vraiment les photographes qui veulent vraiment faire la photo d'auteur, car je pense que c'est vraiment quelque chose qui peut vraiment apporter énormément, beaucoup d'enrichissement pour les gens qui le font jusqu'au bout. Quoi. Voilà, alors vraiment bravo et vraiment n'hésitez pas à y aller, parce que je pense que pour ceux qui cherchent aussi du challenge, ça peut être quelque chose de vraiment très enrichissant. Moi, c'est le retour que je peux avoir. Voilà.
4: Super, merci beaucoup. Donc, de toute façon, je mettrai les liens du festival, comme ça vous pourrez aller voir les photos à la fois du in mais aussi du off et vous faire un peu une idée. Donc je vous invite l'année prochaine à réserver votre les 4 jours où on c'est voilà. Donc je te remercie infiniment pour avoir passé et de m'avoir donné un peu de ton temps. Merci.
3: Mais merci à vous, à plus tard, à demain. Ciao.
5: Nous arrivons au terme de notre émission où j'ai partagé avec vous mon plaisir d'être
0: rencontre photographique de Rivel, qui, je vous le rappelle, se déroule depuis 3 ans en août. L'idée originale de cet événement est d'associer la photographie à la poésie. Cette année, le choix s'est porté sur le sonnet 18 de Shakespeare, qui dit en substance que l'art poétique triomphe du temps et de la mort. On a parlé de lien social, on a évoqué le processus créatif avec des artistes, mais aussi l'engagement des bénévoles à travers Brigitte, d'ailleurs, quelle heureuse rencontre. Et on a compris que pour Ben et Denis Ferrand, les instigateurs de cet événement, ces rencontres sont aussi la célébration d'un village auquel ils sont très attachés. C'était Santé Commune, une émission préparée et animée par Sania Fella, avec l'aide de Fabien pour la réalisation. Merci et à très bientôt.

0: On entend vraiment les oiseaux.
1: Oui.
0: Alors, toujours à partir des rencontres photographiques de Rivel, on va aller à la rencontre de Jean-Jacques Bernatas.
1: Oui, merci.
0: Qui est médecin à Chalabre, hein, mais qui est aussi photographe. Bonjour Jean-Jacques, merci d'accepter ma proposition d'entretien.
1: Bonjour et merci, de même.
0: Alors, pour expliquer un peu les émissions que je produis, on parle de tout sauf de maladie et ouais. Je me réfère toujours à la définition de l'OMS que tu connais, qui dit que la santé est un état de complet bien-être psychique, mental et social, qui consiste pas seulement en une absence de maladie ou d'infirmité. Est-ce que tu dirais que c'est une définition dont que tu fais tienne, en fait?
1: Oui, il manque juste un chapitre, c'est chaque fois replacer le patient ou la personne dans son contexte. Voilà, parce que la santé va au-delà de l'organisme, c'est le milieu dans lequel on vit et ça se réfère à l'écologie, à ce qu'on appelle le concept d'une seule santé aussi actuellement, sur lequel j'ai eu la chance de travailler à l'étranger, en Afrique.
0: Ah oui.
1: Voilà, où on met ensemble, où du moins on a une approche commune en ce qui concerne la santé humaine, la santé animale et puis l'environnement.
0: Ouais, l'environnement.
1: Voilà. Et ça, je trouve que c'est. La définition de l'OMS devrait intégrer aussi ce concept-là dans une définition qui serait rénovée.
0: Ouais, un peu actualisée en
1: fait. Voilà.
0: Et c'est vrai que j'avais une question d'ailleurs, je me disais, mais au-delà de l'accès aux soins, au sens strict, hein, en fait, toujours, ce que je trouve intéressant, c'est d'identifier les leviers pour. Alors j'ai mis pour aider et accompagner les personnes à rester en bonne santé. Est-ce que tu es d'accord avec ça? C'est plutôt comment on agit sur les déterminants, sur la manière dont les gens...
1: Les déterminants de la santé, les déterminants sociaux de la santé.
0: Ouais.
1: On s'aperçoit dans la pratique courante que c'est ce qui fait la spécificité au niveau d'un territoire, par exemple. Mm. Si je prends notre territoire ici, qui est un territoire rural, on n'est pas exposé au même risque. Il n'y a pas le même profil démographique. On n'est pas exposé aux mêmes pathologies, donc tout ça doit être pris en compte en fait. Mmh. Voilà, donc oui, prendre en compte les déterminants sociaux de la santé. La santé, c'est pas juste aller chez le docteur et recevoir une ordonnance. Très problème de ça.
0: Ouais.
1: Ça, c'est juste un des aspects. L'autre aspect étant tout ce qui concerne la santé publique et maintenir son capital santé au maximum de ses propres capacités. En fait, être heureux dans sa vie, et c'est une question de bien-être. Voilà, c'est notre job en tant que médecin, c'est de s'assurer. Il n'y a pas que les médecins, justement.
0: Non, là aussi, il y a aussi les travailleurs sociaux.
1: Les travailleurs sociaux, le personnel de santé. Notre objectif commun, c'est que les gens puissent profiter au maximum de leur vie, au maximum de leurs capacités.
0: Et d'ailleurs, ça me fait penser que, je sais que tu es à l'initiative de la création d'un centre de santé.
1: Oui.
0: À Chalabre.
1: Exactement.
0: Ouais. Et du coup, je me demandais, d'abord, je sais que c'est pour répondre à la problématique des déserts médicaux, mais c'est pas que ça aussi. Et j'aimerais que tu me dises un peu pourquoi vous avez décidé de créer ce centre de santé. Peut-être expliquer aussi aux auditeurs, parce que je pense que les gens ne savent pas forcément, mais comment on crée un centre de santé, qui nous aide et qu'est-ce qu'on doit déposer comme projet pour que ça soit validé, justement.
1: Alors, on va commencer par la notion de désert médical, qui est un truc que j'aime pas bien entendre, parce que en fait, on a un déficit d'accès aux soins, et je parlais avec quelqu'un tout à l'heure, et qui me disait « Oui, on n'a plus de médecins. » Je dis « Oui, mais c'est pas la problématique, c'est pas avoir son médecin. » Quand je vois des mairies qui recherchent leur médecin comme si c'était la solution à tous les problèmes, c'est pas vrai. C'est comment accéder aux soins. Or, pour accéder aux soins, il faut un médecin, mais pas que. Il faut un médecin, il faut une équipe, il faut une façon de travailler ensemble. Il faut intégrer les infirmiers en pratique avancée. Il faut intégrer les travailleurs sociaux. Et comme ça, on arrive à proposer quelque chose. Donc, la question des déserts médicaux, moi, je la prends par une autre
0: extrémité,
1: une autre porte d'entrée.
0: Ouais.
1: Ensuite, l'histoire des centres de santé. Alors, il y a en gros deux modèles quand on fait du travail en collaboration, en coopération médicale. C'est soit la maison de santé, soit le centre de santé. C'est deux visions un petit peu différentes du soin, puisque dans une maison de santé, une MSP, ce sont des professionnels libéraux qui travaillent ensemble et qui se coordonnent. Et dans un centre de santé, tout le personnel est salarié. Et donc, par exemple, pour un centre de santé, le médecin traitant, c'est le centre de santé.
0: Oui, c'est pas individualisé.
1: C'est pas individualisé.
0: Quoi.
1: N'empêche, chaque patient a le droit de choisir son propre médecin. Mais je pense qu'il y a un autre esprit de collaboration, de coordination, qui fait que, par exemple, on peut porter davantage de projets de prévention.
0: Ouais.
1: Chose qu'on peut faire à MSP, mais c'est peut-être pas dans l'esprit du MSP. On est quand même sur une logique libérale, contre laquelle je n'ai rien du tout, puisque je suis actuellement aussi médecin libéral. Mais qui laisse peu de place au travail de coordination et au projet de santé ou de prévention.
0: Oui, c'est vrai qu'il y a peut-être moins de santé communautaire aussi dans une MSP que dans un centre de santé où on peut proposer des projets et mettre les gens au milieu aussi du projet.
1: Voilà,
0: quoi.
1: Et dans un centre de santé, tu as dit le mot santé communautaire, donc j'ai travaillé ce concept ailleurs, en étant acteur également. Et tout ça pour dire que, j'ai un exemple qui me vient à l'esprit, la crise du Covid. Donc moi j'étais au Burkina Faso à ce moment-là, et j'ai vu, avec très peu de moyens, donc des communautés justement se mobiliser pour aller voir les gens au niveau des quartiers, s'assurer que les bonnes pratiques de prévention de la transmission sont en place, avec peu de moyens, mais beaucoup d'efficacité. Et ce qu'on considère, nous on considère ça comme secondaire.
0: On va être un peu embêté, mais c'est pas grave, on va continuer, il y a la musique au fond.
1: Voilà, c'est très bien. Donc, et en fait, c'est une réponse qu'on ne doit pas négliger. Il y a le soin, mais il y a cet aspect de santé communautaire aussi qui fait qu'une communauté, un quartier, un village s'approprie la question de la santé et trouve ses propres réponses et les met en œuvre.
0: On va s'éloigner parce que la musique et le jazz band c'est pas mal, mais écoutez quand même Jean-Jacques. Ouais, c'est quand même. Ah oui, on va se déplacer d'elle hein, de toute façon. Donc on fait avec. Alors là, on va se diriger vers. Où est-ce qu'on va là?
2: Dans la rue, il y avait les photos.
0: Ah oui, la rue. La rue où on a mis tous les chevalets, les rues de la photo. Donc, bon, on va reprendre gentiment.
2: Là, on aura le
0: sac, hein. C'est vrai qu'on aurait pu.
2: Voilà.
0: Alors, donc, on était en train de parler, donc, oui, de cette notion de santé communautaire,
2: ouais,
0: qui n'est pas trop effectivement développée dans les MSP, parce que les MSP, c'est des médecins qui font des actes, en fait, médicaux,
2: ouais,
0: qui se regroupent souvent pour des raisons aussi financières et logistiques et d'organisation, mais il n'y a pas forcément cette notion de faire avec les patients et de faire avec les personnes pour les aider justement en termes de prévention pour qu'elles gardent leur capital santé. Quoi.
1: Oui, tout à fait. Et puis il y a un faux débat entre la question des centres de santé et des maisons de santé. D'un côté le libéral, d'autre côté le salariat. Certains veulent politiser les débats. Pour moi, il n'a pas lieu d'être. Hein. C'est juste une vision différente. Les uns et les autres apportent ce qu'il faut, ce qu'ils peuvent. Mais en centre de santé, effectivement, on a un peu plus de latitude pour travailler sur les questions de santé publique et sur les questions de prévention. On peut le faire avec beaucoup plus de facilité.
0: Oui, de toute façon, la prévention, ce n'est pas quelque chose qui est très développé non plus en France si on compare à d'autres pays. Quoi.
1: On a un peu de retard.
0: Ouais, comme le Québec ou la Belgique, ou même dans les pays,
1: disons
0: justement,
1: on a un peu de retard en pratique, en fait, parce qu'on a de belles structures. On a Santé publique France, on a des ARS qui sont souvent critiquées, mais qui, apportent quand même pas mal de choses, pas mal d'expertise. Donc on peut faire beaucoup aussi avec ce qu'on a en mobilisant les acteurs qui proposent des plans nationaux qui sont ce qu'ils sont, mais après je suis très favorable à une approche de territoire où c'est au niveau d'un territoire qu'on a s'approprier tout ça, et puis trouver localement avec qui on le met en œuvre, comment on le met en œuvre, avec nos propres indicateurs de suivi et voir localement ce qui marche, parce que ce qui peut marcher pour nous ici pour une même thématique peut très bien ne pas marcher à côté, à Puyvert ou à Quillan, parce que c'est pas pareil, parce que l'engagement ne sera pas le même et que la problématique ne sera pas tout à fait identique.
0: Et dans le centre de santé là, que vous avez initié, vous avez imaginé aussi de la médiation en santé, des choses comme
1: ça.
0: Oui,
1: on y a pensé, et forcément, ça sera intégré. Il faut savoir qu'à Quillan, il y a un centre de santé communautaire qui vient de démarrer comme ça, où justement ils ont fait de la médiation en santé une de leurs activités principales. Alors nous, on ne sera pas tout à fait sur le même modèle, mais forcément la médiation en santé, surtout dans des territoires quand même en difficulté,
3: avec une certaine pauvreté, qui n'a pas le même visage qu'en ville, mais qui a sa propre spécificité en milieu rural. Il y a énormément à faire.
0: Ouais. Mais du coup, on peut peut-être expliquer aux auditeurs ce que c'est que la médiation en santé, parce que je pense que c'est un terme, bon, nous on le maîtrise un peu parce qu'on est dedans, mais la médiation en santé, bon, elle a démarré dans les contrats de ville, dans la politique de la ville, et l'objectif de la médiation en santé, c'est vraiment d'aider les personnes à mieux comprendre l'information santé, à se l'approprier, et du coup, alors on dit pompeusement devenir acteur de sa santé, mais pour moi ça a vraiment du sens, parce que quand on implique les gens, qu'on leur explique, je pense qu'on arrive aussi à ce qu'ils fassent ce qu'il faut pour se garder, entre guillemets, en bonne santé.
3: Oui, et quel qu'il soit, parce qu'on a développé cette approche plutôt pour des populations défavorisées, marginales. En réalité, le principe est tout à fait applicable à toute population, à tout le monde. Et cette participation aux soins de chaque personne, de chaque patient, elle est bénéfique dans toutes les circonstances.
0: Ouais. Voilà. Et du coup, bon, tu disais, t'es pas trop... la définition de l'AMS, c'est une chose, et t'as employé le terme que moi j'utilise beaucoup dans mes actions, parce que je suis chargée de mission santé publique dans la vie professionnelle. Bon, je fais de la radio en amateur, et c'est vrai que la question de bien-être, je trouve que ça recoupe beaucoup plus de choses, et on pense pas à des choses qui pourraient agir sur son état de santé, parce qu'il n'y a pas le côté médical ou curatif, alors qu'en réalité, ça agit comme le lien social, par exemple, les relations sociales qui sont quand même essentielles. Quoi.
3: Mais après, il faudrait redonner une définition à ce que c'est que le bien-être, parce qu'actuellement, le bien-être, il y a tout un business autour du bien-être, et ce n'est pas tout à fait ce qu'on
0: C'est développement personnel aussi,
3: développement personnel et tout ça. Ce que je veux dire, ce que j'entends par bien-être, c'est une sensation globale d'état de santé qui nous permet de profiter de la vie, en gros, si on veut faire court.
0: De tout mettre en œuvre pour être relié aux autres et tout. Et toi, est-ce que tu dirais que, par exemple, le festival Les Rencontres de Rivel, ça participe à ça ?
3: Bonne soirée.
0: Bonsoir. Ça participe à ça, justement.
3: Ah oui, ça crée du lien. Les gens se retrouvent autour de d'images qui disent beaucoup de choses. Ici, sur les rencontres photographiques, il y a des styles très différents. Il y a du photojournalisme, il y a de la photo conceptuelle, artistique, de rue. Enfin, il y a à peu près tous les styles. Et les gens, quand ils déambulent, qu'ils se posent devant une photo, ça les questionne. Donc, ils questionnent les voisins, ils en discutent, ils en parlent. Au-delà de j'aime ou pas, ça suscite des émotions. Et ces émotions créent du lien. Donc oui, ce genre d'événement, ça fait du bien, ça fait du bien aux gens.
0: Ça fait du bien psychiquement, physiquement et même et socialement.
3: Ouais.
0: Alors on va aborder maintenant ta participation aux rencontres. Et donc l'enjeu de ce festival, c'était d'interpréter le sonnet 18 de Shakespeare. L'idée, c'était de surtout pas illustrer, mais plutôt d'interpréter. Et du coup, toi, comment t'as pris cette contrainte-là? Ça veut dire quoi? Parce que moi, qui étais jury, pour tout avouer, c'était très compliqué, justement, de pas rester dans l'illustration et de dépasser ça. Et comment, toi, tu as répondu à cette contrainte? Et comment tu l'as comprise, d'abord?
3: Alors, comment je l'ai comprise? J'ai compris qu'il fallait pas juste carrément illustrer, mais qu'il fallait... évoquer de la façon la plus subtile qui soit ce poème qui est magnifique et qui est solaire en fait. Et moi j'ai pris un peu le contre-pied carrément. Donc j'ai dit à la proposition de Shakespeare qui dit qu'en gros la personne aimée, on suppose, qu'un jour d'été n'atteint pas la beauté de la personne aimée, quelque part, ça démarre un peu comme ça. Je dis, ben non, c'est pas vrai. Shakespeare, William, je suis pas d'accord avec toi.
0: Oui. Et alors?
3: Et
0: pourquoi?
3: Parce que, peut-être par mon métier déjà. je vois, alors bon, je veux pas mettre une note triste, mais bon, on finit tous pareil.
0: On finit par mourir un jour ou l'autre. Quoi.
3: Voilà, d'accord. Et on est bien d'accord là-dessus. Et souvent, ça crée une illusion de se dire que on a que la beauté de la jeunesse est éternelle et qu'un poème suffit à l'évoquer, à la faire vivre éternellement. Donc, pourquoi pas, mais c'est une belle métaphore, ça donne du baume au cœur, peut-être.
4: mais c'est peut-être pas vrai non plus. On n'est pas obligé d'adhérer à cette proposition. Ouais. Donc je suis parti là-dessus. Je suis parti sur un contre-pied à la proposition en prenant des photos d'une série que j'avais prise à Arles il y a quelques années, pas très très longtemps, d'un monsieur. Et ce qui m'a déclenché, ce qui a été l'étincelle pour moi, c'est une des photos qui représentait ce monsieur qui avait deux faces dans sa vie. D'un côté, une vie de quartier où c'était le personnage du quartier qu'on retrouvait au café, qui parlait très fort, qui rigolait très fort. Et de l'autre côté, chez lui, un homme plongé dans ses souvenirs, y compris celui de sa jeunesse. Et la première photo le représente devant un tableau qu'il a peint lui-même, avec des couleurs très, très vives en réalité, où on voit un enfant ou un jeune homme se diriger vers le soleil couchant.
0: Ouais.
4: Et cette vision à la fois de lui âgé, plongé dans ses souvenirs, et de ce tableau qu'il a peint auparavant d'un homme jeune et qui pourrait être celui dont on parle dans le poème,
0: ouais,
4: qui a été un peu le départ de la réflexion.
0: Ouais. Et c'est vrai que, bon, moi qui étais jury, ce qui m'a un peu étonnée effectivement, c'est j'avais pas l'impression que les photos que tu avais choisies en fait se rattachaient à ce poème directement. Et du coup, j'aimerais que tu expliques un peu aux auditeurs un peu que... de décrire un petit peu plus tes photos pour expliquer le lien que toi, tu as vraiment fait avec ce poème.
4: Oui. Question à Arnaud. C'est ce que je t'expliquais, c'est de prendre le contre-pied. Et prendre le contre-pied, c'est aussi illustrer. On illustre à l'envers, quoi. Je veux dire,
0: ouais.
4: On peut soit coller au texte et faire une série qui évoque ce qui est dit dans le poème et qui est une ode à la beauté de la jeunesse, finalement, que même un jour d'été ne peut pas surpasser, et bien dire que moi, dans ma vie, c'est pas ce que je vois, même si ça me fait plaisir de l'entendre, parce que je trouve que c'est beau à lire, beau à écouter, que ça fait du bien, mais c'est pas forcément ce que je vois. Et de prendre le contre-pied, c'est pas forcément être triste, c'est juste avoir une autre proposition sur un texte.
0: Mmh.
4: Et c'est la liberté qu'on peut se donner en tant que photographe sur un texte.
0: Mmh.
4: C'est là où ça devient intéressant,
0: mmh.
4: où on peut prendre quelque chose et pas coller vraiment au texte, et évoquer quelque chose qui, à l'envers, évoque finalement le fond du poème.
0: Mmh.
4: C'était ça.
0: Et alors, pour décrire un peu aux auditeurs, alors, les photos, c'est effectivement un monsieur dans un contexte un peu particulier. Est-ce qu'on peut dire que ce monsieur, il vivait dans une situation de précarité ou pas?
4: Oui.
0: Est-ce que c'est ça aussi qui t'a intéressé, et qu'est-ce que tu peux dire de ça?
4: Je dirais peut-être pas précarité, mais il se contentait de peu. Donc c'est ce que montrent les photos. Toutes ces photos, tous les détails derrière, en arrière-plan, vraiment disent quelque chose.
0: Oui.
4: Je prendrai l'exemple de la troisième de la série, où il est dans sa cuisine. Enfin, il faut voir que son appartement, c'est une seule pièce, en fait, où
0: c'est
4: il y a le coin lit, le coin chambre, je dirais, son bureau de travail, puisque c'est la mémoire vivante du débarquement à Arles. Il a toute l'histoire du débarquement en Arles, et c'est sa passion. En fait, il vit que pour ça, actuellement. Et puis, il y a le coin cuisine, où c'est du formica,
0: c'est ça,
4: il y a
0: c'est
4: un paquet de pâtes qu'on voit d'un côté, il y a juste un réchaud,
0: Et
4: ça raconte beaucoup sur la personne, ce qu'il est vraiment au quotidien, et qui tranche vraiment avec ce qu'on pouvait voir de ce monsieur dans sa vie, dans la rue, au bar du coin ou dans le quartier. Il y a vraiment deux faces, deux visages à cette personne, et c'est ce que j'ai trouvé très intéressant, en fait.
0: Sauf que toi, en fait... tu as vu les deux faces de ce personnage-là, et nous, en fait, on n'avait qu'une vision. Et la difficulté, c'est d'imaginer effectivement tout ce que tu racontes derrière, et qui, à la limite, peut donner aussi un contexte un peu plus précis et le raccrocher un petit peu plus au poème.
4: Peut-être, mais je ne suis pas sûr que sa face joyeuse, exubérante... finalement soit si important que ça. Je le décris parce que c'est au départ ce qui m'a attiré, moi, dans la série. Et la surprise que j'ai eue, parce qu'il faut voir que l'histoire est la suivante, on devait, dans le cadre d'un atelier avec un portraitiste, faire des portraits et aller chez les gens, en fait. Donc on ne connaît pas quelqu'un, bonjour monsieur, est-ce que je peux faire des photos? Oui, mais chez vous.
0: pas facile.
4: Et c'est pas facile, mais c'est là où il y a quelque chose qui se crée quand c'est accepté. Il faut voir qu'avec ce monsieur, j'avais discuté, bu des coups, rigolé, etc. Et puis à un moment donné,

0: pas, avec sur un petit tabouret, juste un réveil et sa paire de lunettes, enfin des choses très simples, très sobres, mais qui vont à l'essentiel en fait.
1: Ah, mais tu vois, ça, je ne l'ai pas vu.
0: Alors, tu regarderas bien à nouveau toutes les photos et tu verras que dans chaque coin de la photo, il y a des choses qui parlent. Je te parlais de la peinture également de la première photo où ouais. C'était quelqu'un qui courait, moi j'imaginais un jeune garçon, qui courait vers le soleil dans un champ de lavande à peu près. Donc du rouge, du jaune, un clair-obscur en premier plan. Et juste derrière lui, c'est derrière lui, vraiment sur le côté de sa tête. Et sur une des photos où on le voit assis à sa table de travail, en fait, il y a une autre peinture de lui aussi, pareil, mais dans les tons de vert, et qui raconte un petit peu autre chose. Voilà. Ah oui. Donc, c'est ce que j'aime bien dans les photos, c'est essayer de garder l'essentiel. C'est-à-dire, essayer de conserver. Mmh. Là, c'était facile parce qu'il n'y a pas grand-chose. Donc, je peux lui dire, par exemple, sur le tabouret, j'ai dit, c'était les lunettes. Je lui dis, bon, on va mettre les lunettes. Il faut enlever les lunettes, vous allez les mettre sur le tabouret. Mmh. Voilà, juste ça. Et donc, en mettant deux, trois éléments, c'est pas compliqué. Moi, j'y suis arrivé avec un appareil photo, un petit réflecteur pour arranger. Il y avait une seule source de lumière qui était la fenêtre. Et puis, les objets qu'on pouvait un peu bouger, c'est tout. Mmh. Avec ça, on peut raconter beaucoup de la personne.
1: Oui. Oui, mais c'est là où je me rends compte qu'en fait, regarder une photo, c'est vraiment... il y a différentes façons de regarder une photo. Et tous ces détails-là, en fait, je les avais pas vus. Et je me demande pourquoi je les ai pas vus, justement. C'est vrai que ça m'interroge parce que j'ai passé beaucoup de temps à les regarder. Ouais. Et j'ai surtout vu le visage de cet homme qui est assez inexpressif.
0: Oui. Ça aussi, c'est un choix. C'est-à-dire, il s'est dit, tu ris pas. Hein. Tu restes aussi neutre que possible.
1: Donc, c'est pas lui, en fait. C'est une commande.
0: À diriger. Ouais. Quand on prend un portrait, on dit, on donne deux, trois indications. Quelqu'un qui s'amarre tout le temps, bon... Oui, ça peut dire des trucs, mais souvent ça ne dit pas. Quand on a un visage neutre, sur ce visage neutre, finalement, on peut y placer un peu ce qu'on veut. Mmh. Ça laisse un peu plus de place au spectateur,
1: à l'imaginaire.
0: La photo, de dire, bon, ok, là il est neutre, mais peut-être qu'il est un peu plus comme ça, ou un peu moins comme ça.
1: Et par exemple, la photo où il est dans la cuisine, il est debout, on se demande s'il est en déséquilibre ou pas, est-ce qu'il va tomber ou pas, ou...
0: Non, il est juste debout, un peu penché en avant, parce qu'il y a peut-être une station debout difficile, mais vraiment, l'image que j'ai, c'est le poids des ans qui lui tombe dessus, il est comme ça, il est un peu courbé, et il a son petit matériel de cuisine derrière, et puis il fait comme il peut, il continue... courbé par les ans.
1: Ouais. Et est-ce que tu lui as montré les photos ?
0: Oui, il les avait vues. Je les ai envoyées après. Alors j'en avais pris peut-être une centaine.
1: Ah oui.
0: Donc j'avais fait une petite sélection qui n'était pas celle-là forcément et que j'avais partagée. Ouais.
1: Et qu'est-ce qu'il en a pensé ?
0: J'ai pas eu de retour. D'accord. Parce que c'était parti par la poste.
1: Non,
0: il n'avait pas d'internet.
1: Non, ça aurait été intéressant.
0: Mais il avait ça. Bon, forcément, je lui demande toujours la permission. Forcément, je vais chez lui. Il sait que c'est pour prendre des photos. J'ai dit, écoutez, voilà, on s'est tutoyé. Puisque je prends des photos, c'est pour montrer les photos.
1: Ouais. Et du coup, ça l'a pas dérangé de se dire qu'il allait se retrouver peut-être sur un festival comme ici ou ailleurs.
0: Puisque à la fin de cette semaine, j'avais choisi une des photos. J'avais plusieurs portraits et j'en avais baisé une de lui, qui est exposée d'ailleurs.
1: Il n'a pas plus de difficultés que ça. Quoi. Ok, écoute, je te remercie. Je pense que l'idée, c'est d'aller voir aussi tes photos et de découvrir un peu ton univers qui est un peu atypique. C'est vrai que quand moi j'ai vu les photos et en lisant le poème de Shakespeare, j'ai mis un peu de temps à faire le lien, je l'avoue.
0: Ouais.
1: Mais c'est vrai qu'en discutant aussi avec les autres membres du jury et Joël Bardon, et Bardon aussi notamment, qui a fait référence justement à de la photo, alors je ne sais plus s'il disait que c'était de la photo danoise ou de la photo de contrée du Nord, avec peut-être quelque chose d'un peu froid, distant. Et c'est vrai que ça renvoie à la culture aussi.
0: Il y a le choix des couleurs aussi, on est dans des jaunes, je ne sais pas si tu as vu.
1: Oui.
0: Donc c'est des photos numériques, d'habitude je fais beaucoup d'argentique en réalité, c'est vraiment mon truc. Et là je suis resté sur le numérique forcément pour produire, et j'ai choisi un peu les teintes jaunes qui étaient déjà là, mais je les ai conservées. Enfin,
1: Le jaune pour dire que c'est le temps qui passe.
0: Voilà, c'est ça. Ouais. Et c'est aussi le soleil, c'est la couleur du soleil, aussi, mais c'est aussi le temps qui passe. Le soleil auquel on fait référence dans nos poèmes.
1: Ouais. Le formica qui vieillit et qui jaunit.
0: Oui, et pour info, le formica vient d'ici. Tu savais ça ?
1: Non.
0: L'usine de formica, elle était à

0: Quillan, juste à côté.
1: Ah, d'accord.
0: Et
1: okay.
0: C'était le centre mondial du formica. C'était à Quillan, côté d'ici. Voilà pour le formica.
1: Ouais, donc il y a vraiment un lien. Bon.
0: Celui-là, je viens de le trouver.
1: Hein, tu vois, je t'ai révélé quelque chose, quoi. Bon, en tout cas, merci. Je vous invite à tous d'aller voir ce que fait Jean-Jacques Bernatas. Et je mettrai de toute façon le lien des photos et des sites sur lesquels vous pourrez aller voir ce que fait cet exceptionnel monsieur qui est à la fois médecin, amateur de photos et bon photographe. Merci Jean-Jacques.
0: Merci à toi. Merci beaucoup. Ça a été un plaisir.

Bonsoir à tous, chers auditeurs du Canal Su 92.2, c'est Black Connection que vous écoutez donc comme tous les dimanches soirs sur Canal Su 92.2 de 18h30 à 20h, voire même plus. Aujourd'hui, ce sera que jusqu'à 20h. Donc pour les néophytes, on va dire, de Canal Su 92.2, sachez que ça fait donc un peu plus de 20 ans maintenant que je fais l'émission consacrée à la musique afro-américaine, hein, donc de Louis Armstrong, on va dire, jusqu'à James Brown, hein, et j'en passe, pour ne citer que parmi les plus connus. Donc voilà, donc. Et bien entendu, j'aurai pas l'occasion tout à l'heure, quand je passerai le jazz, bien entendu, de parler de Monsieur Phil F. Daniel, bien entendu, dans la partie jazz, hein, parce que c'est encore lui qui me fait découvrir l'artiste que je vais passer en premier dans cette partie jazzy dans quelques instants. Donc l'émission sera plus longue la semaine prochaine, ça vous le savez. Donc sachez que les deux premiers dimanches donc de chaque mois. Donc ça veut dire que si vous avez 5 dimanches dans le mois, mais en fin de compte, moi, vous avez droit, vous aurez droit donc à 2 émissions longues de Black Connection. Alors regardez bien votre calendrier. Donc soit vous en avez deux, soit vous avez trois émissions longues de Black Connection. Ça dépend en fin de compte du calendrier, en fin de compte, du nombre de dimanches qu'il y a dans le mois. Allez, quelques instants au début de cette émission. Très bon abordage de suite.

0: Voilà, on va démarrer rapidement par la partie jazzy de Black Connection. Je vous disais tout à l'heure, donc, pourquoi je fais cette partie jazzy, je pense que ça sent la contribution de Phil F. Je n'aurais pas les connaissances nécessaires donc pour faire cette partie jazzy, et que c'est cool pour vous qui ne le connaissez pas. Il est assez modeste quand même, pourtant il a des connaissances extraordinaires en matière de jazz, une collection de 78 tours qui défrait toute chronique. Ça fait longtemps que je ne l'avais pas dit, et oui, ça me manquait pendant ces vacances. Ouais, j'espère qu'il y a eu peut-être des rediffs de Black Connection pendant ses vacances. Daniel, je sais pas, j'ai pas écouté Canal Su 92.2, donc, parce que Daniel aussi n'était pas là, c'est un peu notre rentrée à tous les deux, donc aujourd'hui. En tout cas, voilà, voici des morceaux que je consacre à encore un ému. Là, avant les vacances, j'avais rendu un hommage dans cette partie jazzy à monsieur Pat Flowers, qui était un ému parmi tant d'autres de Fats Waller. Hein, l'un des grands émules de Fats Waller aussi, c'est monsieur Bob Howard. Bob Howard, je n'avais jamais entendu parler avant que Phil F. m'en parle justement ce week-end, et je vous propose quand même une grosse rareté issue de la collection prestigieuse de monsieur Phil F, sorti en 1932 sur le label Columbia. C'est le seul 78 tours qui a sorti à l'époque sur son vrai nom, Bob Howard, sous le nom de Howard Joyner. Le morceau, c'est un standard, hein. Je vous ai passé plein des centaines et des centaines de versions de ce titre là donc il y a Rascal You, Louis Jordan l'a repris, Louis Armstrong l'a repris, bref, il y a plein de monde qui l'ont repris. Donc c'est un morceau qui était attribué donc à Lovin Samford. Voici la version de Howard Joyner, donc alias Bob Howard. Il est au vocal et au piano, c'est un des rares titres d'ailleurs donc des 40s où il est au piano. Après, dans la plupart des morceaux dans les 40s, il sera au piano, et là bon, l'influence de Fats Waller sera primordiale, mais on sent déjà au niveau vocal qu'il est complètement inspiré par ce diable de Fats Waller. Manny Klein donc Ed est à la trompette derrière. Voici Rascal You, Bob Howard and his orchestra, sorti en 1932 sur le label Columbia, et sur votre face figurait une excellente version du grand morceau All of Me. Dédicace, bien entendu, que nous faisons en beauté, comme souvent dans Black Connection, moi et monsieur Daniel, hein, superbement, amicalement et surtout sensuellement. Pour monsieur Phil F. Bob Howard et son orchestre avec You Rascal You. C'est pas évident, mais Phil F. a pourtant deux copies de ce 78 tours, mais il n'a pas pu trouver un son meilleur que celui que je vous propose, donc ça crépite un petit peu. Mais enfin, bon, après tout, des fois on passe des raretés dans Black Connection qui crépitent, hein. Donc, on s'en fout, que ça soit bon, hein, mais parfois quand ça crépite, c'est bon, hein, aussi, hein, donc fois, oui. ça dépend, hein, donc
1: ça
0: des fois c'est vrai, ça agresse pas trop, quoi. Donc voilà, You Rascal You, Bob Howard et son orchestre dans ce Black Connection, dédicace, double dédicace pour monsieur Phil F.

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1: Top cinglé, ça me fait penser un petit peu au chanteur Les White Bongos, chanteur que certaines personnes connaissent bien, donc ni plus ni moins que l'abominable Manu, donc Dixie Bob Show, le mardi soir, ce canal su 82 de 17h donc à 20h, donc voilà. Your Rascal You, excellente version par Bob Howard, version complètement désopilante de ce grand titre de Love in Sanford, et on continue dans la même lignée, donc bien entendu un petit hommage à monsieur Bob Howard qui avait enchaîné à ce que je disais tout à l'heure sous son propre nom, sous le nom de Howard Joyner. Là, les deux morceaux que je vous propose maintenant furent vraiment enregistrés sous le nom de Bob Howard, donc c'est un grand, très grand morceau que je vous propose maintenant, un morceau qui avait été repris dans les 50s bien entendu par Bill Haley, aussi par Johnny Carroll, et j'en passe, il y en a eu tellement qui ont repris ce titre là et en blues, alors là, je vous le dis pas, donc un titre qui était attribué donc à l'artiste qui fit partie des Mississippi Shakes que connaissent bien les amateurs de blues avant-guerre, monsieur Bo Carter avait composé ce Corinne, et c'est une excellente version que je vous propose, donc sortie donc dans les 40s exactement, donc allez en 1935 sur le label Columbia. Oh. Benny Carter était à la trompette, que des grands musiciens, et au saxalto aussi, Russell Prokop à la clarinette, Teddy Wilson au piano, Clarence Holliday, donc lui était à la guitare, Benny Taylor à la contrebasse, et Monsieur Cozy Cole à la batterie, que du grand monde dans ce Black Connection, donc avec des musiciens comme Cozy Cole, ça ne pouvait être que bon, hein, donc Corinne, allez, l'orchestre de Bob Howard dans ses Black Connection, et encore une dédicace pour Monsieur Philev qui va se régaler avec cette grande, très grande version de Monsieur Bob Howard de Corinne.

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1: Corina, Corina, quelle version de Monsieur Bob Howard et son orchestre dans ce Black Connection. Je ne sais pas si je vous l'avais dit tout à l'heure, mais c'est tellement l'habitude, j'ai tellement l'habitude de le dire. Mais enfin, je peux le redire encore une fois, c'est présenté par ce diable de Fred, bien entendu, ce Black Connection-là. Donc, encore un standard que je vous propose maintenant. Il y a encore une version que je ne vous ai jamais passée par Monsieur Bob Howard. Un morceau qui fut composé au préalable, bien entendu, par l'incontournable Monsieur Clarence Williams. Voici sa propre version qui ne ressemble à aucune autre, bien entendu, de I Can Dance par Monsieur Bob Howard. C'était la phase B de ce fantastique 78 tours, figuré le Corina Corina, toujours sorti donc en 1935, sur le label Columbia, dans ce Black Connection, voilà, I Can Dance, Bob Howard et son orchestre, bah, bref, les mêmes musiciens dont je vous ai parlé tout à l'heure, donc on va pas revenir là-dessus, bien entendu, donc c'est encore une dédicace pour ce grand, très grand homme qui est Monsieur Phil F. Dédicace pour toi, Monsieur Phil F. Regarde aux oreilles ce titre.

Bon bonjour et son orchestre avec I Can Dance, terrible, terrible, terrible, oui, à chaque partie, chaque rubrique de Black Connection, je passe toujours une dame, des fois je rends hommage à des dames, des fois pas, donc là j'avais rendu, donc ça, que ce soit dans la partie jazzy, dans la partie bluesy, dans la partie black rock, car il interviendra tout à l'heure, donc j'avais rendu hommage à la partie bluesy, donc juste avant que je parte en vacances, juste avant que Black Connection s'arrête, à une grande dame qui avait un énorme talent, aussi bien en matière de jazz qu'en matière de blues. Elle faisait du vaudeville blues de grande, très grande facture. Donc, et je vous la propose encore une fois. Donc, pour ceux qui ne la connaîtraient pas, cette dame-là, pour conclure cette partie, Jessie Black Connection en beauté, s'il vous plaît, ça ne pouvait pas être mieux que de conclure avec Miss Lil Johnson et ses Chicago Swingers, qui étaient composés à l'époque de Lil Johnson, principal vocaliste, trompettiste, demeuré inconnu, Arnett Nelson, elle qui était à la clarinette, Black Bob au piano, et John Ince à la contrebasse. Ça ressemble un petit peut avoir les mêmes faits cette composition là, bah oui, certainement, donc assez proche. Donc, Sodfest figurait d'ailleurs un morceau que j'avais passé il n'y a pas si longtemps que ça dans ce Black Connection, un morceau qu'aime particulièrement Monsieur Phil F, qui parce qu'il considère un peu cette dame qui m'a déjà envoyé des messages tout à l'heure, comme Christine P, par exemple, comme la hottest girl in town, hottest girl in Toulouse, en fait, compte, Lee Johnson est spécialiste, en fin de compte, des textes assez suggestifs qu'on retrouve avec ce titre-là évocateur, Let's Get Drunk and Truck. Let's Get Drunk and Truck, une chanson pour les alcoolos qui écoutent Black Connection. Et je pense qu'il y a là, moi j'en suis hein, déjà. Donc, allez, Missy Johnson, dédicace pour Monsieur Phi F. Fantastique, ça a sorti en 1937 sur le label Vocalion.

Fabuleux, fabuleux titre de Misty Johnson avec Let's Get Drunk and Truck dans ce Black Connection. Ah, Et on avait terminé, je vous disais tout à l'heure, juste avant que je parte en vacances, par Misty Johnson dans la partie Vaudeville Blues, The Black Connection. Donc, c'est une fois sur trois que ça intervient. C'est place à la partie un peu plus contemporaine. Cette partie Bluesy de Black Connection. Alors, j'ai longtemps hésité, mais parce qu'il y a eu une énorme nouveauté qui est sortie, donc, de la part d'un ami à moi, donc du nord de la France, de Béthune exactement, que je vous passerai prochainement, c'est promis. J'adore le Hokum Blues, c'est pour ça que j'en passe énormément dans ce Black Connection, le country blues des années 20, des années 30, vous aurez l'occasion bien entendu d'en écouter la semaine prochaine, ça c'est sûr. Donc il y a eu des groupes qui ont continué un peu dans cet esprit là, dans les années 70, dans les années 80, dans les années 90 et même dans les années 2000. Il y a une scène absolument incroyable aux États-Unis, bien moins importante en Europe, quoi. Moi, c'est bien dommage. Alors, j'en parlais à mon ami parisien, Monsieur David. Je lui disais, Monsieur David Longtol, je lui disais, ouais, c'est dommage que ce genre de groupe ne passe pas dans les festivals, notamment dans le sud du mois de février, parce que vraiment, je me régalerais, moi. Eux, malheureusement, ils ne sont plus là, ils sont tous les trois décédés à l'heure actuelle, donc ils avaient été des vedettes majeures dans les 20s, dans les 40s, pour ces amateurs de country blues, les connaissent bien. Donc on va démarrer cette partie bluesy de ce Black Connection, avec justement cette particularité qu'avait un petit peu le Hokum Blues, de flirter un petit peu entre le jazz et le blues, parfois ça faisait un peu bluegrass, on va dire. Ce titre là en tout cas est un grand standard, encore une fois comme la plupart des morceaux que je vous ai passés tout à l'heure, Bob Carter, c'est lui qui avait composé Corinne Corina, de monsieur Bob Howard. Je vous ai jamais passé leur version. Ils avaient décidé de monter, de s'associer. Donc, je vous ne parle pas de quel musicien, s'il vous plaît. Écoutez bien les noms. Vous allez tomber par terre. Quand je vais vous dire les noms. D'où dédicace que je fais spécialement, à David Longtol et aussi, à cet homme qui écoute Black Connection déjà depuis de nombreuses années. Cet homme qui a été décoré, il y a déjà quelques années par Juan Carlos lui-même. Qui a l'honneur de faire partie de la famille de la Vega. Son grand-père était ni plus ni moins que l'illustre Diego de la Vega. Il s'agit de Juan de la Vega del Monte de Ses, qui est actuellement en vacances dans son somptueux château, à Madrid. On lui souhaite d'ailleurs de bonnes vacances dans ce Black Connection. Je lui souhaite, je ne veux pas m'amuser à parler comme le fait mon ami Manu du Dixie Bob Show. Je lui souhaite de bonnes vacances. Buenas vacaciones a ti, amigo. Espero que te disfrutes tes vacaciones porque te mereces mucho, mucho, mucho. Voici ces messieurs que je vous propose, ils sont trois et c'est des musiciens épatants, mais de chez épatants. C'est dans les 70s que l'on commence cette partie Bluesy de Black Connection, s'il vous plaît. C'est rare ça, mais oui, et c'est bien les 70s que je vous propose maintenant. Ils ont sorti trois albums absolument fantastiques, Martin, Bogan et Armstrong, qui n'étaient ni plus ni moins que Carl Martin au vocal et à la mandoline, Howard Armstrong au vocal et au violon. Ted Bogan, le grand Ted Bogan était là, au vocal et à la guitare. Et le frangin de Howard Armstrong, Tom Armstrong, la contrebasse. Voici leur version qui fut créée dès 1906 par

Fantastique ça, tout y est, vraiment, vraiment du country blues fait dans les 70s. Vous entendez bien, donc les 70s. Donc, j'aurai l'occasion de vous passer bientôt des morceaux qu'il y avait dans les 70s. Ce grand musicien qui était Ted Bogan, donc à la guitare. Donc, ouais, vous verrez. Donc, c'est absolument somptueux. Vous verrez bien. Donc, allez, un hommage maintenant que je rends à des choses un peu plus contemporaines. Maintenant, même si on reste un peu dans la même veine, hein, ce côté un peu old time, un peu country blues, donc avec cet ensemble qui est originaire du Tennessee, peut-être les dignes descendants du fameux Memphis Jug Band que je vous propose dans ce Black Connection. C'est la première fois que je parle d'eux et vraiment je suis très fier de parler de cet excellent groupe. Donc, parce qu'ils ont fait vraiment des choses à tomber par terre. Donc, je suis en train de regarder si j'arrive à retrouver les morceaux que je les ai programmés d'eux. Donc, je pense que oui. J'étais un petit peu, un petit peu en train de me demander où est-ce qu'ils étaient passés. Mais je crois que je les ai vus. Je les ai vus notamment. Voici les Jack Leg Stompers. Hein, Jack Leg Stompers, je vous les présente vite fait. Donc, ça s'est tiré donc d'un de leurs albums sorti en 2010, un label Hoodoo.

Braden Armstrong était à la contrebasse, au trombone, au tuba, au jug, au balafone, au mandoline, au banjo, à la percussion et au vocal, s'il vous plaît. Roy Bombardi était l'artiste, qui était le musicien qui était au violon, à la guitare et à l'harmonica aussi. Bill Stabler était l'artiste, qui était lui donc à la guitare, au banjo, à l'ukulélé. Charles Tidwick au washboard, Samoné drum, donc à la batterie, à la guitare. Et Miss Lucille était la superbe chanteuse qui est black, qui est originale, alors que les autres sont les musiciens blancs qui nous chantent ce somptueux Cannonball Blues qu'aura pu très bien interpréter la divine et Memphis Minnie à l'époque, donc sorti en 2010 sur la belle Hoodoo dans ce Black Collection. Encore une double dédicace que je fais spécialement pour Don Juan de la Vega de la Monte des Seis et Mr. David Longtall, The Jack Leg Stompers Cannonball Blues. Oh, que c'est bon ça, mais que c'est bon ça.

Ah, moi qui suis animateur un petit peu de tout ce qui est un petit peu old time et tout, je me régale quand j'entends ce genre de groupe, les Jack Leg Stompers. Quel ensemble, quel ensemble s'il vous plaît. Donc elle est sortie en 2007, toujours sur le label Oudous, Mobile Line, que je vous propose, donc absolument somptueux. Donc les Jack Leg Stompers, encore une double dédicace spécialement pour Dan Juan de la Vega del Monte de Seis et David Longtall de Jack Leg Stompers, Mobile Line. Quelle harmonica là-dessus, mais quelle harmonica. Allez, regardez l'horizon avec ce grand, très grand morceau.

Terrible, terrible, terrible. Et si je vous ai, si je vous écoutais leur version du Blisted Holiday pour conclure cette partie bluesy de Black Condition, vous allez pas en revenir quand je vais faire écouter ça tiré de leur album Real Country Hoodoo. Absolument à tomber par terre, ça sortait en 2010 sur le label Hoodoo. Allez, Blisted Holiday. Encore une toute dédicace spécialement pour Don Juan de la Vega del Monte de Seis et Monsieur David Longtol. The Jack Leg Stompers, Blisted Holiday. Mais que c'est bon ça!

Fantastic Sub-Bellistic Holiday par les Jack Leg Stompers dans ce Black Connection. Donc passe par la partie gospelisante, un petit spécial hommage maintenant à ce grand fabuleux groupe qui était les Blue Ridge Quartet. Ça vous dit peut-être rien, c'est les Blue Ridge Quartet. Et je me suis dit que j'allais parler d'eux dans ce Black Connection. Donc il y a énormément de gens qui ont aimé un petit peu le côté old time que j'ai passé quand j'ai remplacé l'ami Manu donc du Dixie Bob Show au mois de juillet. Donc le côté un peu blanc, on va dire, du blues, hein, façon white country blues, ou encore le côté un peu bluegrass, le côté bah, bref. Il y a eu aussi le côté un peu gospel, hein, qui avait enregistré les blancs donc à l'époque, et ça c'était ils étaient blancs à l'époque, donc, et c'est vrai que je me rappelle, moi quand j'avais découvert ce titre là j'ai longtemps cru que c'était des blacks, donc et parce qu'ils sonnent vraiment black, les Blue Ridge Quartet. Donc trois fantastiques morceaux que je vous propose, sortis dans les 50s, première incursion dans les 50s dans ce Black Connection, sortis sur ce merveilleux label qui était le label Gotham, où il y avait eu déjà des blancs, hein, qui avaient enregistré sur le label Gotham. Rappelez-vous, Ronnie Pearson chez Bob Smiolot, que les amateurs de rockabilly connaissent bien, enregistré sur ce label-là, qui était un label à vraiment à prédominance black, hein, mais il y a eu quelques excellents morceaux que les blancs ont fait sur ce label-là. Donc d'abord Hit Bully Boogie en Western Swing aussi, et en gospel, voici les Bridge Quartet avec trois extraordinaires morceau que je vous propose. Et celle qui a eu du flair, qui est vraiment une grande spécialiste en matière de gospel, c'est Christine P. Donc, et elle est très, très, très, très, très, très, très, très amoureuse de Monsieur Phil F. depuis déjà de nombreuses années. Elle a eu l'occasion donc de travailler avec lui, et je pense qu'elle est en pleine dépression maintenant depuis qu'elle ne fait plus partie de la même boîte que lui. Donc, et d'ailleurs, elle a décidé de ne plus travailler au moment depuis qu'il est plus dans cette fameuse boîte. Donc, parce qu'elle n'a pas pu supporter en fin de compte son absence, elle était profondément éprise à ce monsieur. Pourtant, c'est un peu compliqué son histoire avec Christine P, parce qu'elle est mariée, donc alors qu'elle est plutôt amoureuse de Monsieur Phil F. Voici une dédicace en tout cas de Christine P pour Monsieur Phil F avec Hold On Brother, les Blue Ridge Quartet, sorti en 1951 sur la belle Gotham. Regarde les oreilles, Phil, parce que t'as vraiment de la chance, c'était un super morceau qui était dédicace, les Blue Ridge Quartet, Hold On Brother.

Fantastic White Group de Gospel dans ce Black Connection avec les Blue Ridge Quartet et Rodon Brother. Ils continuent leur carrière dans les 60s, dans les 70s, figurez-vous, c'est un excellent groupe. Si c'est consacré à leur période Gotham dans ce Black Connection, avec encore un titre somptueux. Que des compos, et pourtant ce morceau-là fait penser un petit peu au traditionnel du Negro Spiritual, I'm Satisfied. Parce que le morceau s'appelle Satisfied, mais il n'a rien à voir. Voici du Bridge Quartet dans ce Black Connection. Donc, je commençais vraiment à être bourré de chez bourré. Donc, avec une 16 dans la bouche, 16 degrés. Donc, je remercie au passage de Daniel donc, de son qui m'a procuré cette bière-là donc, pour vous accompagner dans ce Black Connection. Donc voici Satisfied en 1952, donc absolument incroyable ce titre là donc et vous entendez même le doigt, donc je pense que Phil F doit fantasmer en imaginant le doigt de Christine P de mettre doigt sur ce 78 tours des Bridge Quartet avec Satisfied, parce que lui aussi profondément amoureux d'elle depuis plusieurs années. Voici les Bridge Quartet avec Satisfied, dédicace de Christine P pour Monsieur Phil F.

Oui, incroyable ça. Bon, je crois peut-être dormir en 1052 sur la belle goutte avec I'm Satisfied, que c'est bon, concours, c'est parti, gospel, en début de avec toujours les British Quartet, Jubilee's Coming, que c'est bon, c'est probablement mon morceau préféré d'eux. Hein. J'adore la voix du gars dans ce morceau-là, Jubilee's Coming, absolument somptueux, ça décidément, il a vraiment beaucoup de chance, Monsieur Phil F, donc je pense qu'il doit être sacrément excité. Donc à l'entendre de Double Connection, sachant que c'est Christine P qui a dédicacé ce morceau, Jubilee's Coming, le Bridge Quartet en 1953, c'est la belle Gotham, encore une dédicace pour toi, mon cher Phil F, décidément beaucoup de dédicaces, en plus là, c'est Christine P, hein. Vénarve.

Witch Quartet avec Jubilee is Coming. Notez que Christine Pepp vient de m'envoyer un texto. Il y a eu plusieurs versions différentes de ça. Il a réenregistré dans les 60s, dans les 70s aussi, Jubilee is Coming. Merci Christine Pepp pour cette précision. Franchement, je ne le savais pas. Donc, ouais. Ça fait plaisir en tout cas de le savoir. Donc, sur ton direct comme ça, ouais, j'ai l'air un peu moins con, on va dire. Quoi. Donc, et le seul morceau de cette partie de Wopant que je vous passerai maintenant, c'est un morceau issu du label Bayton. Donc, j'espère qu'il est passé. Je crois, j'étais pas bourré à ce moment-là quand j'ai fait l'émission. Donc, il est passé. Voici des Belvedere sur le label Bayton. Le label Bayton en reparlera maintenant de cette partie Black Rock de Black Condition. Voici des Belvedere avec Paper Hot Baby. Ouf, excellent, mais fabuleux titre donc de ce groupe donc sorti donc en 1955 sur le label Bayton, les Belvedere, Paper Hot Baby. Allez, c'est pour vous, juste avant la partie Black Rock, que c'est bon ça.

Les Belvederes avec sur la belle Baytone dans ce Black Coalition, que de bonnes choses, que de bonnes choses pour redémarrer la rentrée, donc avec ce grand titre, ce grand label qui est le label Baytone, qu'on retrouvera dans la partie Black Rock de Black Coalition. Voici pour commencer cette partie Black Rock justement, donc Miss Ada Brooks, fabuleuse, extraordinaire pianiste qu'elle était, donc un morceau qui fut repris par Gene Vincent lui-même, Jump Back, Honey Jump Back, voici la version originale que je vous propose pour cette fantastique et merveilleuse artiste qu'elle était. En 1952 sur le label OK dans ce Black Condition. Allez, une dédicace que je suis spécialement pour la somptueuse, merveilleuse et magnifique demoiselle de Mexico, donc Michelle Alcantara, donc que j'ai eu l'occasion de rencontrer pour la première fois donc en février. J'ai eu beaucoup de chance. Donc Jump Back, René Jump Back, qui a une culture musicale extraordinaire, Miss Ada Brooks, c'est pour Esta para ti, this is for you, sweet pretty Michelle from Mexico. Ada Brooks, Jump Back, René Jump Back.

Jump back, jump back, que c'est bon, c'est lance Black Condition. Donc, petit instrumental maintenant. Donc, juste avant de vous annoncer l'artiste, ok, je vous rends hommage à cette partie Black Road et Black Condition. On retourne au label Baytone avec Mr. Noble Watts. Quel titre, mais quel titre! C'est Shakin' que je vous propose. Donc, sortez mes 58 sur le label Baytone. Dédicace pour la merveilleuse, somptueuse et magnifique Suite Pretty Estate de la Roseraie de la cité de Lers. Qui écoute Black Condition, qui va se régaler les oreilles avec Monsieur Noble Watts, Shakin', grand saxophoniste qu'il était.

Ah, du très grand Javid Rhizome El Blues. Après ce fameux instrumental que je vous propose, que je vous ai proposé par Noble West Shaking, c'est Miss Anne Cole, qui a fait partie d'un excellent groupe de gospel au début de sa carrière, les fameux Cole Miners. Là, voici, avec l'un de ses premiers morceaux qu'elle a sorti en 1954 sur le label Sir, qui était une filiale du label Baytone à l'époque. Miss Anne Cole avec That's Enough, une toute dédicace spécialement pour Sweet Pretty Triana des reines d'Andalousia et sa merveilleuse et somptueuse et magnifique mère Sweet Pretty Mito des reines d'Andalousia también espero que disfrutes me gusta mucho eso. Vacinov, Miss Anne Cole.

Vassinov, Miss Anne Cole dans ce Black Connection. Donc, une double dédicace maintenant que je fais pour cette partie donc Black Rock consacrée à Anne Cole, issue du gospel à l'origine. Elle était accompagnée par le Dave McRae Orchestra dans ce titre-là, qui est absolument somptueux, dans ce que je vous propose maintenant. Donc, c'est Each Day, sorti en 1956, sur la label Baytone, Each Day. Tout d'abord, poursuite, Pretty Michel from Mexico, bien entendu, que dédicace ce titre-là. Donc, et aussi pour cet homme qui a eu là, quelque part, la décence et la politesse donc de laisser la porte ouverte, donc sachant que qu'il ne savait peut-être pas que j'avais la clé, et aussi que l'ami Croon de la Forêt des Ténèbres, qui arrivera juste après, ne savait pas non plus qu'il avait la clé non plus. Donc muchas gracias para Mr. Daniel de Zambroquel, donc monsieur que j'aime beaucoup, donc et supporté Michel from Mexico à l'été. Anne Cole and the Dave McRae Orchestra, Each Day, que j'aime ce titre-là. C'est la raison pour laquelle je leur dédicace ce titre, d'ailleurs ce morceau.

Ah ouais, c'est encore des branleurs qui ont fait n'importe quoi, c'est pas ce morceau-là, donc j'ai pas vérifié, donc qu'ils ont mis sur la... Non, c'est pas ce titre-là, donc je pense que c'est un morceau un peu trop mid-tempo pour la partie Black Rock des Black Connection, donc je suis désolé, j'avais pas réécouté, donc il y a des branleurs partout, mais pas qu'à Toulouse, hein, donc là, apparemment, donc c'est pas Easy Baby, hein, le morceau que je connais, mais je pense que ça va leur faire un peu plus plaisir, donc Mister Daniel et Sweet Pretty Michelle from Mexico, c'est elle qui a fait la version originale de Got My Mojo Working, contrairement à ce que dit Mr. Muddy Waters. Voici Miss Nicole accompagnée par les Suburbans avec Got My Mojo Working, extraordinaire et excellent morceau que je vous propose dans ce Black Connection sorti en 1956, ça s'appelle Baytown. C'est parti! C'est pris, c'est prend la bonne. Hein.

Toujours, c'est excellent d'entendre ce somptueux chanteur avec cette chanteuse avec ce vocal inouï pour l'époque. Elle qui était issue du gospel, on sait que les Coleman au début de sa carrière. Voici un morceau qui est un petit peu la réplique de God Mama John Walking à l'époque. Donc, un morceau que j'ai eu l'occasion d'écouter en compagnie de Sweet Pretty Asset, de la Roseraie, de la Cité de l'Erse. Donc, peut-être qu'elle ne se souvient pas, mais moi je m'en souviens exactement. Le barman écoute Black Connection d'ailleurs régulièrement, donc apparemment, donc lui et sa femme, donc je parle du bar du matin à quelques kilomètres de la médiathèque, donc à quelques mètres même de la médiathèque. Et il m'a été surpris que ce soit moi quand j'ai été le voir qui vraiment faisait Black Connection. Donc c'est une dédicace donc, que je fais spécialement pour Sweet Pretty Asset, de la Roseraie, de la Cité de l'Erse, ainsi que pour le patron du bar du coin avec Miss Anne Cole, I've Got Nothing, Work Now, qui est absolument extraordinaire. Sorti en 1957, ça s'appelle Baton. Et puis après, je vous passe le dernier morceau pour conclure cette partie. Black Rock de Black Connection. Allez, regardez vos oreilles avec ce titre.

Elle n'a pas enregistré grand-chose à l'époque, donc pourquoi c'est parti Black Rock Connection, mais elle a pu enregistrer, simplement eu le temps d'enregistrer cette somptueuse version du morceau attribué à Joe Tex à l'époque. Donc il s'agit de Jay Duval avec Entire Mess, morceau qu'elle sortit à la fin des 50s. Excellente version que je vous propose maintenant dans ce Black Connection, sortie sur label donc Anne Cole, sur label Cheater plutôt. Donc ouais, je commence à être un petit peu fatigué, donc Entire Mess. Dédicace spécialement pour Sweet Pretty Triana des Reines, elle aussi, et Sweet Pretty Mito des Reines, elle aussi, à Tamen Joel Pelvis with Miss J. Duval and Tayo Mess.

Allez, il y aura pas de partie solo dans ce Black Connection, donc je vais conclure par ce générique que vous connaissez tous. Donc sachez que simplement que il y aura la partie solo la semaine prochaine, c'est sûr, avec une petite rétrospective consacrée à la partie solo que j'ai passée, donc juste avant les vacances, une partie solo que n'a pas pu écouter, donc Phil F qui était certainement complètement bourré, je pense, quoi, donc. Consacré une idiome de la soul et en même temps je passerai donc un petit spécial consacré donc sur une partie soul un peu plus grande donc consacré à ce groupe de Détroit. Donc, il y a eu deux groupes à l'époque qui ont enregistré sur le label Lupine et ce groupe-là qui a enregistré sur le label Big Wheel. Allez, je pense que vous allez essayer de deviner de quel groupe auquel je pensais. Donc il y a bon voilà. Allez, c'est parti. Gagnons.

Ouais, Black Collection, c'est fini pour cette fois-ci. Donc, on a terminé en beauté avec Jay Duval, Italian Mess. Donc, je cède la parole à Kroon, la Forêt Italienne, qui lui aussi fait sa rentrée sur la station de Canal Sud 92.2. Donc, n'oubliez pas, donc, à la semaine prochaine, l'émission sera plus longue. Donc, regardez bien sur le calendrier s'il y aura 5 jours, donc, pour 5 dimanches, donc, dans le mois. Donc, sachez que s'il y a 5 dimanches, ben, l'émission aura lieu sera plus longue 2 fois d'affilée. Donc, sinon, ben voilà, ce sera 1 fois sur 2. Donc voilà. Ça, j'ai eu du mal un petit peu à me faire un petit peu cette petite idée. Donc j'ai pensé parfois que l'ami Kroon n'était pas là, alors que c'était normal qu'il ne soit pas là. Donc voilà. Bonne semaine à tous et à toutes. J'espère que vous avez aimé. N'oubliez pas demain donc la rediff de Black Collection. Donc pas demain parce que c'est en différé. Donc mais la semaine prochaine pour ceux qui ont loupé le début de cette émission à partir de 14h, de 14h à 15h30, les anciens horaires de Black Collection. Ciao, boy.

0: Bonsoir. Vous écoutez. Ah, quand même, j'attendais oui, avec impatience les premiers caquettements. Vous écoutez Bébé Dinosaur sur Canal Sud 92.2, l'émission de Rock 70 de Canal Sud, qui commence toujours par un test de micro. Voilà. Vas-y, recommence là, que je règle un peu les aigus. Là, vas-y, vas-y.
1: Oui, on entend un peu.
0: Ça va? Bon, voilà. Les Bébinosaures, donc.
1: T'essaies de pas faire peur aux fougères. Hein.
0: Leur, oh oui, oh, les fougères, on les fume, nous, monsieur. Avec, normalement, une invitée ce soir, mais
1: écoute,
0: elle n'est pas encore là.
1: Comme elle n'est pas encore là, on va retenir nos annonces. Mais on devrait avoir une invitée, oui, en relation avec le calendrier des concerts. Et sinon, les Bébinosaures, hein, vous savez, on est le dimanche soir 6 septembre. Et comme tous les dimanches soirs, les Bébinosaures, c'est de 21h30 à 23h, plus ou moins. Et on va commencer avec, avec un titre qui est peut-être la réaction de certains auditeurs quand ils entendent nous démarrer les Bébinosaures. No way! C'est un titre de Damnation of Adam's Blessing, un groupe.

0: Oh bah écoute, c'est tellement bien qu'on va écouter tout l'album hein, finalement. Hein.
1: Ouais, vous nous connaissez, Dinosaure, un morceau, deux morceaux, ça reste du approximativement la même chose, c'est toujours Damnation of Adam Blessing, leur album Second Damnation en 1970. Eh oui, vous êtes en enfer, vous écoutez Canal Sud. Pardon, ouais, ouais, les collègues vont peut-être pas apprécier.
0: Eh ben, moi je reviens sur Mink DeVille et ce premier album Cabretta qu'on avait quand même un peu ignoré pendant toutes nos décennies des bébés dinos. Peut-être parce qu'il est sorti en 77, mais c'est un groupe qui existait bien sûr depuis déjà quelques années, sous différents noms d'ailleurs. Donc on va écouter un autre de ces morceaux un peu musclés qu'il y a sur ce disque, ça s'appelle Gunslinger, c'est Mink DeVille. Avec leur premier album Cabretta en 77.

0: Gunslinger, donc Mink DeVille, en 77. Donc, l'énergie punk, effectivement.
1: Ah ouais, ouais. Puis le titre annonce un peu la couleur.
0: Oui. Hein,
1: je suis une gâchette, comment dire, un tireur.
0: Tireur d'élite, l'annonce.
1: Gunslinger, ça, ouais, enfin, c'est un terme qui fait plutôt western, quoi.
0: Oui,
1: c'est-à-dire
0: voilà,
1: une fine gâchette.
0: Un tueur, quoi.
1: Quelqu'un qui est bon pour tirer avec un pistolet. Mm. Eh bien, écoute, nous avons besoin d'hiver en ce moment, nous avons beaucoup besoin d'hiver, et donc nous allons passer un disque qui a le titre un peu surprenant de Rock and Roll Winter. Alors c'est sous-titré Looney's Tune, et puis il y a un deuxième sous-titre, Sorry, the word spring wouldn't fit. C'est l'hiver du rock'n'roll, et... c'est sous-titré désolé, il n'y avait pas la place pour le mot printemps. Bon,
0: c'est pas rock and roll, ce spring, genre d'humour un peu... ça fait moins rock'n'roll en fait. Rock'n'roll spring, trop pas.
1: Ça ouais, surtout, il y a une syllabe en moins.
0: Bah oui, ça sonne moins bien.
1: Ouais. Et quand même, il vaut mieux avoir plusieurs rock'n'roll, quelque chose si tu veux le rythme. Ouais. Mais quoi qu'il en soit, c'est Roy Wood, bien sûr, qui est l'auteur de cette chanson, avec son groupe Wizard. Alors Wizard, tu sais, ils ont fait deux albums, et ils ont fait aussi beaucoup de singles qui ne sont pas sur les albums. Dont, bien sûr, le plus connu, c'est I Wish It Could Be Christmas Every Day. Mmh. Et celui-là, c'est peut-être une petite tentative de refaire un 45 tours de Noël.
0: Ah, il y a des cloches et tout, il y a des refrains... Imparable, un cœur d'enfant. Non, pas jusque-là.
1: Alors, c'est pas aussi réussi. Mais c'est quand même rigolo. Rock and Roll Winter par Wizard.

0: peu moins tubesque quand même que.
1: Et...
0: I wish could be Christmas every day, mais c'est un peu le même, enfin, comment dire, la même recette, quoi.
1: C'est ça, mais je pense qu'il a dû le faire après et que ça n'a pas aussi bien marché. Et de fait, ce morceau est resté un peu obscur. On le retrouve même pas sur la réédition très augmentée du premier album. Tu sais, où il y a plusieurs singles qui sont rajoutés, mais pas celui-là. Donc je l'ai trouvé à la braderie de Toulouse l'autre jour, cette semaine, où il y a une boutique Bullit qu'on aime bien là, qui vend beaucoup de 45 tours à vil prix. Alors évidemment, pour une pépite comme ça, il y a beaucoup de cailloux.
0: Oui, mais puis toi, tu prends par brouette entière, donc tu tries après.
1: Voilà, je trie après, oui, effectivement. Mais il y a des tarifs très dégressifs, donc chaque 45 tours me coûte 30 centimes. Bon.
0: Ça va. Bien, j'avais prévu un Dolly Parton. Je l'ai oublié.
1: Zut.
0: Donc, je suis sûr que Misty aurait eu des choses à dire sur Dolly Parton. Mais bon, là, c'est... Alors, attends. Micro orange, normalement, c'est bon.
2: C'est un nouvel jour aujourd'hui sans Dolly. Sans Gant. I mean, pour moi, c'est le monde... C'était une bonne place avec Dolly. Maintenant, c'est fucked up. Le monde est entier.
1: Ah ouais, le monde est fucked up sans Dolly Parton. Et ouais.
0: Ah, c'est sûr que beaucoup de gens la regrettent.
2: 9 to 5.
0: J'ai prévu The Coat of Many Colors, mais je l'ai oublié. Je l'ai oublié. Donc ce sera pour la semaine prochaine.
1: Next week.
0: J'ai oublié. Alors du coup, je vais passer une autre dame, mais qui est morte il y a plus longtemps. Nina Simone.
2: Okay.
0: Il n'y a peut-être pas trop de... Enfin, si, il y a un lien quand même entre les deux, c'est que c'était des femmes quand même avec des personnalités assez incroyables.
1: Ouais.
0: Et peut-être que quand même le destin de Nina Simone est un petit peu plus tragique et compliqué que celui de Dolly Parton, qui, elle, partait quand même de conditions assez dures pour arriver à devenir une idole et à sans doute réaliser tous ses rêves. Nina Simone, c'était plus compliqué. Mais bon, on va la retrouver en 68, un morceau qu'on n'a jamais passé, je pense, en tout cas dans cette version-là. Un concert enregistré apparemment le lendemain de l'assassinat de Martin Luther King, auquel elle rend hommage un moment dans le concert. Et c'est le morceau Backlash Blues, qui par contre est un de ses grands classiques qu'elle a enregistré dans plein de versions différentes. Donc c'est l'album 9-7, en 68, Nina Simone, Backlash Blues.

0: Clash Blues, donc c'était Nina Simone en 68. Encore un 45 tours pourri, j'ai l'impression.
1: Eh oui, mais j'ai plein de 45 tours pourris, j'aurais pu faire toute l'émission avec, mais on a quand même Misty qui est avec nous, et donc on s'écoutera son disque qui n'est pas un 45 tours pourri, qui est un excellent album, dis-moi. Et puis, je sais plus, il y aura un ou deux autres trucs. Par contre, j'ai un 45 tours pourri occitan pour la fin, là. Tu vas partir. Non,
0: je serai déjà parti.
1: Écoute, là, ça va être un groupe qui était connu dans le milieu du pub rock anglais, qui a été sur Steve, qui a été sur d'autres labels, qui s'appelait Rugalator. C'était le groupe du guitariste, j'ai un peu oublié son nom. Il a connu un line-up très changeant. Et il avait
0: Daniel Adler, peut-être.
1: Daniel Adler, c'est ça. Ouais.
0: Je m'en souviens parce que je suis en train de regarder la pochette. Ouais.
1: Et là, ce qu'on va s'écouter, je crois que c'était leur deuxième 45 tours, Love and the Single Girl. Mais on va pas s'écouter la face A, qui est un morceau assez tranquille. Rugalator se distinguait des groupes, là, disons, proto-punk, pub-rock, de l'écurie Stiff et compagnie, par le fait qu'ils étaient plutôt influencés funk. Et on va le voir de belle manière avec la face B de ce 45 tours, qui est une reprise de James Brown.

0: Do you think it's gonna be a hit record?
1: Hey!
2: Hey! Yeah! Oh! Yeah! Yeah!
3: Ah, l'intro est totalement incroyable. Après, voilà, bon, c'est dur de dégaler Chaps Bomb quand il s'agit de groover. Mais c'est surprenant. Les Rogalators, non, je connaissais le nom, mais à vrai dire, je n'ai pas souvenir de les avoir jamais entendus.
4: Oh, ils n'ont pas fait beaucoup de choses. Ils sont présents peut-être sur un des albums live, Steve, une des compilations. Et puis, il y a eu un album qui s'appelle Play It By Ear, regroupe un peu toute la production du groupe, parce qu'il est sorti à peu près quand le groupe avait décidé de jeter l'éponge, enfin quand Adler avait décidé de jeter l'éponge après avoir épuisé un grand nombre de bassistes, batteurs, etc.
3: Et ben on va rester dans le funk, mais c'est tiré d'une compile appelée Eccentric Funk. C'est sur un label apparemment appelé Numéro Groupe, qui est spécialisé dans les compiles. Et notamment, il y a toute une série d'Eccentric Soul. Alors là, il y en a, je ne sais pas combien de volumes. Eccentric Funk, il y en a au moins un, peut-être. J'en ai vu au moins un, en tout cas, sur leur discographie que j'ai survolé. Et donc, c'est du funk un peu zarbi, on va dire. Avec beaucoup de groupes des années 70, évidemment. On avait déjà passé quelques extraits. C'est toujours assez marrant. Alors là, on va s'écouter un gars qui s'appelait Sonny Harris and the Soul Reflections. Deux 45 tours à son actif. Un seul avec les Soul Reflections. De 69, il en avait sorti un, référencé en tout cas sur Discog en 64. Un gars de l'Ohio, de Cleveland, qui n'a pas laissé de grandes traces, quand même, faut bien l'avouer. Et un morceau qui s'appelle Vibration, et sur lequel il y a un long passage de batterie vocaux là, qui est assez marrant. C'est presque l'équivalent de nos solos de batterie de hard rock, tu sais, avec le chanteur qui groove dessus. Donc, le morceau s'appelle Vibration, et le groupe c'est Sonny Harris and the Soul Reflections en 1969. Et ça doit être par là.

0: c'était Sonny Harris and the Soul Reflections, donc leur unicorn Saint-Tour, semble-t-il, en 1969.
1: Ah, dis donc, leur carrière a été courte. Mais bon, eh bien écoute, il faut parler un peu de l'actualité. En fait, c'est avec plaisir qu'on parle de l'actualité. Misty est avec nous. Hi Misty.
2: Hi, bonsoir.
1: Et nos auditeurs connaissent sans doute Misty White. Et savent que c'est une musicienne qu'on voit de temps en temps sur la scène toulousaine.
2: Hello my baby, hello my darling, hello my ragtime girl.
1: Et bon, Misty est comme nous, accablée par la chaleur. On essaie de se désaltérer à grand coup de vin rouge, mais c'est pas tout à fait idéal pour... Mais, enfin, ça fait rien. En tout cas, pour le moment, on n'est pas encore sous la table. Bientôt. Et Misty, quand est-ce que tu joues la prochaine fois? When are you going to play next?
2: Oh, you're going to play a song off the
1: no,
2: latest
1: album. No, your next gig. It's going to be...
2: That's but the, you meant next.
1: That's the thing
2: you...
1: Yeah, all right.
2: Dues September, which is 12th September. It's Saturday night. Next Saturday night. Coming up. A Ravelin, at the Ravelin, and with my band, the Country Bravitos, which is Vlad Malaga on the drums, and Neil Foggy and Pierre Foggy. Neil's on the bass this time, and Pierre's going to play banjo, and then Pepe Delgado is on the guitar.
1: Okay, donc Country Bravitos accompagne Misty à nouveau. Pepe Delgado à la guitare, bien sûr, et deux membres des Foggy Tapes, donc Neil Foggy et Pierre Foggy, mm-hmm. respectivement à la basse et au banjo. Pierre était à la basse la dernière fois, ou je ne sais plus.
2: Yeah, we practiced too.
1: Et ouais, voilà, donc Pierre est passé de la basse au banjo. Et puis Vlad à la batterie, c'est ça?
2: Yeah, it's nice that Vlad wanted to play with us. Usually Neil's on the drums, mm-hmm. but... This makes it a super group.
1: Ah, d'accord, c'est un super groupe, oui, oui, parce que Vlad, les deux Foggy, donc c'est des membres des Foggy Tapes, et Vlad est dans quel groupe à l'heure actuelle?
2: Destination Lonely.
1: Destination Plus, Lonely, le groupe de Low Spider. Oui. Et Low Spider...
2: He's playing with Jerome Sage. He's sleeping with everybody.
1: Il couche avec tout le monde, Misty. Il joue aussi avec Jérôme Sage. Ah, ben c'est la scène qu'on
2: it's
1: connaît. Special. Et Low Spider sera derrière les consoles, je suppose.
2: He's out of town.
1: He's out of town.
2: Bordeaux.
1: So who's going to make your sound? I mean.
2: Oh, Thomas. Hmm? That Vasquez. Mm-hmm. Vasquez.
1: Ok, donc il y aura Thomas. Pour faire le son
2: du
1: concert. Un truc très important, ça sera samedi prochain, le 12 septembre. À quelle heure il faut être au Ravelin? 20h. 20h, c'est bon.
2: 20.
1: Parce que je vois que le Ravelin, le Ravelin annonce 19h là, sur leur truc souvent maintenant.
2: Well, first, apparently there's a third anniversary party at the Gloria Bar with free food. Mm-hmm. So I'd advise you to go there first, eat up, and then come on over to my show.
1: Ok, oui, c'est vrai que le Gloria, la même soirée, fait son troisième anniversaire avec un DJ
2: free
1: set
2: food.
1: De Ozan, je crois. Et mais il y a de la
0: nourriture gratuite.
1: Donc le conseil de Misty, c'est allez vous en mettre plein la lampe au Gloria et ensuite venez au Ravelin.
0: Pas trop tard quand même au Ravelin, hein, parce que bon.
1: Voilà, ben quand même, oui, hein, ça serait bête. But, que...
2: More important, it's also a Virgo birthday bash for all the Virgos. And I am a Virgo as well as my twin sister Christy, who's flying in. Her arms are going to be very tired, but she is going to open the show. Christy Whitt, my twin. And all the way from Memphis and the house. So that's exciting. So Virgo, just be prepared for some criticism, whether it's a self-critique or just a critique of everything. I think I want to complain a little.
1: D'accord. Donc,
2: now that Dolly's gone.
1: Ça sera... Oui, effectivement. Mais donc Dolly Parton est parti, peut-être que Misty deviendra la reine du country, mais bon, pour le moment on n'y est pas encore, mais ce qu'elle nous expliquait, c'est qu'on va avoir un birthday bash, on va avoir une grande fête d'anniversaire pour les gens du signe de la Vierge, Et comme disait Misty, je suis vierge et ma sœur jumelle aussi, bien sûr, sont nées le même jour.
2: Neil Foggy.
1: Et Neil Foggy aussi, voilà. Donc beaucoup de Virgo, beaucoup de vierges dans ce concert. Et Christy, donc la sœur de Misty, que nous avons déjà vue dans ce studio à Digit, et peut-être même Weeby Dinosaur, je ne sais plus, en tout cas, on la connaît, elle vient de temps en temps à Toulouse voir Misty. Elle est déjà montée sur la scène du Ravelin et elle va faire une petite première partie du concert de Misty. Donc Christy Witt, Misty White et Christy Witt.
2: She's White Witt, White Witt, Camilla, Wazo. I may do play a couple of my new songs I've been working on solo, just because we don't really have a premiere party. Christy's we call it the sacrificial sound check lamb. She will go first.
1: Donc, ce sera pas une vraie première partie. Ce sera l'anneau sacrificiel de la balance.
0: De la balance.
1: Il ouais. Faut pas confondre la Vierge et la balance. Non, mais là, c'est le sound check. C'est la balance sonore. Et effectivement, donc, elle va essuyer les plâtres de la sono. Et peut-être que Misty jouera aussi une ou deux de ses nouvelles chansons sur lesquelles elle est en train de travailler. Et je suppose que donc les Country Bravidos ne connaissent pas encore ces nouvelles chansons. Those new songs, the Country Bravidos haven't rehearsed them.
2: No, we rehearsed twice, in fact, but didn't get to the new ones.
1: Good, it's okay, that's okay. We like the old ones. And we're going to listen to one of them. Daylight, une chanson sur la difficulté qu'on peut avoir à se lever

0: Ah, il faut toujours quelques secondes pour se remettre d'un morceau de Misty. On était collé au mur, d'où ce petit blanc offert pour la maison.
1: Ah mais celui-là, qu'est-ce que tu veux, c'est le petit blanc quand le réveil sonne et qu'on l'éteint et puis que hop, on refait un petit blanc d'une demi-heure. Daylight, make it all go away. Tu sais, le refrain, c'est ça. Daylight, I turn over to make it all go away. You'll play that one, right?
2: We will, because it's, you know, we're really protesting the state of the world. This is a protest song, and it's all about go ahead and whatever it is on your level you can do to be the agitator. Go ahead. I think it's up to us to make the change. And you're like, what can I do to change the world? It's like, well, I feed murder hornets water, you know, I make sure they stay alive. So, you know, whatever you can do to keep it going.
1: Alors, la chanson, en fait, c'est une chanson, une protest song, c'est une chanson de, comment dire, militante, et qui explique qu'il faut faire tout ce qu'on peut pour changer le monde. Et moi, par exemple, je donne de l'eau aux frelons tueurs pour qu'ils continuent à vivre.
2: Well, squirrels, écureuils, les oiseaux, mais j'ai vu beaucoup de frelons. Prendre de l'eau. I'm like, oh, okay. If you sting a bad person, I'm happy to have given you water.
0: C'est difficile de les contrôler. Hein,
1: voilà. tu peux rester une mauvaise personne, je te donnerai à boire quand même.
2: Me and the beekeepers are getting together.
0: Bon, eh ben, quelqu'un qui est mort aussi récemment, mais alors c'est passé. C'était éclipsé, disons, par la mort de Dolly Parton.
1: Oh, il y a quand même eu pas mal de réactions. Hein.
0: Oui, alors, bah, beaucoup moins ceux dans les médias mainstream, on va dire.
1: Oui, alors c'est vrai que je suis dans le milieu des amateurs de science-fiction, et alors là, bien sûr.
0: Bah oui, bah, évidemment.
1: Puis, on en a beaucoup parlé.
0: C'est. Voilà, notre ami Price.
1: Comment ?
0: Frankenfurter.
1: Oui.
0: Qui est mort à l'âge, au même âge que Dolly Parton, 80 ans, je crois.
1: Ouais.
0: Voilà. Après une carrière, j'en parlais un petit peu la semaine dernière, au cinéma, il a quand même tourné dans énormément de films, mais souvent des seconds rôles, mais des rôles de méchants. Alors à part dans le Recurrent Picture Show et puis dans le film Ça aussi. Enfin.
1: Voilà, mais il joue le rôle du clown, ce qui fait qu'on ne le reconnaît pas trop.
0: C'est ça, il est maquillé, quoi, là, mais il est saisissant hein, dans ce film, mais on ne le reconnaît pas, bien sûr. Il joue souvent des rôles de méchants, mais c'est surtout, il a fait une carrière incroyable dans le doublage de dessins animés. Et effectivement, il avait une voix quand même assez particulière.
1: Voilà. Et l'auteur de science-fiction Samuel Delany raconte que Tim Curry était aussi un pianiste très doué. Parce que par hasard, Samuel Delany, qui était dans les années 70, au début des années 70, en séjour un peu prolongé à Londres, entendait un voisin du dessus qui jouait du piano. Un jour il est monté pour frapper à la porte du voisin et pour lui dire j'ai remarqué que vous jouez du piano. Le voisin lui a dit oh, je suis désolé, ça s'entend, c'est trop fort. Et Delany voulait lui dire non, votre jeu est magnifique, j'adore ça, c'est agréable de vous entendre au travers du plancher et tout. Et le gars lui a dit, vous savez, donc je joue un peu, je suis acteur, tout ça, et lui a donné une invitation pour sa prochaine pièce. Et c'était Rocky Horror Picture Show au théâtre, tu vois. Et donc, ils sont allés voir ça. Personne ne connaissait. Et ils ont été, évidemment, renversés par le truc, scotchés. Donc, c'est un cas de, comment dire, de hasard objectif. Puisque, bon, Samuel Delany est quand même un auteur de science-fiction très renommé.
0: Et voilà, bah, Tim Curry, on va le retrouver dans quand même ce qui était son fait de gloire, le Rocky Horror Picture Show. Avec alors un morceau, enfin la troisième partie d'un morceau, on va s'écouter Wild and Untempting, qui est dans un medley de trois titres. On va écouter que cette dernière partie un peu plus musclée, où il chante, me semble-t-il, avec Richard O'Brien, l'auteur du Rocky Horror Picture Show, qui est incarné Riff Raff dans le film. Voilà, donc Riff Raff, c'était un peu le second de Frankenfurter, c'est un personnage un peu plus effrayant et un peu moins sympathique. Frankenfurter et Riff Raff, donc Tim Curry et Richard O'Brien, dans le morceau Wild and Untempting, donc en 75, je crois, la bande son du Rocky Horror Picture Show.

0: Wild and Untamed, donc avec Tim Curry, Richard O'Brien, alias Frankenfurter et Riff Raff.
1: Voilà. Susan Sarandon jouait dans ce film, c'était elle qui jouait Janet.
0: C'était ses débuts, plus ou moins.
1: Ouais, voilà.
0: Elle était totalement inconnue à l'époque, ouais. Et très jeune. Frankenfurter, enfin Tim Curry, dans sa façon de chanter, je trouve qu'il rappelle un peu David Johansen, une version britannique de David Johansen.
1: Ouais.
0: Ah, c'était quand même. Alors moi, j'ai pas vu le show théâtral, bien sûr, qui a précédé le film, mais j'ai vu le film au Studio Galant, tu sais, à Paris, où il était joué avec toute une bande d'allumés qui animaient la salle et qui faisaient des tas de sketchs et de gags autour du film.
1: Bien sûr, bien sûr.
0: C'était phénoménal.
1: Allez voir Rocky Horror Picture Show. Il faut qu'il y ait des fans du Rocky Horror Picture Show qui connaissent par cœur le film, ouais, qui viennent de se mettre devant l'écran pour faire exactement les mêmes gestes que les acteurs et donner des répliques, tu vois. Enfin, dans les moments cruciaux, par exemple, la scène entre Brad et Janet où il essaie de toucher le soutien-gorge.
0: Enfin, bon. Mais quand on voit le gros plan de la bouche, de, je sais plus, sans doute de Frankenfurter, je sais plus, ils sortent une énorme brosse à dents pour lui brosser les. Enfin, il y avait des tas de gags de ce genre là.
1: Ça je l'ai pas eu, mais chaque endroit fait ses propres gags.
0: Alors Nathalie se rappelle de ce d'un moment particulier du film où, alors je sais plus à quel moment du film, les gars qui animaient se sont rapprochés des sièges. Bon, ils ont choisi, ils se mettaient à deux si je me souviens bien, ils choisissaient certaines filles, essentiellement des filles, et ils passaient leurs bras sous les jambes. Et au signal, plaf, il les envoyait sur le siège qui était derrière. Quoi. La cascade incroyable, quoi. Et ça marchait, il n'y a pas eu de baisser. Mais j'avoue que même moi, ça m'a foutu un choc aussi, quand même, de la voir s'envoler. Voilà, le Rocky Horror Picture Show, c'est quand même le film culte des films cultes, je pense. Quoi. C'est quelque chose d'inoubliable quand on l'a eu. Et même si on le voit qu'en vidéo, à la télé ou sur je ne sais quelle plateforme, ça reste quand même un grand moment.
1: Eh bien, oui, bien sûr, quand même, hein, on n'est pas obligé de le voir au milieu d'une bande de fans qui vous font du théâtre, mais ça ajoute quelque chose au film quand même. Hein. Donc, Lynyrd Skynyrd, puisque nous passons à un morceau de Lynyrd Skynyrd chaque dimanche jusqu'à Halloween, et un des morceaux de Nothing Fancy, album que je cherche toujours à me procurer. Donc ce sera sur la clé.
0: Putain, c'est un des rares disques, 70s que j'ai que tu n'as pas. Mmh. Dis donc.
1: Et oui. Et donc ça s'appelle On the Hunt. Alors, on retourne un peu dans le sérieux, les gros riffs.
0: Alors, attends que
1: c'est le. C'est Détroit.
0: C'est par là-haut.

0: groove tranquille mais imparable de On the Hunt de Lynyrd Skynyrd.
1: Et puis les sauts de guitare quand même pas mauvais. C'était le comment dire, le dernier album avec Ed King.
0: Petite rubrique maintenant.
1: Et oui. Ah.
2: After this, I'm going to play the single by Johnny Lobo,
1: so you can say a few words about him, because I don't know anything about him.
0: Voilà, je vous laisse les micros ouverts hein, pour que vous puissiez assister à la petite cuisine des bébés dinosaures. Ça discute sur le morceau qui va suivre celui qu'on va écouter maintenant, parce que maintenant c'est la rubrique Digit. Et parmi toutes les personnes que nous aimons bien qui sont décédées ces derniers temps, il y a aussi Jeff Monoman Connelly, moins âgé lui que les deux autres dont on a parlé tout à l'heure. Mais quand même, alors après il avait un peu disparu des radars, hein. Je sais pas trop ce qu'il était devenu depuis déjà bien longtemps. Mais rappelons qu'il a été chanteur, organiste de DMZ et puis ensuite des Liars. Et que même s'il n'y a pas une discographie pléthorique, ça fait quand même pas mal de bonnes choses. Alors il me décale mon disque lui en plus. Alors attends, c'est une bonne miaute, c'est pas celle qui est. Ah, je te jure. Donc c'était, on va s'écouter un de ces nombreux disques qui sont parus après la fin de DMZ. DMZ a sorti un album en 78. Et puis après, il y a eu des lives, des trucs, des compilations de raretés, etc. Et donc un disque qui s'appelle Radio Demos, qui donne à découvrir des enregistrements de 76 faits à la radio, hein, je suppose, dans le Massachusetts apparemment, sur la radio WTBS à Cambridge. Donc 76, c'est 2 ans avant la parution de l'album, et comme je l'ai fait remarquer la semaine dernière, je crois, quand même, ils ont des dégaines quand même assez glam en fait sur la couverture, je trouve. Rouge à lèvres, foutu, espèce de long foulard autour du cou, torse nu. Par contre, la musique n'a rien de très glam. Il n'y aura pas les Stooges, qui est parfois considéré comme un groupe glam. Mais c'est quand même un peu plus virulent. Donc DMZ, c'était un peu la croisée des chemins entre les Stooges et puis le Garage 60s, quoi. Avec un côté punk quand même à cette époque-là, hein. Nettement. Un des grands classiques de Jeff Monoman Connelly, le morceau Ball Me Out, donc enregistré en 76 et paru sur l'album Radio Demos. Les DMZ, donc.
1: J'en ai bientôt rêvé.

0: Call Me Out, donc DMZ, en 76.
1: Eh bien, écoute, on va continuer la rubrique Digit en quelque sorte, en passant une semi-nouveauté, un disque de 2024, par un artiste de Memphis qui s'appelle, alors, let me say if I get it right, Johnny Lobo.
2: Johnny Lobo.
1: Yeah. Yeah. Il a manqué de peu de s'appeler Love Bow, l'arc de l'amour, qui est l'arc de l'amour qui doit toujours être bandé, bien sûr. Mais
2: Love Boat.
1: Love Bow.
2: No, Lobo. The bow. Well, yeah, because he's a one man band. I guess he has a bow. I don't know. Johnny Lobo.
1: Il a fait beaucoup de disques, cet homme.
2: Yeah, but he was really. Just he ran this record store for years in Memphis called Xanadu, and it kind of closed down after the COVID epidemic. But
1: pendant des années, il a été le gérant, le propriétaire d'une boutique de disques qui s'appelait Xanadu Memphis. Si vous voulez, et qui a fermé après l'épidémie de COVID.
2: Yeah, and he's a good guy. He's crazy, but really good person.
1: C'est un mec sympa. Il est fou, mais vraiment sympa.
2: Yeah. So while his political views, you know, he's probably anti-government, but I don't know. Like some people, you know, they don't want to talk to someone that has political views that are different from your own. But the guy's so great. I don't care what he believes.
1: Mais pour ce qui est de ses opinions politiques, il est sans doute contre le gouvernement, anarchiste. Il y a des gens qui veulent pas parler à des gens qui sont pas d'accord avec eux politiquement, mais on s'en fiche. Lui, il est tellement sympa. Bon,
2: et
1: musicalement,
2: his one man band, the guy's nuts. He really pulls. He goes there. He pulls it out and he makes it happen. Any show, you can see him live is better. His recordings are good, but live is really good because you're like, wow, how is he able to do all this?
1: Donc c'est un one-man band, alors il fait des enregistrements qui sont bien, mais live, c'est vraiment quelque chose parce qu'on le voit et on se dit, mais comment il arrive à faire tout ça?
2: And, you know, one-man band, okay, we know they do a lot because it's just one person there, but he really makes, he's okay, you know. A lot of one-man bands are kind of hard to watch, but he's really good.
1: Donc il y a beaucoup de one-man band qui sont un peu pénibles à écouter. Mais lui, il est vraiment très bien.
2: Crazy Donc, blues. But let me share with you. Like, he was on the blues circuit in Europe, but his political views, something he said offended the blues people in like Finland or somewhere, like way north. And they banned him.
1: Donc il faisait une tournée de... en Europe, il était plutôt dans les cercles d'amateurs de blues, et un truc, une de ses opinions politiques a offensé les gens en Finlande ou par là-bas dans le nord.
2: Yeah, he was they banned him, but he also his
1: et ils l'ont banni.
2: His main claim, and he's really really good at this, is that he makes guitars out of cigar boxes, and then really just anything he can find. I mean, he's made crazy stuff out of anything. And so,
1: et voilà, il fait des guitares, on dit qu'il fait des guitares à partir de boîtes de cigares ou en fait de n'importe quoi, des trucs complètement cinglés. C'est son genre, c'est le crazy blues. So we're going to listen to that thing called Love is like a Goodwill store, ce qui veut dire l'amour c'est comme une boutique de chez Emmaüs.

0: Love Bow. Ah, oh, c'est pas mal. Hein.
1: L'amour, c'est comme une un dépôt de chez Emmaüs. Ce que tu viens chercher, tu le trouves pas.
2: Go ahead. Johnny Lobo, we on the Bang Records release that my husband Philippe did, the Memphis Treat. He's on that album. Two songs.
1: Memphis Treat.
2: Memphis Treat.
1: Treat. D'accord.
2: On Bang Records.
1: Ah, c'était une compilation de Memphis, c'est ça? Mm-hmm. Donc il y a une compilation de Memphis qui s'appelle Memphis Street, sur laquelle vous trouverez deux chansons de Johnny Lobo, qui est sortie donc il y a une dizaine d'années.
2: Before he died, so it was like 2014, I think.
1: Yeah, okay. En 2014, donc un peu plus, il y a 12 ans. Déjà. Mais bon, voilà. Quand on est un one-man band, on n'a pas trop de problèmes de changement de line-up. On peut continuer longtemps.
0: Eh ben, on va s'écouter un groupe qui a changé un peu de line-up, mais qui est toujours là. Les Nine Pound Hammer. Tu me diras, oui, mais bon, ça fait une rubrique des guides qui dure un peu, mais c'est une reprise. C'est une reprise 70s, parce qu'ils ont sorti un album de reprise, Rock and Roll Radio, où ils reprennent. Ils reprennent les Ramones, bien sûr, ils reprennent Thin Lizzy, ça coûtera peut-être un de ces quatre, ils reprennent les Stones, Shel Silverstein aussi, ça te fera plaisir ça, The Move, les Sex Pistols, etc., etc. Et un autre groupe que tu vas immédiatement reconnaître, je pense, les Nine Pound Hammer, donc.

0: Et oui, parmi tous ces groupes 70s que les Nine Pound Hammer reprennent sur ce Rock and Roll Radio, eh ben, il y a aussi Status Quo, Down Down. Il faut dire que bon, le Boogie, ça les connaissait quand même,
1: Ah
0: les
1: bah ouais,
0: Nine
1: ça.
0: Pound Hammer.
1: C'est Blaine Cartwright, si je me souviens bien.
0: Oui, c'est ça,
1: Ça.
0: oui. C'est lui à la guitare, oui.
1: Donc.
0: Qu'on a écouté il n'y a pas très longtemps, avec les Nashville Pussy, qui sont toujours là aussi.
1: Mais enfin, Blaine Cartwright, il aime bien un peu les morceaux, comment dire, bas de la casquette.
0: Eh ben oui, bah écoute, nous aussi.
1: Et c'est vrai, c'est vrai. Je me rappelle qu'on était allé les voir. Ah, c'était les Kentucky Bridge Burners. Bon, une autre incarnation.
0: Tu les as vus les Kentucky Bridge
1: Euh,
0: Burners?
1: c'était euh, à la Dynamo, à l'époque où ce truc existait, tu sais.
0: Ouais, non, tu vois, je les ai jamais vus, ceux-là. Enfin, c'était un peu
1: Ouais.
0: les Nine Pound Hammer bis.
1: Voilà,
0: Ouais.
1: un côté un petit peu plus country.
0: Oui, peut-être, oui.
1: J'aime bien leur morceau, comment il s'appelle? Look it up in the Bible. Bref, eh bien, écoute, nous allons continuer dans l'intellectualisme raffiné avec un groupe français qui accueillait en son sein deux ou trois anciens musiciens d'un des groupes phares du rock français.
0: Ouh là là.
1: Et qui avait pris. Et puis il y avait aussi Jean-Pierre Alarcène dans le groupe, quand même, hein, le talentueux accompagnateur de François Béranger, qui avait aussi, à la fin des années 60, été le leader d'un groupe de progressive rock, Eden Rose, pionnier, lui aussi. Bref, et dans le groupe, il y en a un autre qui s'est retrouvé chez Magma un peu plus tard, pianiste chez Magma, ce qui, quand même, tu devais avoir Christian Lander qui surveillait, hein. Donc c'était des pointures. Enfin, c'était des pointures, mais là, ils avaient peut-être chaussé les chaussures de clown parce que le groupe s'appelle Tartempion.
0: Oui, ça commence bien.
1: Et en fait, le leader, c'est Gérard Pisani. Après son départ de Martin
0: Donc,
1: Circus, voilà.
0: le groupe phare du rock français, c'était Martin
1: Et
0: Circus, c'est ça?
1: évidemment, bien entendu. Alors, on va s'écouter un de leurs deux singles, je crois. Ça s'appelle La peinture à l'huile. Oui, c'est cette peinture à l'huile-là.
0: Là.

Après donc Tartempion, qui effectivement était bien dans la lignée de Martin Circus, mais avec un solo de guitare remarquable de Jean-Pierre Alarsen, qui était un peu caché dans la fin du morceau, la peinture à l'huile. Eh bien, qu'est-ce qu'on a eu? On a eu ZZ Top avec Precious and Grace, pas un de leurs morceaux les plus connus. Un des morceaux co-signés par Frank Beard, qui, comme vous le savez, est décédé il y a environ 3 semaines, cet été, en août, et qui donc était le batteur du groupe. Et n'écrivait pas beaucoup de chansons, mais en co-signait certaines et était très présent. Quand on écoute, il y a quand même du boulot. Derrière les pots. Eh bien, il est temps de faire la rubrique que vous attendez tous. Alors, non, c'est pas la rubrique actualité qui va venir un peu plus tard.

Rubrique fromage de chèvre, donc, avec ce soir, à nouveau, quand même, comme pour une bonne partie de l'émission que j'ai faite ce soir, enfin, pas les morceaux de Sylvain, bien sûr, hein, les morceaux de Tommy Boy, un 45 tours encore, un EP pour être plus précis, puisqu'il y a 4 chansons, qui était sorti sur la marque Ventadour, ou Ventadorn si vous voulez, en 1975, et que j'ai trouvé dans la masse de choses de la braderie de Toulouse, toujours chez Boulit en fait, hein. C'est là qu'il y avait quelques milliers de 45 tours que j'ai peigné assidûment, et c'est un 45 tours, donc un 4 titres de Giroussens. Alors Giroussens, c'est toujours Philippe Giroussens, musicien occitaniste du Tarn, qui a quitté le Tarn maintenant, il vit en Catalogne quelque part, et qui a fait beaucoup de choses au cours de sa vie. Bon, je connaissais ses entreprises plus récentes, avec en particulier Laetitia Dutèche et la mère de celle-ci, mais en 75, il était auteur-compositeur, grattant sur sa guitare des textes engagés et très tarnés, beaucoup de références à Jaurès. Alors là, par contre, c'est plutôt nos amis d'Aveyron qui vont être contents, puisque le texte s'appelle Lou Marquès, et c'est la seule des 4 chansons de cette EP dont il n'est pas signé les paroles. Elles ont été écrites par Barthélémy, mineur de charbon de Carmaux. Alors c'est toujours le Tarn, oui. Du début du siècle. Et le marquis, évidemment, c'est le patron de la mine. Alors, je ne sais pas si c'est le marquis de Cazes ou un autre. De Cazes, c'est celui qui a créé De Cazeville. Et il explique, toi le patron, tu voudrais nous faire bouffer de la paille, tu es tranquille, si on crève, tu nous envoies les gendarmes, mais nous allons nous révolter, et Jaurès viendra nous aider, bon, parce que on est dans le Tarn. Hein. Donc, voilà, c'était Giroussens en 1975, alors après il a fait beaucoup d'autres choses musicalement, hein. Cet aspect de lui, je le découvre via ce 45 tours vénérable et poussiéreux.

Et voilà, c'était Giroussens, donc avec Lou Malkes, la personne, semble-t-il, qui est citée dans le titre comme le patron ennemi, hein, semble s'appeler Ludovic de Soulages, qui faisait suer ses ouvriers mineurs. Les mines de Carmaux, bon, il n'y en a plus maintenant, mais à l'époque, c'était une affaire. Donc, l'émission Les Bébés Dinosaures a déjà duré trop longtemps. Elle se termine. 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Mais évidemment, tout ce qui est après 1h30 d'émission disparaît dans la rediffusion parce qu'il y a des créneaux. Et là, sans doute, la rediffusion ne m'entend pas. Mais vous pouvez nous écouter quand vous voulez, par Internet. Alors, par Internet en direct sur la radio, aux horaires habituels, les dimanches de 21h30 à 23h et les lundis de 15h30 à 17h. 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Il faut chercher la rubrique Les bébés dinosaures. Avant de terminer, on va se faire la chose très importante. Les actualités culturelles du moment, enfin les actualités rock'n'roll du moment à Toulouse, hein. Et donc rapidement une petite liste de concerts grâce à l'aide de Distorama. Je vous signale d'ailleurs que si vous allez sur le site de Distorama, vous cherchez Distorama Toulouse et vous le trouvez, il est possible de commander une compile qu'ils ont réalisée, hein. Donc ça vient de sortir. C'est sûrement intéressant. Alors, c'est plutôt punk, hein, Distorama. C'est cette ambiance-là. Mais par contre, ils rendent compte un peu de tout ce qu'il y a comme concert de rock à Toulouse, dans les cafés, dans les petits endroits. Par exemple, à la Mécanique des Fluides, mardi, vous aurez un groupe qui s'appelle Rouen et qui fait du folk screamo. Ils viennent de Lisbonne. Alors, j'ai aucune idée de ce que c'est. Je vous promets rien. Par contre, au Ravelin, il y a deux groupes américains, Baby Tyler Band et Heather and the Jerks, qui sont soit du garage punk, soit du punk, selon l'un et l'autre. Ça commence à 20h. Ça coûte 5 ou 7 euros selon le tarif. Et le Ravelin, vous savez que c'est une valeur sûre du rock'n'roll à Toulouse. Donc ça, c'est pour mardi, après-demain. Il y a aussi au Gloria un concert gratuit de Pete Astor, Indie Legend Distill. On va passer sur le mercredi où rien n'est annoncé. Signaler que jeudi 10 septembre, il y a une scène ouverte aux femmes et minorités de genre au Bistrot du Coin. Le Bistrot du Coin, vous savez, c'est près de la médiathèque José Cannabis. Il faut suivre un peu les voies de chemin de fer du côté Côte Pavée, du côté hors de la ville, du côté Jolimont, si vous voulez. Et au bout d'un moment, on arrive assez vite sur le Bistrot du Coin, qui est au coin d'une rue, hein, comme son nom l'indique. Et au Dream O'Clock, qui est allée Jean Jaurès, vous aurez jeudi soir Coffee Crash, Mercure 22 et Bimorph. Alors, ça se décrit comme du grunge ou du métal alternatif, selon les cas. Le Ravelin a des concerts jeudi soir aussi. Avec Apéro, qui fait du synth-punk. Non, c'est pas qu'ils servent l'apéro, c'est que le groupe s'appelle Apéro. Bon, voilà. Et un one-man band qui s'appelle Armure. Mais, on s'achemine vers des choses plus intéressantes avec Vendredi. Vendredi, il y a plus de choses, toujours le Vendredi. Si vous aimez le stoner psyché, des choses qui finalement rappellent un peu Black Sabbath, il va y avoir deux groupes au Bistrot du Coin, à 21h par contre, c'est un peu plus tard que d'autres choses, prix libre, et donc les deux groupes sont Altaïr et les Chihuahuas of Depths. Alors moi j'ai cru que c'était Chihuahua mal écrit, d'ailleurs leur logo c'est un Chihuahua, mais ils s'appellent les Chihuahuas, pas les Chihuahuas, bon c'est comme ça, ils ont raccourci le truc. C'est sans doute le concert de ce vendredi soir, parce que les autres choses, pour les amateurs de rock, ça sera moins ça. Il y a de la Cold Wave au Dada, et puis de l'électro-indus à la Mécanique des Fluides avec Black Magnet.
Hein, tous les goûts sont dans la nature, naturellement. Et samedi soir, alors samedi soir, il y a de la techno au Petit London, il y a une soirée de drag and roll qu'il faut réserver à l'Engrenage, à Balma. Alors ça dure de 19h à 2h et demie du matin, hein, donc deux groupes, plus un drag show avec tout un tas de gens qui ont des noms géniaux comme Lavandas Gengimim, pardon, Bébé Gwyn, Medusa Hendrix, enfin bref, j'en passe. Le Gloria, comme on l'a dit, fête ses 3 ans avec de la nourriture gratuite sur le truc là, ils disent 20h, hein, donc je suis pas sûr qu'on puisse le faire avant l'événement de la soirée ce samedi, qui est bien sûr le concert de Misty au Ravelin. À 20h, hein, donc samedi 12 septembre à 20h, Misty et les Country Bravidos. On l'a dit tout à l'heure, il y aura une mini première partie avec Misty en acoustique seule et puis aussi Christy Witt, sa sœur jumelle. Et donc elles fêtent ensemble leur anniversaire. Et tiens, c'est surprenant, elles sont jumelles, elles fêtent ensemble leur anniversaire cette semaine. Et donc, il faut être au Ravelin, quoi. Et à 20h, n'oubliez pas que le Ravelin, ça termine assez tôt. Et pour vous donner encore plus envie d'y aller, on va passer, avant de se séparer, un dernier petit morceau de Misty. Donc, c'est toujours sur son album de 2024, le dernier en date, hein, qui soit sorti, qui s'appelle 10 mois. Et le morceau en question, ça va être Kick a Frog.

Bon, alors toutes mes excuses, ça c'était pas Kick a Frog, c'était Sex Talk, et il y a une erreur sur l'étiquette du disque en fait, c'est pas ma faute, hein. Donc j'ai suivi ce qui était sur l'étiquette et pas ce qui était sur la pochette, et donc Kick a Frog, bah, écoutez, on va se l'écouter quand même, de rechef, il faut juste me laisser le temps de poser l'aiguille au bon endroit sur le disque.

0: Bonsoir à tous et bonsoir à toutes. Vous êtes bien dans l'émission L'Envolée, comme tous les vendredis de 19h à 20h30. Et oui, première émission de l'année.
1: Et dernière émission pour toi probablement, parce que tu vas pas revenir.
0: Bon, je chôme un peu en ce moment, mais je fais toujours partie de l'équipe, vous inquiétez pas, pas de panique les gens. Je suis là. la tarée, tu sais. Bon, alors autour de la table, il y a Louise.
2: Salut.
0: Il y a Gabriel au bocal, il y a Serge.
1: Salut tout le monde.
0: Il y a Arthur.
3: Salut.
0: Il y a Fatou. Alors tu me dis si je me trompe sur le nom de famille. Il y a Fatou du collectif Vérité et Justice pour Lamine Dieng. Dieng, pardon, excuse-moi. Bonsoir. Et il y a Lorraine du collectif Vérité et Justice, quoi, Justice pour Dylan.
4: Bonsoir.
0: Et Sylvia qui vous salue. Bah, Louise, tu vas nous donner les contacts, faire le déroulé de l'émission, faire quelque chose quand même.
2: Bah alors. Bah, déjà, on va peut-être dire ce que c'est l'envolée.
0: Ah, c'est quoi au fait?
2: Tu veux pas nous dire?
0: L'envolée, c'est une émission qui dénonce tous les lieux d'enfermement, qui donne la parole à ceux qui l'ont jamais. Et qui surtout font relayer la parole de l'intérieur avec l'extérieur. Et j'ai envie de rajouter que dans la presse locale, régulièrement, on entend souvent la police, c'est les surveillants, on donne la parole aux victimes, donc les proches qui ont connu des morts suspectes en détention ou des meurtres de la police, par exemple. Ça va être le sujet de ce soir principalement, mais Louise va en parler peut-être mieux que moi, ou Arthur, je ne sais pas qui. Enfin, quelqu'un va parler bien, là, dis donc.
1: Bah alors, on n'arrive plus à tenir le cachoir. Ah oui, je me venge. Hein. On va commencer par deux lettres. Tout d'abord, une lettre de Kémy pour vous donner un peu des nouvelles qu'il y a eu cet été. Et une autre lettre de Laurent, qui nous écrit pour la première fois. Et après, derrière, on va discuter avec Lorraine. Et Fatou aussi de ce que ton frère a subi et nous raconter un peu la lutte qui se passe. Et on peut déjà annoncer demain le rassemblement que tu organises devant le parvis de la gare de Pontoise à 14h, si mes souvenirs sont bons.
4: Oui, c'est ça.
1: C'est ça. 13h, pardon. Excuse-moi si moi je t'induis en erreur, désolé. Et après, on terminera en parlant des QLCO avec un message des éditions du Bout de la Ville pour annoncer la sortie du QLCO de Mauben et qu'il replace un peu cette décision dans toute la lutte qu'il y a eu autour de ces QLCO et en quoi aussi ça peut être un outil pour les gens qui y sont. Et on continuera un peu la discussion en fonction du temps qui nous reste. Mais avant, on va quand même donner les contacts de l'émission.
2: Ouais, et donc comme c'est la première émission de l'année, on rappelle que l'abonnement pour les prisonniers et prisonnières est gratuit au journal de l'Envolée, donc n'hésitez pas à nous écrire. Vous pouvez nous écrire à l'envolée-fpp 1 rue de la Solidarité 75 019 Paris, par mail à contact@l'envolée.net. Vous pouvez aussi nous contacter sur Instagram, et donc le numéro du direct à la radio c'est 01 40 05 06 10, et vous pouvez aussi nous contacter sur le portable au 07 53 10 31 95.
1: Et donc là, on va commencer par les lettres.
2: Oui, donc par une lettre de Kémy, mais du coup, comme il s'est passé beaucoup de choses pas très drôles pour Kémy cet été, on va d'abord lire un texte des proches de Kémy pour raconter un peu ce qui lui est arrivé, ce qui nous permettra ensuite de comprendre sa lettre. Et ce sera plus simple dans ce sens-là. Donc je lis le texte des proches. Dans la nuit du 3 au 4 août 2026, notre ami Michael a fait une tentative de suicide quelques heures après qu'un des surveillants de Moulin Iser lui a dit « Vas-y, fous-toi en l'air, t'as plus que ça comme solution ». Michael n'est pas suicidaire et n'a pas envie de mourir. Les maltraitances et la violence qu'il subit au sein de la prison de Moulin Iser l'ont amené à s'ouvrir le bras, le ventre et à faire une tentative de suicide. Il n'avait jamais attenté à sa vie jusqu'ici. La direction et les surveillants de Moulin Iser lui refusent des soins décents en l'abandonnant dans sa cellule alors qu'il est blessé ou en le recousant sans anesthésie. Il l'empêche de prendre des douches et d'aller en promenade. Il l'isole en coupant de façon intempestive ses appels sur la cabine. Il l'infantilise et le menotte à chaque mouvement. Il l'humilie avec des propos racistes allant contre des voyageurs. Il lui refuse un transfert vers un centre de détention. Ils n'ont jamais demandé sa désinscription au registre des DPS, contrairement à ce qu'ils promettent depuis un an. Ils utilisent des motifs bidons, tels qu'un dessin d'hélicoptère dans l'un de ses courriers pour prolonger de telles mesures. Ils donnent des coups de pied dans la porte de sa cellule pour l'empêcher de dormir la nuit. Ils ne lui délivrent pas les médicaments qui lui sont pourtant prescrits par ordonnance. Ils ne prennent aucun rendez-vous médical pour la pose de ses prothèses auditives, malgré une prescription médicale hospitalière urgente en ce sens. Ils veulent le laisser devenir sourd, alors que c'est le coup de pied d'un maton dans son tympan qui a provoqué sa surdité. Il lui nie sa dignité, et suite à tout ça, il a failli mourir. Nous tenons et tiendrons entièrement responsable la prison de Moulins-Yzeure de toute éventuelle atteinte à la santé et à l'intégrité physique et mentale de Michael. Michael exige la fin de toutes les brimades et humiliations que les surveillants de la prison de Moulins-Yzeure lui font subir, ainsi qu'aux autres prisonniers. Que la direction de la prison de Moulins-Yzeure et l'administration pénitentiaire respectent leurs engagements, la levée de son statut DPS et son transfert vers un centre de détention. Donc, texte signé des proches de Michael.
0: On peut rebondir sur ce texte ou on attend la fin ? D'accord.
3: Ok, du coup, je vais lire une lettre que Mika donc, a écrite juste après que ce texte soit sorti, une lettre qui date du 6 août. Donc, coucou les amis, je reprends mon stylo pour vous donner des news en espérant que vous recevrez cette petite lettre. J'espère que vous allez bien. Moi, ça va. Hier, j'ai fini les 10 jours de confinement, mais lundi, je repasse au prétoire pour menace sur un maton qui m'avait refusé la douche. Ils m'ont retiré les 5 points de suture sur le ventre. Ça va, j'ai fait avec une lame de rasoir et recousu sans anesthésie, donc c'est fin. En revanche, sur le bras, j'ai refusé les points sans anesthésie, du coup je dirais que je me suis battu avec un ours, MDR. Merci pour votre soutien, j'ai eu une baisse de morale, mais grâce à la famille, au sang, tout va bien. Là, il est 21h30 et je m'enjaille en écoutant du son. J'en profite car lundi, c'est sûr que je vais être sanctionné. En plus, j'ai 5 jours de confinement en sursis, c'est sûr, ils vont tomber. Mais bon, on lâche rien. J'ai fait mes conneries pour me faire entendre. Merci d'être à mes côtés. Ici, en ce moment, ils font plein d'interventions en tenue sur des gars en confinement aussi. J'ai l'impression qu'ils cherchent la grosse bagarre. J'ai la gestion menottée. Ça veut dire qu'à chaque entretien, et même au prétoire, je vais être menotté. Il y a quelques jours, j'ai voulu montrer à une matone que même menottée et entourée d'agents, je peux faire un truc. Donc j'ai repris un compte-rendu d'incident pour tentative de violence sur agent. Vu mon passé, je vais prendre cher. Mais pour ça, je ne sais pas encore quand je passe au prétoire. Bientôt, je pense. MDR. Là, j'écoute Gitano Family et je m'enjaille. De ouf. Faut que je leur montre qu'ils ne m'ont pas eu et qu'ils ne m'auront pas. Le 23 août, j'ai salon avec une pote. Ça va me faire du bien de passer la journée avec elle. MDR, la paix dit que je fais tout ce bordel pour du tabac. MDR, on parle des demandes de permis qui traînent depuis 7 mois ? On parle du DPS depuis 12 ans qui saute pas, de mon soi-disant transfert en CD pour un aménagement de peine. Voilà pourquoi j'ai fait ça. MDR, du tabac. Du tabac, j'en ai. C'est des oufs, comment ils font pour te faire passer pour un ouf. Bref, quoi qu'il arrive, je garde le moral et c'est grâce à vous l'équipe. Big up à vous, cœur sur vous, on lâche rien, il n'y a pas d'arrangement. Prenez soin de vous, à bientôt. Des bisous, Kémy Le Corias.
0: Alors en... Je trouve la lettre de la famille, elle est excellente parce que ça prouve bien, encore une fois, comme on l'explique souvent à l'envolée, que en prison il y a plusieurs façons de mourir et souvent on parle du suicide Il y a plusieurs façons de tuer et là, il le pousse au suicide. Voilà. Et le pousser au suicide, c'est tellement facile de mettre quelqu'un à bout dans 9 mètres carrés, de jouer avec ses droits et de dire après « Ah bah, il s'est suicidé voilà. ». Ils le disent avec tellement de légèreté que c'est très grave et que là, heureusement, on a quelqu'un qui est soutenu par ses proches et qui l'ont reboosté parce que Kémis, il aurait pu ne pas être là sans sa famille. Voilà. Et c'est super de témoigner, que ce soit de l'intérieur ou de l'extérieur. Voilà, c'est très grave ce qui se passe pour lui. Et effectivement, dire qu'il fait ça pour un paquet de cigarettes, c'est minimiser la chose, encore une fois, et c'est encore un travail psychologique qu'ils sont en train de lui faire. Voilà. Et ça, ça le ronge à l'intérieur. Et il est, à part faire sortir sa voix de l'intérieur par les proches, il ne peut rien faire, il ne peut rien dire, il est coincé. Voilà. Donc c'est super qu'il écrive et qu'on le soutienne et qu'un max de monde le soutienne. Voilà.
1: Et juste voilà, sur le fait que l'administration elle pousse au suicide, ça a été le cas pour Karima qui était à Fresnes, voilà, et qui même le directeur adjoint a été condamné parce que il a vu qu'il était vexé de je sais plus quel truc au procès, il l'avait raconté, mais c'était vraiment affreux. Il était vexé d'un truc, je sais pas trop quoi, enfin genre en fait elle l'avait envoyé bolos quoi. Il avait décidé de trouver n'importe quelle connerie pour la mettre en quartier disciplinaire. Il y avait eu un papier du médical qui disait que le quartier disciplinaire c'était pas possible pour elle, et il avait refusé de transmettre ce document aux autres personnes là, pour qu'en fait il le fasse sortir, et donc il avait été condamné pour ça. Mais donc vraiment ce truc de pousser les gens au suicide, en fait c'est un vrai truc de l'administration, et même parfois la justice le dit dans très rares cas quand en fait ils se font lâcher par la hiérarchie, mais donc c'est vraiment un vrai truc, et c'est vrai que c'est insupportable. Et mais de toute façon voilà, il le dit de manière très clairement, comment en fait l'administration pénitentiaire minimise à chaque fois les revendications que tu vas pouvoir avoir à l'intérieur, quoi. Et ça c'est hallucinant.
0: Et dans la lettre des proches, on voit clairement qu'ils expliquent qu'il n'est pas suicidaire, qu'il est en parfaite forme morale, parce que physiquement c'est compliqué quand on se fait recoudre sans anesthésie. Et aujourd'hui, nous sommes le 4 septembre et c'est toujours le cas. Donc, je confirme, si il lui arrive quoi que ce soit, le directeur sera entièrement responsable des conséquences, puisqu'il est responsable de tous les prisonniers dans l'enceinte de son établissement, et qu'il n'aura pas fait régler l'ordre et avec ses surveillants qui s'acharnent sur lui. Et donc, voilà, il est important de le signifier, et qu'on est sur les ondes, et que c'est enregistré, et que ça restera un témoignage.
1: Voilà, je crois que ça va mieux quand même. Enfin, je ne sais pas si on a des nouvelles de comment s'est passé le parlu et tout ça, mais je pense que ça va être...
3: Ouais, moralement, ça va mieux, mais juste pour dire, parce que c'est quand même un des trucs qui est sous-entendu dans la lettre des proches. En fait, il le balade depuis un bout de temps. On avait quand même relayé le moment où il était en grève de la faim. Il s'était mis en grève de la faim parce qu'il avait craqué, parce que justement, il y avait déjà ces promesses de faire sauter le statut de DPS et de transfert en CD qui pouvait suivre. Il a compris que c'était du flanc à ce moment-là. Il a fait une grève de la faim sur ça. Il y a eu un peu de bruit qui a été fait autour. Du coup, le directeur l'a convoqué, lui a dit « Je te promets que je vais appuyer ta demande, blablabla. » Là, on est, je ne sais pas, peut-être 6 mois après. Et il voit qu'en fait, il ne s'est absolument rien passé. Enfin, c'est un truc. Ça aussi, c'est poussé au suicide. Ça, le directeur, il a tout à fait ce pouvoir. Et il pourrait très bien le faire. Et donc, il ne le fait pas sciemment. Enfin, il a envie de le mater. Il y a aussi d'autres trucs qui disent... C'est, enfin, il me semble tout ce qui est histoire de gestion menottée qui lui ont refoutu. Enfin, c'est des trucs qu'il a eu, Kémy. Enfin, il était sorti de l'isolement, il était resté longtemps, mais depuis, ils ont trouvé plein de façons de faire durer ça. C'est des décisions qui se prennent au niveau de la direction. La gestion menottée, c'est un truc qu'on te rajoute qui fait que, ouais, à chaque fois que tu pour sortir ta cellule, tu montes tes mains, on te les attache, et pour rentrer, tu rentres menotté et on te les enlève une fois que t'es rentré. Enfin, c'est un vrai truc aussi de pression psychologique en plus. Qu'il lui rajoute. Et pareil, les peines de confinement, c'est des trucs qui font confinement, il me semble, c'est-à-dire que t'es enfermé dans ta cellule, mais qu'on t'enlève tout, sauf peut-être les trucs de base, ça serait un peu comme au mitard, sauf en fait, il peut pas être placé au mitard, il me semble, pour des raisons médicales ou autres. Mais enfin, du coup, c'est des façons qu'ils ont de continuer à te punir, même quand ils peuvent pas te refoutre à l'isolement, te machin. Et ça, c'est vraiment des... Enfin, eux, ils savent très bien ce qu'ils font. Enfin, la direction sait très bien ce qu'elle fait. Les agents aussi qui disent, vas-y, fous-toi en l'air. Enfin, tous ces gens-là savent très bien le jeu auquel ils jouent, quoi.
0: Et je voudrais rajouter aussi que le prétoire, c'est un jugement dans l'enceinte de l'établissement pénitentiaire et qui sera menotté pendant ce prétoire. Moi, j'en ai vu des jugements, j'ai participé à des jugements, j'ai vécu des jugements, et je n'ai jamais vu de gars menotté derrière le box des accusés. Voilà. Donc, c'est pas pour mettre des pressions, et si ça, c'est pas de l'acharnement, qu'est-ce que vous voulez qu'ils fassent dans un prétoire ? Voilà, c'est ridicule.
2: Et juste pour expliquer un peu cette histoire de statut DPS, donc je crois que ça veut dire détenu sur... Voilà, c'est ça. Et signalé. Particulièrement signalé. Et donc en fait, on en avait pas mal parlé il y a quelques mois, parce qu'en fait, c'est un truc qui leur met une obligation de faire des observations.

0: administratif et puis qu'il arrête de faire la grève de la faim ou qu'il arrête de... Voilà, il surfe sur le fait qu'il lui, lui donne cet espoir en sachant que ce n'est pas vrai, qu'ils ne retireront pas ce statut.
1: Mais je pense que ce qui est très clair, c'est qu'en fait, ils veulent pourrir les conditions de Kémy. Et en fait, c'est tout le truc. Enfin, en fait, là, sur le statut DPS, c'est le seul truc qu'il n'a pas réussi à... Il a lutté contre tous les autres trucs qu'ils lui ont fait, en fait. Que ça soit l'isolement, que ça soit la possibilité de le foutre au mitard et tout ça. Et à force de lutte à l'intérieur, et puis de recours judiciaire, en fait, il a obtenu qu'il y a deux, trois trucs qui... Enfin, voilà, ils l'ont sorti de l'isolement et tout ça. Donc, ils peuvent plus le refoutre à l'isolement pour rien et tout. Et donc, en fait, ils utilisent tous les autres techniques qu'ils ont créées en plus, pour te reproduire exactement les mêmes conditions d'isolement et tout, qu'en fait, il a obtenu par des décisions de justice qu'elle n'est plus. Donc en fait, on voit très bien, en fait, là, le fonctionnement de l'administration pénitentiaire, qui est celui de dire, bah, en fait, OK, il y a une décision de justice, très bien, je ne vais pas te mettre dans cette cellule où il y a écrit isolement dessus, mais en fait, on va te remettre dans un endroit où tu auras exactement les mêmes conditions que celles de l'isolement, mais juste, il n'y aura pas écrit isolement, et donc ça veut dire que ce ne sera pas l'isolement, donc ça veut dire qu'on respecte la loi. Et en fait, c'est ça qu'ils font avec Kémy. Plus, et ça, on le sait, c'est comme ça qu'ils gèrent les longues peines, c'est qu'en fait, ils utilisent toujours cette carotte de l'espoir et tout ça. Donc, Kémy sait très bien que tant qu'il aura cette étiquette de DPS, en fait, espérer une sortie, un aménagement de peine et tout ça, en fait, c'est dead. La question, c'est... comment réussir à faire sauter ces trucs-là? L'administration pénitentiaire sait très bien que Kémy le sait, et donc en fait, il joue là-dessus. Et en fait, il y a 6 mois, c'était quand même du délire. Ils lui ont vraiment promis. Il a eu rendez-vous avec le directeur et tout ça. Et là, 6 mois après, en fait, il se passe rien. À l'époque, on avait dit attention, et Kémy le savait très bien et tout ça. C'est un jeu de dupe, mais c'est ils veulent le mater et ne faire en sorte qu'il passe le plus longtemps possible dans des conditions les plus catastrophiques, quoi.
2: Ouais. Parce que ce qu'on peut rajouter, c'est qu'on sait qu'aussi il continue à s'acharner sur lui parce que malgré tout, lui, enfin, il baisse pas les bras et il continue à se bagarrer. Enfin, on en avait parlé. Il a sorti des textes là sur l'enfermement des voyageurs. Enfin, même il avait sorti un texte sur un co-détenu qui était mort pendant la canicule. Léon avait relayé sa lettre. Enfin, c'est là, même dans ses revendications, il parle aussi du traitement qui est fait aux autres prisonniers. C'est quand même quelqu'un qui continue de dénoncer ce qu'on lui fait. Et tant qu'il fera ça, de fait, eux, ils voudront pas le lâcher. Et c'est aussi, pour ça qu'il est fort. Mais c'est de fait aussi, eux, ils ont envie de le faire plier parce que lui, justement, il continue à dénoncer ce qu'ils lui font, quoi.
1: Carrément. Et donc, c'est pour ça qu'il faut relayer au maximum, ce qui se passe et tout. On va peut-être pas. Mais le truc du médical, pareil encore. Enfin, ça, c'est le genre de truc. C'est. En fait, c'est des outils de répression. Tout est outil de répression, quoi.
3: Juste là-dessus, ce que ça montre aussi, parce que nous, on dit souvent la prison, les matons, l'administration, voilà, ils poussent les gens au suicide à l'intérieur. Mais en fait, ça va aussi plus loin. C'est qu'en fait, quand un prisonnier, une prisonnière fait une tentative de suicide, ils sont aussi punis pour ça. Donc se faire recoudre sans anesthésie, c'est une punition. Parce que t'as fait ça, il y a eu des histoires de prisonniers qui ont fait des tentatives de suicide. Derrière, ils se sont fait mettre au mitard. Comme si, enfin voilà, c'est. On avait lu une lettre d'Aurélie il y a assez longtemps, je crois que c'était Aurélie, qui racontait que leur cellule anti-suicide dans laquelle tu peux pas apparemment te tuer, c'était utilisé comme une menace en fait de sanction à des moments. Si tu files pas droit, machin, on va te foutre dans la cellule anti-suicide, tu vas moins rigoler, quoi. Donc c'est aussi comme ça que c'est utilisé. Après, je trouve quand même que voilà, ça fait hyper plaisir de lire cette lettre où il a grave la patate et ça fait grave plaisir. Pour ça aussi, quoi. Enfin, je sais pas.
1: Non, mais en vrai, ça fout grave la rage contre l'administration pénitentiaire, mais ça file plein de force, et voilà. Et on espère que par lui, le 23 a été trop cool, et ça fait. C'est toujours impressionnant, enfin, voilà. On vit pas, mais on sait de l'extérieur ce que c'est, et c'est pas rien, et on minimise pas, et voilà, et cette force, c'est pas rien de l'avoir encore en détention après 12 années de DPS et tout. On passe à la seconde lettre, une longue lettre.
3: Une très longue lettre, donc qui nous a été envoyée le 21 août. C'est une lettre de Laurent qui nous écrit de la maison centrale d'Arles. Donc il y a une lettre et ensuite un texte, donc je vais tout enchaîner. Madame, monsieur, je commencerai cette lettre en vous sollicitant l'abonnement à votre revue. Étant détenu, il me semble que cet abonnement est gratuit. Néanmoins, je suis d'une longue peine, 30 ans, et donc en centrale, je travaille.

0: Je pense donc payer au besoin, même si je ne sais pas comment je pourrais organiser les virements, vu que cela est très encadré ici, et que nous ne pouvons pas nous abonner à notre bon vouloir. Je vous joue un texte rédigé pour une activité radio qui, n'en doutant pas, a dû être censurée. Ce texte vient de moi, je pense donc en disposer et vous donne le droit de le publier en citant mon nom, je n'ai rien à cacher. Veuillez recevoir mes plus sincères salutations, Laurent. Le texte s'appelle « La prison et ses effets ». L'image commune de la prison est la violence des détenus, les trafics divers, la corruption et, grâce au film américain, le viol. Cette charmante image est véhiculée par les médias, entre autres. Mais la prison est bien autre chose pour ceux qui la vivent au quotidien. Ce n'est qu'un microcosme sociétal, une version réduite de la vie extérieure, la différence profonde qui devait être est inexistante. Dans les textes, la prison est un lieu où on enferme ceux qui ont commis des crimes ou délits envers la société et ses membres, d'où la présence automatique d'un représentant du peuple à chaque procès, c'est celui que l'on nomme « ministère public », celui qui est chargé de requérir au nom du peuple. La prison devrait être avant tout un lieu où le détenu pourrait et devrait réfléchir sur son acte, s'amender et se réinsérer afin de réintégrer la société. Dans les faits, la prison n'est rien de cela, ce serait plutôt l'endroit où l'on envoie ceux dont on veut se venger pour avoir eu l'outrecuidance de ne pas respecter les règles établies. Mais comme je vais vous le démontrer, c'est surtout l'école supérieure de la délinquance et un gouffre financier pour le contribuable. Les agents de l'administration pénitentiaire, à travers leur charte, ont le devoir d'exemplarité et de probité. Nous sommes très loin de cela. Question. Où est l'exemplarité lorsque les représentants de la justice violent les lois au quotidien? Que ce soit les juges d'application des peines, en inventant des règles qui n'existent pas, se prenant pour le législateur, ou la paix, administration pénitentiaire, en ne respectant aucune règle dont elle dépend pourtant, ou juste celle qui les arrange. Quelques exemples. Les JAP, juges d'application des peines. Une mode veut qu'ils nous imposent des règles qui n'existent que dans leur esprit déviant, entre autres, en imposant sous la menace une extorsion de fonds aux détenus. Je m'explique. La loi prévoit que des prélèvements automatiques soient effectués sur tout subside reçu par le détenu, au-delà de 200 euros. Cela se fait par tranche de 200, de 200 à 400, 20% prélevé. De 400 à 600, 25% prélevé et au-delà, 30% prélevé pour le paiement des parties civiles. Cette loi peut sembler juste, et elle l'est, néanmoins. Les JAP, eux, exigent que 10% de ce qui reste soit encore donné volontairement par le détenu, j'ai mis volontairement entre guillemets, car la menace et le chantage ôtent toute idée de volontariat. Par cet acte, les JAP se placent au-dessus du législateur en imposant une loi qui n'a aucune existence. Concernant la paix, lorsque l'on fouille la cellule d'un plus, cela offre l'opportunité à l'agent qui fouille de prétendre avoir trouvé des choses illicites qu'il aura lui-même apportées. Et le ou la détenue passera en commission discipline, où il lui sera impossible d'être entendu, vu que les commissions sont présidées par des membres de la direction de l'établissement. Souvent, cela se terminera par un séjour au quartier disciplinaire, assorti d'un retrait de crédit de réduction de peine, au minimum à hauteur du temps passé au QD, d'un refus de remise de peine supplémentaire pouvant aller jusqu'à 3 mois, voire d'un procès en justice. La multiplication des peines ne gêne personne. Et ne croyez pas que cela soit rare, c'est tous les jours dans les prisons françaises. Pardon. Que dire aussi des agents volant les effets des détenus lors des fouilles, ou plus couramment lors des transferts d'un établissement à l'autre? Des violences commises sur les détenus, et ce en toute impunité, vu que l'on ne vous fera pas examiner par un médecin, ou on détruira les plaintes posées, et qui passent forcément par les mains des collègues, des bourreaux, ou plaintes qui seront classées sans suite immédiatement par le parquet. Étant dans un monde fermé, ils peuvent tout se permettre. Jusqu'au jour où un détenu craque et commette des violences envers eux, ce fut le cas à Arles en janvier 2025, où un détenu a préféré faire plus de prison pour obtenir son transfert en prenant en otage le service médical. Cela devrait interpeller, mais non, aucune réaction des responsables. De même, comment peut-on expliquer qu'un détenu puisse être considéré par les psychiatres plus dangereux avant sa sortie que lors de son arrivée? La prison rendrait-elle dangereux? Et que dire des quartiers d'isolement désocialisant l'individu? Jacques, Mesrine, à quoi a servi ton combat contre les QHS, quartiers de haute sécurité? Juste à les renommer QI, mais rien d'autre, après près d'un siècle. Parlons un peu du sens de la peine, avec une surpopulation telle qu'elle est plus de 10 000 détenus par an. Comment, étant 3 ou 4 dans des cellules de 9 mètres carrés, peut-on réfléchir à l'acte commis? Comment, lorsque l'on vous prive de silence, de jour comme de nuit, lorsqu'on vous prive d'obscurité, via les super spots qui font ressembler la nuit à une aube, pouvez-vous ne pas avoir d'impact? Rappelez-vous votre sentiment lors du confinement de 2020 et multipliez cela par 10. La violence existe bien évidemment, mais elle n'est pas toujours l'œuvre du détenu, souvent elle vient du personnel. Que ce soit physique ou psychique, les surveillants nous dépassent largement en inventivité. Comment parler du sens de la peine lorsque les exemples donnés sont le mensonge, la violence et le non-droit? Quelle utilité peuvent avoir des peines à 2 chiffres lorsque tous les psychiatres disent que toute peine de plus de 5 ans n'ont aucune utilité, car plus aucun impact sur le détenu? S'il est vrai que nous lésons la société, il serait plus utile d'ordonner aux peines de moins de 2 ans de faire des travaux d'intérêt généraux, comme cela aurait été utile, pour curer les fossés à Draguignan lors des grosses inondations de 2010, ou pour aider dans les hôpitaux, cela coûterait moins cher aux contribuables et serait d'utilité publique. Personnellement, je suis un détenu longue peine, trop jeune pour mourir en prison et trop vieux pour espérer me réinsérer. Quel sens dois-je donner à ma peine ? Le premier souci étant la radicalisation antisociétale inspirée par la justice, mot qu'il nous faut mettre entre guillemets. Bon, nous avons de temps en temps la visite des politiques, enfin, nous ne les voyons pas, ou de très loin, vu qu'ils se contentent de venir serrer les mains des directions devant les médias. Facile ensuite de vous dire qu'en détention, nous sommes des cas psychiatriques et que les membres de l'AP sont exemplaires. Exemplaires, le mot est lâché. Qu'y a-t-il d'exemplaire en permettant l'achat de différents objets dans une détention qui seront saisis dans la suivante ? De nous interdire l'achat de viande qui sont autorisées par les textes de loi et qui pourtant feraient fonctionner les commerces locaux ? De sanctionner le détenu même lorsqu'il est évident qu'il est dans son bon droit et d'effectuer des fouilles à corps où le détenu doit se mettre nu, montrer ses parties intimes et son rectum devant plusieurs surveillants, ce qui est encore une fois illégal et même pervers. Je me souviens d'un ministre qui par la suite fut président de la République, déclaré publiquement coupable un homme avant le moindre jugement. Ce ministre qui plus tard finira en prison pour une petite quinzaine de jours, sortira en disant que la prison c'est dur et se plaignant que l'on n'ait pas respecté la présomption d'innocence le concernant. Il avait oublié que lui-même n'avait pas respecté celle de l'homme qui avait fini assassiné dans les geôles de son pays. Ce même ministre qui, lors de son incarcération, a eu un permis de parloir avant d'être incarcéré, alors que chaque détenu et chaque famille sait que cela ne peut se faire sans un écrou que nous obtenons lors de notre arrivée. Et pour le commun des mortels, il faudra attendre plusieurs semaines, voire plusieurs mois avant de l'obtenir, et seulement après enquête sur le proche qui fait la demande de parloir, quand je vous parle d'exemplarité. Mais cela n'est pas grand-chose, au final, comparé au deuxième et vrai souci des prisons, le prix du labeur de l'honnête citoyen. Car que ce soit par les tribunaux administratifs ou par la Cour européenne, les amendes infligées par l'AP se comptabilisent en millions, voire en milliards d'euros chaque année. Pendant que le peuple se serre la ceinture, grâce aux nombreuses illégalités de l'AP, le détenu paie ses parties civiles avec la sueur du labeur du peuple, donc aussi de la sueur de ses propres victimes qui dès lors s'auto-dédommagent. Toi, la mère, et toi, le père, ce soir, demain, lorsque vos enfants vous diront avoir faim, pensez que derrière les hauts murs qui sont censés vous protéger, des gens ont un toit, à boire et à manger, sans que cela ne leur coûte rien, c'est encore vous qui payez la facture. Personnellement, en tant que détenu, je trouve inadmissible qu'un peuple fasse disette pendant que les proscrits mangent à leur faim, même si les repas sont médiocres, ils ont au moins le mérite d'être distribués. Les membres du gouvernement... Les membres du gouvernement vous parlent en bien des prisons et du personnel y travaillant, alors que le nombre de corrompus n'a cessé de croître. Mais jamais ils ne vous parlent du coup pour vous, jamais ils ne vous diront que le steak qui manque dans l'assiette de votre enfant est grâce à eux dans celle d'un détenu. Ils ont certainement, comme vous d'ailleurs, omis qu'un poste à responsabilité implique une rigueur et une vraie droiture. Tout comme ils ont oublié que d'être ministre dans une démocratie, ce n'est pas synonyme de petit chef, mais uniquement celui de serviteur du peuple. Voilà, auditeur, l'état véritable de tes prisons qui lâchent chaque jour des individus que la paix et les juges auront préalablement rendus dangereux au lieu de les aider à se réinsérer. Ce que beaucoup réclament pourtant. Alors, tous vraiment égaux devant la loi.
1: Bah, merci à toi. En vrai, tu décris quand même globalement assez bien ce système carcéral. Alors, pour être complètement honnête...
2: On parle du ministre qui a écrit un livre en 15 jours.
1: Je crois. Je crois même que
2: il l'a écrit avant même d'arriver en prison, un peu comme le parloir, tu vois, tout pareil.
1: Probablement.
2: C'est ça.
1: Avec lequel il s'est fait des couilles en or, ce livre, complètement catastrophique.
2: Le jour de la sortie de son interview. Si.
1: Je sais plus. J'avoue. Non, mais en vrai, j'arrive pas à savoir si c'est, enfin, parce que moi, j'ai l'impression que c'est ironique, mais je suis pas sûr que ça soit complètement ironique, le bail du prix, et tout. Et en même temps, voilà. En tout cas, je trouve qu'en vrai, de fait, même si tu vois, on n'est pas absolument pas d'accord, mais je pense qu'en vrai, toi-même, si, à l'intérieur, on disait qu'il allait falloir que tu payes un loyer, ou ta bouffe et tout ça, tu serais pas non plus d'accord, et ça a été annoncé par Darmanin et tout. Et d'ailleurs, c'est pour ça que j'arrive pas à savoir si c'est ironique, c'est qu'en fait au début t'es pas content que le juge il te prenne de la thune, donc j'arrive pas trop à savoir, parce qu'en vrai, par contre, le truc c'est que c'est un vrai truc qui est dit dans la société, c'est-à-dire que ça a été proposé, dans mes souvenirs, ça a été Darmanin qui a commencé à remettre ça sur la table et tout. Après, moi, je pense que la question du prix de la prison, en fait, l'État, il s'en bat les steaks. Mais comme, en fait, de manière générale, en fait, il s'en fout. Voilà, il est prêt à dépenser vachement de thunes pour les keufs, il est prêt à dépenser vachement de thunes pour son armée. Par contre, il n'est pas prêt à dépenser des thunes pour ses hôpitaux, pour les retraites, ou pour les minima sociaux, ou pour le chômage, quoi. Voilà, et donc, en fait, il n'y a aucun problème à l'État pour s'endetter pour ce genre de truc, mais par contre, pour réprimer, en fait, il n'y a aucun problème pour s'endetter. Par contre, pour améliorer le quotidien des gens, là, ça, par contre, ça devient différent, quoi.
3: Bah, nous, on dit même ici que les deux vont ensemble. Qu'en fait, ils investissent d'autant plus dans la répression qu'ils désinvestissent dans tout ce qui a pu être un peu l'état social en France, et que c'est aussi une des façons de faire tenir les choses. Enfin, on le dit souvent ici, que ce soit devant la justice ou en prison, c'est quand même surtout les classes les plus défavorisées qui s'y retrouvent. Et donc, c'est pas pour rien. Enfin, c'est aussi des gens qui subissent de plein fouet et en direct la destruction du modèle social, enfin, pour ce qu'il était, mais qui existait quand même en France, et qui, du coup, bah, se retrouvent encore plus en prison, encore plus face à la police.
2: Non, puis en plus, la prison, ça... Alors, à un moment donné, quand on dit que le prisonnier coûte de l'argent à l'État, ça m'agace. Parce qu'en vrai, donc la France est conne. Ils construisent des prisons, il y a la surpopulation. La surpopulation, les mecs, ils sortent jamais, ils prennent des 30 ans sans jamais sortir. Et on leur met des 12 ans de QHS, là. Et on me dit alors, il faut savoir que la prison, elle tourne grâce aux prisonniers, d'accord ? Donc, dans les prisons, il y a des oxys, donc des gens qui font le ménage. Il n'y a pas de femmes de ménage qui sont... La prison n'embauche personne à part les surveillants. Voilà, c'est ça que je veux dire. Sociétés de bouffe qui appartiennent à l'État ou la moitié à l'État ou la moitié à des indépendants, je sais pas comment on dit, tu vois. Mais en tout cas, on paye un prisonnier 80 € pour faire ou 120 € pour faire le ménage. La bouffe, elle est distribuée par un prisonnier via la présence d'un surveillant parce qu'on n'a pas les clés, donc il faut ouvrir les cellules. Les ateliers, il faut bien signaler et dire que c'est les grandes marques telles que Agatha, tu vois, tout ce qui est Agatha, Durex, Chanel, voilà, on en a cité 3, voilà, c'est très bien. Voilà, un prisonnier rapporte de l'argent à l'État, voilà.
3: Et pas que à l'État, enfin, construire des prisons, c'est des grosses boîtes, genre 26 étages, malade, qui les fabriquent et qui eux...
2: Un malade, non, ça rapporte pas d'argent à l'État. Tu comprends ? Ça intéresse pas de construire des hôpitaux ou donner de l'argent aux hôpitaux. Voilà, on préfère donner des moyens aux surveillants pour pas qu'ils craquent, soi-disant, parce que ils sont malheureux dans leur travail. Mais
3: De ce côté-là, ça coûte cher pour le coup la prison. C'est si on regarde l'augmentation des salaires des surveillants ces dernières années, voilà. Là, ça a fait augmenter
2: c'est
3: le coût.
2: C'est là qu'ils devraient être qualifiés. Oui.
1: Mais donc ouais, voilà, c'est sûr qu'en tout cas l'État...
2: Et on va peut-être pas quand même payer un loyer pour des murs insalubres, déjà dans un premier temps.
1: Non, mais c'est sûr. Mais c'est pour ça que franchement, moi, j'arrive pas trop à savoir, parce que voilà, je pense qu'en vrai, il y a un peu une ironie sur ce qui se passe, parce qu'en vrai, tout le reste qui est décrit, en fait, c'est quand même ultra, ultra, ultra factuel. Ouais. Et puis voilà, donc moi, voilà, j'espère que tu arriveras à entendre cette émission. Dans mes souvenirs, Arles, ça capte, non ? N'hésite pas à nous confirmer ou nous infirmer et qu'on continue cette discussion. En vrai, c'est un peu dommage parce qu'on pourrait avoir... rebondir sur vraiment beaucoup d'aspects des trucs que t'as expliqué, et voilà, et ce fait de pareil, tu vois, la manière dont t'as reformulé le truc de l'école de la délinquance pour dire qu'en fait c'est l'école de la délinquance des matons, enfin tu vois, il y a quand même un truc où en fait je sais pas, mais ouais, c'est pour ça que j'arrive pas à croire que c'est pas ironique, ce truc de je reprends le truc et je le tords.
2: Je pense que c'est ironique,
1: voilà.
3: Je pense que c'est ironique parce qu'il dit au début, enfin, ce qui est quand même marrant, c'est il dit que c'est un texte qu'il a écrit pour un atelier radio en prison. Et on sait qu'il y a souvent des ateliers radio, journaux, enfin je sais pas quoi, création artistique en prison, mais qu'après tout ce qui sort est filtré par l'administration pénitentiaire, et du coup globalement rien ne sort qui évoque la prison. Du coup c'est assez stylé que tu aies fait un texte aussi long, aussi précis sur les effets de la prison dans le cadre d'un atelier. Et donc on imagine bien, comme tu le dis, qu'il n'a pas passé la censure.
2: En tout cas, tu as une sacrée plume, lâche pas, et tu es très minutieux, et vraiment bravo, vraiment. Bon. Super chronique, merci.
1: En tout cas, force à toi, n'hésite pas, si tu veux en remettre une couche, t'es le bienvenu.
0: Et on va quand même t'envoyer le journal gratos.
1: Oui, bah ouais, non mais... On va passer un petit coup de musique

0: 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Pour nous écrire, c'est au 1 rue de la Solidarité à Paris 19e. Et pour les contacts, Samir, il va nous les dire puisque c'est lui qui a les feuilles.
1: Alors, vous pouvez nous joindre en direct au 01 40 05 06 10 et sur toutes les messageries par SMS en nous laissant un message sur le répondeur ou sur les messageries cryptées au 07 53 10 31 95 ou par mail à contact@l'envolée.net.
0: Mais moi j'ai des trous de mémoire, je te jure.
2: Franchement, c'est pas sympa. Je ne te félicite pas. Oh. Et vous pouvez nous écrire aussi au 1 rue de la Solidarité, ouais. 75 019 Paris.
0: Il a failli nous donner son adresse quand même.
2: C'est vrai, j'avais pas capté. Ça va être malheureusement un peu moins rigolo, mais merci beaucoup d'être avec nous. Lorraine, ouais. Je sais pas, est-ce que déjà tu veux commencer par te présenter
3: Voilà. Donc, bonjour, je m'appelle Lorraine, je suis la sœur de Dylan, qui est décédée suite à une intervention policière à Pontoise le 5 septembre 2025 par un policier en civil de la BAC de Saint-Denis.
2: Ouais, parce que c'est ça l'histoire qui est un peu particulière et rude aussi, c'est que contrairement à d'autres situations où il y a beaucoup de personnes à cette antenne qui sont parlées, là c'était quelqu'un qui était en train de se faire couper les cheveux, quoi.
3: C'est ça, il était au salon de quoi ? Oui, le policier.
2: Le flic, voilà.
3: Voilà. Il était au salon de coiffure à Pontoise et après j'explique comment ça s'est passé.
2: C'est comme je le sens, mais l'esprit cow-boy est revenu.
3: Donc d'après les témoins, parce que j'ai parlé aux témoins, les témoins m'ont dit que le policier il se coiffait chez un coiffeur. Et après, il y a quelqu'un qui a lancé une alerte. Il est rentré dans le salon de coiffure, il a dit « il y a un braquage ». Donc le policier il sort, il court et après il voit Dylan. D'après les témoins, Dylan il jette son arme par terre pour se rendre. Et en même temps, les autres braqueurs se sont enfuis. Et après, Dylan, il jette son arme pour se rendre. Mais le policier, il s'en foutait. Ils l'ont plaqué sur le mur avec d'autres passants, des commerçants, un monsieur de la pizzeria et d'autres commerçants de Pontoise. Ils l'ont plaqué par terre. Il y en a qui ont tiré Dylan par les pieds, par les mains. Et après, le policier, et on voit dans une vidéo que le policier l'étrangle. Et après, d'après les témoins, le policier l'étrangle longtemps. Il s'assoit sur sa nuque. Il fait comme George Floyd, la maîtrise, là. Et après, d'après les témoins, plusieurs témoins m'ont dit « On a vu ton frère mourir dans nos yeux. » Donc, ses pupilles se sont dilatées. Après, il a sorti un liquide blanc dans sa bouche. Et le policier, ils s'en foutaient. Ils continuaient. Et les témoins, ils disaient « Lâche-le, tu vas le tuer, lâche-le. » Mais ils s'en foutaient, ils continuaient. Il avait la rage, la haine, peut-être parce qu'il était noir, Dylan, donc... On ne sait pas pourquoi il avait la haine comme ça. Il pouvait simplement le retenir et attendre la police pour le juger et le condamner. Pourquoi tu vas étrangler quelqu'un comme ça ?
0: Il faut savoir que cette prise, c'est une prise mortelle, qu'elle est interdite dans certains pays. Et ça, tout le monde le sait, puisque ce n'est pas la première fois qu'on le dit à l'antenne. Que quand tu travailles dans la police... Tu le sais, si moi je le sais, alors que je ne travaille pas dedans, tu le sais qu'elle est mortelle, cette prise. Et donc, quand tu... C'est comme quand tu manges des pâtes. Voilà, je vais te donner un truc très bête. Tu manges des pâtes, tu te refais des pâtes, et tu te refais des pâtes. C'est que tu aimes ça, les pâtes. On est d'accord ? Donc, si tu fais une prise mortelle et tu sais qu'elle est mortelle, c'est quelque part, dans la déduction, c'est que tu aimes ça. Et que ça te fait du bien d'arriver jusqu'à là. Parce que quand, comme Lorraine vient de l'expliquer, Dylan est passé par plusieurs phases. Les pupilles dilatées, la bave blanche, c'est des signaux qu'il connaît. Pourquoi tu continues ? Donc tu as clairement du sang sur les mains, tu es clairement, pour nous...
3: C'est un assassinat,
0: voilà, c'est clairement ça.
4: Et si je peux me permettre,
0: avec
4: donc,
0: plaisir.
4: Fatou du comité Vérité et Justice pour Lamine Dieng est membre du réseau d'entraide Vérité et Justice et Lamine a été tuée dans les mêmes conditions, par les mêmes techniques, il y a 19 ans, clé d'étranglement et plaquage ventral. Et surtout, ces policiers, tous les policiers sont formés à telle ou telle technique, telle ou telle prise, parce que c'est aussi des techniques qui sont utilisées dans les arts martiaux. Et ils savent très bien que en maintenant la pression, donc en étranglant la personne pendant un certain temps, surtout que là, en plus, il y avait quand même des signes qui montraient qu'il y avait une asphyxie et qu'il allait perdre connaissance. Donc, effectivement, il était bien et bel conscient de la technique qu'il utilisait. Donc, on ne peut pas parler d'accident. Parce que, comme ça a été dit, les témoins ont quand même vu le changement d'apparence de Dylan, le fait d'avoir les pupilles dilatées. Donc, ça, c'est vraiment des signes. Donc, ils sont au courant. Et donc, c'est un acte délibéré, tout simplement. Quoi. Et comme tu l'as dit, oui, c'est des techniques qui sont utilisées par les policiers, qui sont utilisées aussi aux frontières, par la police aux frontières, et que ça a causé beaucoup d'assassinats, beaucoup de morts. L'État français a déjà été condamné à plusieurs reprises par la Cour européenne ou par l'ONU par rapport à ces techniques et par rapport aux tortures aussi. Mais pourtant, l'État français préfère payer, dédommager, plutôt que d'ouvrir des procès ou plutôt que d'interdire ces techniques. Et sachant que le pliage aussi a tué Ali Ziri, donc un homme de 69 ans, en 2008, je crois. Parce que Lamine a été tué en 2007, donc peut-être 2008 ou 2009.
2: Ouais, il ne faut pas minimiser le fait que c'est des techniques qui sont enseignées.
0: Non, puis rappelons que ce policier n'était pas en fonction de surcroît. Ça veut dire que même quand tu n'es pas dans ton travail, pas dans ta juridiction, c'est comme ça qu'on dit. Non, enfin, mais lui, il travaille dans le 93. Il a pas à intervenir dans le à Pontoise. Normalement, t'es comme tout le monde. Tu téléphones à la police. Bon, et de plus, il n'était pas violent. Il était désarmé. Et il n'y avait aucune raison de faire justice soi-même.
4: Et qu'il était seul,
0: de plus. Parce que normalement, un policier ne doit pas agir seul pour des raisons de témoignage.
4: Enfin, je veux dire, la victime était seule.
0: Et la victime était seule, ouais. Bien sûr.
2: Et ce qui est un peu... Enfin, ce qui n'est pas du tout hallucinant, parce qu'on connaît le fonctionnement, en fait, de comment la justice et les médias de préfecture et tout ça, en fait, vont directement prendre la roue des keufs et tout ça pour les protéger. Les premiers articles dans la presse, ils disent seulement que ton frère, en fait, il aurait fait simplement un malaise.
3: Oui, voilà. C'est ça.
2: Donc, comment ça se passe pour toi quand tu lis ce genre de truc, alors que tu vas savoir assez rapidement que c'est pas le cas, quoi.
3: Oui, déjà c'est ma mère qui m'a annoncé, elle m'a appelé, elle m'a annoncé que Dylan est décédé, donc je suis partie vite chez ma mère, j'ai pris un taxi. Après, elle me dit, 5 policiers sont venus à la maison, des policiers de Pontoise, ils sont venus à la maison lui annoncer la nouvelle. Donc elle était en pleurs. Après, elle m'a dit ça, elle m'a dit que les policiers ont annoncé la mort. Et après, nous, on s'est dit, c'est bizarre, un malaise, il a 25 ans, il est jeune, comment ça, un malaise? On s'est posé des questions toute l'après-midi. Après, maintenant, vers 22h, on voit les articles qui sortent dans le Parisien, qu'il a fait un malaise, il a fait un braquage.
2: Ils vont vite, ces charognards, quand même. Hein.
3: Oui. Donc, il dit c'est un malaise, il s'est étouffé. Non, c'est un malaise, il est tombé lors d'un braquage. Après, on voit sur les TikTok, Twitter, une vidéo où on voit le policier en civil et les commerçants, le monsieur de la pizzeria, parce qu'il était en tenue de... sa tenue de travail, quand il fait la pizza, là.
2: Ouais.
3: Voilà, donc il était... Nous, on pensait que c'était un boucher, mais après, on nous a dit que non, c'est un monsieur de la pizzeria.
0: Bah,
3: voilà.
0: Un peu boucher aussi, hein.
3: Parce qu'après, on s'est dit, c'est bizarre, comment ça, un boucher, il est tout en blanc, normalement, il a du sang, mais voilà, non, c'était un monsieur de la pizzeria. Donc, les monsieur de la pizzeria et d'autres personnes, ils ont plaqué Dylan par terre avec le policier. Et les autres, ils l'ont tenu par les pieds, par les mains. Et après, on voit la vidéo où le policier, il l'étrangle. On voit ça 10 secondes. Il l'étrangle. Donc après, on s'est dit, ah non, c'est pas un malaise. Voilà. Il a été tué. Il a été tué, étranglé. Donc après, dans les commentaires, dans les vidéos sur TikTok, on voit les gens, ils disent c'est pas vrai, il a pas fait un malaise. J'étais là, j'ai vu la scène. Le policier l'a étranglé comme un animal. Le policier l'a fait sa justice lui-même. Une dizaine de commentaires comme ça, des centaines de commentaires. Et après, bah, y a d'autres commentaires. Les gens, ils rigolent. Ils ont dit bien fait pour lui. Ils ont dit bien fait pour lui. Il va rejoindre Adama, oui, Traoré, Naël.
0: La famille des policiers, voilà. qui témoignent.
3: Ou les racistes. Enfin,
0: c'est ça, ouais. Ou les racistes aussi, éventuellement.
3: Donc, c'est pour ça qu'on s'est dit non, ça, c'est pas un malaise. Plus les commentaires et la vidéo, on s'est dit c'est pas un malaise.
0: Et tu me réponds, tu me réponds pas. Est-ce que t'as eu l'autopsie? Est-ce qu'on t'a donné les résultats de l'autopsie?
3: Jusqu'à aujourd'hui, un an après, on n'a rien du tout.
0: Bah, un malaise, moi je comprends pas. Un malaise, ça se cache pas. C'est un malaise, c'est pas grave. Si on donne pas le dossier au bout d'un an, c'est que quelque part il y a des choses à cacher. Et là, on perd de la crédibilité, encore une fois.
4: Bah, c'est surtout que pour un malaise, oui, il y a eu. Qu'il y a justement une cause de ce malaise, quoi. Parce que le malaise est dû à l'asphyxie qui est due à comment il a été maintenu. Donc, ça veut dire que dès lors où il a été plaqué donc par les passants et plus par ce flic en civil, il n'avait pas besoin d'étrangler. C'est surtout ça. Donc, qu'est-ce qui l'a poussé à l'étrangler? C'est quoi l'adrénaline qu'il a eu jusqu'à ce qu'il perde la vie? C'est surtout ça la question, quoi. À savoir que oui, quand on ôte la vie, on n'a pas à ôter la vie de quelqu'un, tout simplement. Donc, il n'avait pas le droit de ôter sa vie, comme n'importe quel être humain, quoi. C'est pas parce que Dylan était un jeune noir qu'il méritait ça. Il ne méritait pas ça. Et c'est surtout le choc et même l'impact que ça a eu sur vous, quoi, la famille.
0: Oui. Non, on ne se rend pas compte que, vous savez, là moi c'est quelqu'un, Lorraine, c'est quelqu'un que je connais depuis longtemps. Bien avant ce drame. Et c'est quelqu'un qui est dans le partage, c'est quelqu'un qui est voilà, ça me répugne de voir et de savoir que je peux être très émotif là. Comme toutes les familles de victimes de la police, quand il y a des vidéos qui sortent comme ça, vous savez, vous les visionnez une seule fois, ces vidéos. Les familles les visionnent centaines de fois, les agrandissent, tu vois. Et c'est souvent ces trucs-là qu'on oublie. Que ces commentaires violents qui sont écrits en dessous, ces vidéos, ces espèces de racistes qui se cachent derrière une urne ou derrière un pseudo bidon, parce que c'est pas leur vrai nom à ces gens-là, tu vois. Et ça, ils y pensent pas. Voilà, c'est des trucs qui sont très graves. Les témoignages, c'est des témoignages qu'elle a lus 100 fois, 200 fois, pour voir si elle pouvait pas trouver quelque chose entre les lignes. Ouais. C'est très grave de minimiser ces choses-là et de jamais en parler.
3: Donc c'est pas facile. Depuis un an, bah, on vit un cauchemar rêvé. C'est un cauchemar, ça nous est tombé dessus comme ça. Donc c'est pas facile. C'est pour ça que là, on se bat pour rétablir la vérité, rendre justice, parce que sur les réseaux sociaux, les gens rigolent. Ils disent que c'est un malaise. Oh, c'est un bouffon, il n'a pas le cardio pour faire le braquage. Donc il a fait un malaise, c'est un bouffon. Beaucoup de gens rigolent, donc nous on veut se battre. Déjà pour rendre justice, le policier doit payer pour ce qu'il a fait à Dylan, parce qu'il y a une famille qui souffre. Ma mère, elle souffre, elle est en dépression. Mes frères, en fait, le policier a brisé notre famille. Toute la famille souffre. Donc il faut que la justice fasse son travail pour qu'on puisse avancer dans notre deuil. Donc c'est pas facile.
2: En plus, au début, en fait, enfin... Tout à l'heure, tu faisais, mais là, Sylvia le disait aussi à propos des vidéos. Puis tout à l'heure, tu parlais de bah, voilà, le tablier qui était blanc et tout ça. Est-ce que c'est, en fait, ça décrivait le fait qu'en fait, vous avez été obligé de faire l'enquête vous-même.
3: Oui, c'est ça.
2: Voilà. Et enfin, voilà, c'est une dinguerie quand même dans une période de deuil, de devoir se retrouver pour obtenir une once de vérité sur ce qui s'est passé, quoi, et pour avoir au moins un petit bout d'histoire. Bah en fait, c'est vous qui êtes obligé de faire tout ce travail-là pour savoir réellement ce qui s'est passé, quoi.
0: Et d'être dans l'attente de recevoir le dossier médical de ce qui s'est passé, de l'autopsie, tout simplement, pas de dossier médical, de l'autopsie, depuis plus d'un an. Ça fera un an demain. Ils n'ont toujours pas ce dossier. Ouais. C'est quand même...
3: C'est pas normal. Donc après, on a vu dans Le Parisien, parce que Le Parisien a fait un autre article quand ils ont interrogé ma mère. Après, ils ont fait un autre article pour dire « la mère a porté plainte ». Donc déjà, dans les commentaires, les gens, ils rigolent encore. Ils disent « oh, ils sont là pour l'argent, par intérêt ». Et après, même il n'y a pas longtemps, j'ai fait des interviews et tout. Après, il y a des gens, ils ont dit « oh, une nouvelle à Assa Traoré », des choses comme ça. Mais du coup, oui, on a vu dans Le Parisien, bah, c'est là qu'on a appris dans Le Parisien l'autopsie, la réponse. Ils ont dit qu'ils n'ont rien trouvé dans le corps, alors que ce n'est pas possible. S'il a été étranglé, obligé, on doit avoir quelque chose. Donc alors, le médecin, il n'a pas bien fait son travail.
0: Ou il a juste couvert, hein, c'est pas question de
3: voilà. Faire son travail. Il c'est quoi ça
2: Mais il y a quand même eu un changement, oui. Si j'ai bien compris. Ils ont changé juridiquement le truc, où ils ont dit qu'en tout cas, il était mort par asphyxie.
3: Un an après, le parquet de Pontoise, vendredi dernier, ils ont ouvert une enquête pour savoir s'il est mort par syndrome asphyxie. Donc déjà, c'est une grande avancée médiatique parce que depuis un an, ils disaient que c'était un malaise. Là, ils commencent à prendre en considération l'affaire.
2: Ce qu'il faut,
0: rappelle-moi, combien ils étaient sur lui, 4
3: Oui, 4. 3 commerçants plus le policier en civil.
0: Ça fait du poids, tout ça. Hein.
2: Ouais, ce qu'il faut savoir, c'est que le terme juridique, là, quand ils disent par asphyxie, enfin, tout ça, c'est, en fait, c'est le terme médical qu'ils emploient dans la justice, oui. En fait, qui veut dire est-ce qu'en gros, on l'a empêché de respirer ou pas. Voilà. Donc, ça va plus loin que simplement le fait qu'il ait pu avoir été étranglé, voilà, parce que ça a été le cas. Voilà, je vais avoir un trou pour à La Rochelle. Sambali Diabaté, merci beaucoup, je suis désolé. Ouais, après j'avoue que c'est pas sur ce genre de situation que j'ai envie de faire des blagues. Mais donc oui, enfin ça a été, enfin voilà, où il n'y avait pas eu besoin de clé d'étranglement. Enfin voilà, en fait, donc ça étend aussi au nombre de personnes qui peuvent être responsables juridiquement. Du truc, parce que ce qui est sûr, c'est que c'est les 4 personnes qui sont responsables. Après, il y a comment la justice l'a fait. Et comme d'habitude, le temps qui soit très long, le fait qu'ils envoient déjà des premiers contre-feux médiatiques et tout, on n'apprend rien, surtout à côté de toi, Fatou, mais c'est vraiment leur fonctionnement classique qu'ils imposent à tout le monde. Mais ça veut dire que derrière, pour qu'il y ait ce petit changement pour les juges, c'est un an de combat quand même. C'est l'énergie qu'on est obligé de déployer pour simplement obtenir cette once de formulation un peu plus vraie auprès de la justice. C'est délirant, quoi. C'est absolument pas délirant. On sait très bien dans quel système on est. La justice, elle est là pour protéger les keufs et tout ça. Mais c'est inacceptable. Peut-être un des trucs qui dans cette année, il y a eu une première partie où tu as été pas mal isolé. Puis après, derrière, tu as pu discuter, rencontrer Fatou et tout ça. Tu veux nous parler un peu de ces rencontres aussi avec les autres proches qui sont souvent des rencontres et douloureuses et qui remplissent souvent beaucoup d'énergie.
3: C'est grâce à Sylvie. Sylvie m'a présenté Fatou. Après, Fatou, elle nous a donné beaucoup de conseils. Elle nous a dit qu'il faut créer des pages Instagram. Elle nous a dit comment faire. Elle nous a présenté, elle nous a présenté l'association L'Envolée, c'est ça ? Elle nous a dit de contacter. Oui. Et voilà, avoir des avocats.
4: La Legal Team.
3: La Legal Team, oui, voilà. Elle nous a conseillé tout ça, en fait, pour avoir des avocats spécialisés dans les violences policières. Donc, elle nous a beaucoup donné de conseils. Donc, elle nous suit. Et elle nous aide beaucoup, parce que sans ça, on ne savait pas comment faire. Donc, on écoute beaucoup ses conseils.
0: Oui, parce que la justice sait que les familles sont démunies, sont dans la tristesse, sont dans le deuil, et ne sont pas formatées pour pouvoir se défendre ou développer quelque chose pour pouvoir faire une lutte, pour faire valoir ses droits. Et d'ailleurs, des fois, on n'y pense même pas. Voilà, parce que la justice, elle est tellement construite et ils font les choses tellement malsainement que les proches, des fois, les croient même eux en disant non, mais non, non, non. Et c'est important de parler à des gens qui ont vécu la même chose et de se construire à côté d'eux parce que, bah, parce que, bah, parce que ils comprennent ta douleur et qu'on a certainement besoin d'en parler quand ça nous arrive. Voilà, donc
3: c'est ça, bah, avec les autres familles de victimes de violences policières, on est devenus des frères et sœurs de lutte. Donc on se donne du soutien, des conseils. Donc voilà.
0: Tu veux nous dire, est-ce que tu as pu tout dire sur l'histoire de ton frère? Est-ce qu'il y a des choses que tu veux rajouter ou pas déjà?
3: Bah, qu'il y aura un rassemblement demain, le 5 septembre. Ce sera allé un an jour pour jour. Donc on fait ce rassemblement pour... déjà dénoncer ce qu'il a fait le policier, et aussi parce que c'est les témoins qui nous ont encouragés. Quand je suis partie voir les témoins, ils nous ont encouragés, ils nous ont dit faites des rassemblements, faites des marches, comme ça quelqu'un va craquer pour témoigner, parce que les témoins ont reçu des pressions, des menaces pour pas témoigner. Donc ils ont tous peur à Pontoise. Donc on fait des rassemblements pour aussi... montrer au parquet, à la justice à Pontoise que nous, on cherche la justice et la vérité, qu'on ne va pas lâcher, que Dylan nous manque. Donc, et qu'il faut qu'ils fassent leur travail, qu'ils interrogent les témoins, les policiers, parce qu'il y a un policier qui a fait un massage cardiaque. La police est venue après. Ils ont fait un massage cardiaque à Dylan pendant 20 minutes. Et après, c'était trop tard. Il ne pouvait pas. Et puis, il était déjà décédé. Donc tout ça, le juge, le parquet, ils doivent interroger tous les gens qui étaient sur les lieux. Même les pompiers qui sont venus, ils doivent donner des comptes. Et aussi les commerçants qui ont plaqué Dylan par terre, pourquoi ils l'ont touché aussi. Et aussi, ils doivent donner des comptes, ils doivent tous témoigner. Donc ils font semblant qu'il y a des gens, ils disent qu'ils n'étaient pas là, ils n'étaient pas présents, mais ils étaient là, ils ont juste peur. Parce qu'ils ont reçu des menaces de mort. Donc c'est pour ça aussi on fait le rassemblement pour montrer aux témoins que vous inquiétez pas, la justice vous protège. Les policiers vont rien vous faire, venez témoigner. Parce que si vous parlez pas, vous êtes complice avec le policier. Vous connaissez la vérité, venez dire la vérité, il n'a pas fait un malaise, il a été tué. Donc c'est important ce rassemblement. Ce sera allé un an, on attend des réponses, on n'a rien. Donc la famille souffre. On souffre, le policier il a brisé notre famille. Dylan, il avait un enfant de 5 ans. Là, il a fait la rentrée. Bah, il a plus de papa. Il va grandir avec des traumatismes, sans papa. Donc, on veut aussi rétablir la vérité pour montrer aussi à son fils bah, qu'il n'avait pas fait un malaise, il a été tué. Donc, on a besoin de connaître la vérité. On ne connaît pas la vérité à 100%, mais on sait qu'il n'a pas fait de malaise. Donc voilà, on va faire ce rassemblement demain. Donc c'est pas facile, mais...
0: Un max de monde, un max voilà, de soutien.
3: On a besoin de monde qui sont sensibles à ces affaires-là, des violences policières, on a besoin de soutien. Donc abonnez-vous à notre page aussi pour suivre l'affaire.
0: C'est quoi la page?
3: La page Justice pour Dylan. Sur Instagram, TikTok, Facebook. Donc... nous, on ne va pas lâcher l'affaire. Le policier, il a détruit ma mère, notre famille. Donc, on ne va pas lâcher l'affaire jusqu'à notre mort. On va se battre pour qu'il parte en prison. Donc, on ne lâchera pas. On n'a pas peur d'eux. Et voilà.
2: Et pour rappel, pour aller donc, à Pontoise, il y a les trains qui partent depuis Gare du Nord ou de Saint-Lazare.
3: Oui, c'est ça.
2: Voilà, donc il y a des trains toutes les demi-heures à peu près. Donc pour les gens qui sont depuis Paname, c'est globalement assez facile d'accès. Voilà, et donc on rappelle, c'est à 13h devant le parvis de la gare. Et le tribunal n'est pas très très loin, donc on espère que les juges... Voilà. Se déplaceront, non, surtout pas.
3: Oui.
2: Voilà, mais entendront. Enfin, voilà, en tout cas, en fait, on sait très bien que de ça, la justice, c'est un rapport de force qui se met en place. Et donc, le fait qu'il y ait des rassemblements et tout, qui montre que ça se passe pas. Ça
0: ne
2: veut pas dire que ça va gagner derrière face à la justice. Mais oui. En tout cas, c'est ce rapport de force, il faut l'imposer à la justice. Sans ça, sans que vous soyez battu depuis un an, il n'y aurait pas eu cette transformation là, des deux, trois petits mots qui, en fait, sont vraiment importants juridiquement. Et voilà. Et donc plus il y aura de monde, plus ce rapport de force, il pourra être fort.
3: Il y a des députés qui nous soutiennent. Emma Fourreau, députée européenne, elle avait fait un courrier au procureur pour demander des comptes, que l'enquête avance. Et aussi le défenseur des droits de l'homme, voilà. Ils ont fait aussi, ils font une enquête aussi, parce qu'ils ont confirmé que oui, il y avait un policier. On a reçu un courrier, ils nous ont répondu, ils ont confirmé que oui, c'était bien un policier de la BAC de Saint-Denis. Ça, c'est officiel. Donc eux, ils font l'enquête, ils nous soutiennent aussi. Donc il y a des députés qui nous soutiennent. Donc voilà, ça sera médiatisé. Au début, on ne voulait pas médiatiser. Il y en a dans ma famille, ils ne veulent pas médiatiser. Mais comme ça nous est imposé, ben, on continue pour rétablir la vérité, laver un peu son honneur, laver son honneur.
0: Malheureusement, pour faire sortir cette histoire, il faut que l'opinion publique soit au courant de tout ça. Et c'est pour ça qu'il nous faut un max de monde à ce rassemblement. Plus il y a de monde... que vous êtes touchés de près, de loin. On a tous un frère, un cousin. On a tous perdu quelqu'un. On connaît tous quelqu'un qui est mort entre les mains de la prison, surtout dans les quartiers populaires. Et il faut se souder les uns aux autres. Il faut arrêter de les laisser nous tuer en toute impunité. Ça suffit. Il faut être solidaire et aller à ce rassemblement en masse. Et faire voir qu'on est vivant, qu'on existe et qu'on est plus prêt à se laisser faire.
3: Oui.
4: Et que c'est d'une vas-y.
3: J'ai oublié, même. C'est parti, ça va revenir, vas-y. J'ai oublié ce que je voulais dire.
2: Ouais, vas-y, va tout.
4: Oui, c'était juste oui, pour rebondir, oui, c'est ça. Que c'est de la responsabilité de toutes. Et de tous, quoi. Parce qu'effectivement, c'est Dylan aujourd'hui, demain, ça peut être quelqu'un d'autre. Personne n'est à l'abri, tout simplement, de ça, quoi. Donc, effectivement, pour notre survie à toutes et tous, oui, il faut être là, présent, pour soutenir la famille. Et c'est même pas de soutenir la famille simplement, parce qu'en venant, on se rend service à soi-même. Parce que c'est pas parce que certains pensent qu'en venant à des rassemblements, à des marches, que c'est pour venir aider ou même rendre service aux personnes concernées, mais non, c'est se rendre service à soi-même en tant qu'être humain, de se dire stop, c'est bon quoi, c'est pas cet avenir-là qu'on veut pour nos enfants et c'est pas ces types de protection qu'on veut. Parce que quand on nous fait penser que la police est là pour protéger, pour servir, non, c'est pas nous qu'elle protège, c'est pas nous qu'elle sert, c'est la bourgeoisie et de pouvoir maintenir l'ordre. Et surtout que le fait de venir soutenir aussi, c'est voilà, de donner de la force. Et aussi la force pour les personnes qui ne peuvent pas se déplacer pour X raisons, il y a la cagnotte aussi. Parce que ces luttes ne sont pas gratuites. Même si on dit qu'on a tous accès aux droits, on n'a pas tous accès aux droits en fonction de qui on est. Et surtout, le droit n'est pas gratuit. Il faut encore des sous, même si c'est pour se conclure sur un non-lieu. Il faut quand même des sous pour cette procédure. Il faut des sous pour la famille, pour sa propre réparation au niveau psy, au niveau santé mentale, santé... médical, enfin il faut de l'argent même pour réaliser cette mobilisation de demain. Il faut aussi des sous parce que la famille a fait des t-shirts, il y a besoin de logistique comme des sonos, mégaphones et tout ça, la famille a pu l'avoir, mais juste pour dire qu'il y a tout ça comme soutien pour avoir ce résultat de rassemblement pour honorer la mémoire de Dylan demain, quoi.
0: Il y a un lien où on peut acheter ses t-shirts ou par exemple que...
3: ça non, on n'a pas encore
0: pas fait. Encore.
3: Mais
0: oui, ça va venir.
3: Oui, ça va venir. Mais je voulais dire aussi, cette histoire, ça n'arrive pas qu'aux autres. Donc avant, moi, je regardais l'histoire de Assa Traoré, de Naël, de beaucoup de familles à la télé. Et là, aujourd'hui, ça m'arrive à moi. Donc je suis choquée. C'est un cauchemar. Pour moi, je suis dans un film, dans un cauchemar. Donc ça n'arrive pas qu'aux autres. Donc c'est pour ça, venez au rassemblement, parce que ça peut aussi vous arriver. Voilà.
2: Et... malheureusement, c'est en augmentation vraiment très très importante, le nombre de tués par la police ces dernières années. Et Gabriel, tu voulais nous parler de une loi qui est en cours d'être votée, qu'on appelle le permis de tuer.
1: Ouais, c'est tout à fait ça. C'est une loi qui a été votée en première lecture, qui va être votée au qui a été voté en première lecture à l'Assemblée, je crois, et au Sénat aussi, et qui va être voté, qui attend d'être voté à l'Assemblée nationale. Alors, c'est une loi déjà qui s'inscrit quand même dans un durcissement qui existe déjà depuis plusieurs années, avec notamment la loi Cazeneuve pendant l'état d'urgence, où on avait autorisé aux policiers d'utiliser leurs armes quand ils n'étaient pas en service, même avec des avantages. Ils pouvaient aller au musée gratos, dans des cinémas gratos, s'ils emportaient leurs armes au cas où il y aurait un attentat, quelque chose. Et on voit comment ça s'est diffusé, puisque après le vote de cette loi en 2017, le nombre de morts, enfin de tirs, a explosé. Ouais, je crois que j'avais noté ça. C'est 5 fois plus de tirs entre 2017 et 2022 qu'avant la loi à la même période. Cette loi, elle a été proposée par un député de droite qui a repris les pires marottes d'extrême droite en voulant faire voter le fait que les policiers n'auraient plus à rendre des comptes. Et le gouvernement l'a aggravé en disant que les policiers n'auront plus à rendre des comptes, surtout sur leurs tirs, surtout sur les tirs qui vont être faits. Et ça va être aux familles de prouver que le tir est illégitime. On voit déjà, avec ce que tu nous as expliqué, Lorraine, avec ce que tu as un peu dit, Fatou, que c'est déjà les familles qui ont tout à prouver, qui ont à faire toute la lutte pour obtenir justice et vérité. Et ça veut dire que maintenant, ça sera aussi aux familles de récupérer des données impossibles, des caméras piétons, des caméras de vidéosurveillance qui ne seront pas diffusées et qui s'écrasent, en fait, qui s'auto-suppriment dans des délais très courts. Et donc, c'est pour ça qu'il y a un gros enjeu contre cette loi. Et il y a une marche qui est prévue le 20 septembre, place de la République, à 14h à Paris.
3: Oui, excusez-moi. Et dans plusieurs villes de France aussi. Et aussi, je voulais rajouter, il y avait un jeune, il m'avait dit que, de cité, il m'a dit, il y avait les policiers, ils sont venus dans la cité et ils ont dit, vous allez voir, quand la loi va passer, on va vous tuer, vous allez voir. Et après, les jeunes, ils ont dit, on ne va pas se laisser faire. Donc, c'est chaud. Ça devient très grave.
4: Et c'est fréquemment des menaces comme ça. Hein. Ou sinon, de faire allusion à une victime qui a été tuée. Voilà, c'est ce genre de choses-là. Voilà, exactement. Et que surtout que ce permis de tuer que tu as évoqué, par rapport à la L435-1, donc votée en février 2017, elle avait déjà tué même avant 2017. Il y a eu Angelo Garand, donc 2017, c'était juste peut-être un mois après la loi. Mais Babacar Gaye qui a été tué en 2015, c'était avant la loi. Amin Bentounsi, c'était avant la loi. Enfin, il y avait pas mal de personnes qui ont été tuées avant la loi, même Malik Oussekin, Mohamed... non,
2: Malik Oussekin, c'est pas des tirs.
4: Oui, c'était pas par balle, oui. Abdel Ben Yahya, c'était par balle. Et c'était, bien avant 2017.
2: Parce que c'était dans aussi les années 80. Un keuf qui était
4: en civil.
2: En civil. Voilà. Qui sortait du bistrot complètement bourré.
4: Si donc, du coup, ces techniques, ces permis de tuer étaient déjà exercés et que maintenant, c'est officialisé par des lois, quoi. C'est surtout ça le.
1: Et qu'il n'y aura plus d'enquête, puisque c'est souvent ça que les familles essayent de réclament la vérité, la justice sur les enquêtes, de remettre en cause l'enquête. Maintenant, il n'y aura plus rien à remettre en cause puisque la police ne va même plus se donner la peine de faire des enquêtes qui étaient falsifiées. Où on ne trouve pas la moitié des pièces. Tu parlais de l'autopsie.
3: Qu'on menace les témoins.
1: Oui, tout à fait.
4: Destruction de scellés. Enfin, il y a tout. Il y avait tout déjà pour faire entrave à la justice. Donc déjà, ce travail de rétablir la vérité parce qu'on sait que dès le départ, les procès-verbaux, c'est là que le mensonge se construit. Et que tout le travail d'enquête, c'est les familles qui le font déjà. Que ce soit des appels à témoins, que ce soit des demandes de tel ou tel acte pour justement pointer la responsabilité de tel ou tel policier. Maintenant, ce ne sera plus le cas. C'est ça, finalement. C'est que ça ne sera plus du tout le cas. Donc, il y avait déjà ces entraves. Maintenant, tout est officialisé par des lois qui font que on ne pourra plus rien faire. Et ça, c'était des choses aussi que les comités de victimes avaient déjà dénoncées il y a des années en arrière. Et pourtant, aujourd'hui, on y est encore dessus. Donc, il y a aussi une part de travail que les partis politiques ne font pas. Parce que si déjà, ils n'étaient pas trop lisses au niveau de la police, je pense qu'on ne serait pas là aujourd'hui à en parler. Parce qu'il y avait déjà le fait, ils ont toujours deux jokers. Donc, la présomption d'innocence, plus aussi le refus d'obtempérer. Tu peux être stable, donc debout, en arrêt, et il peut venir t'emmerder et te dire refus d'obtempérer. Donc le refus d'obtempérer, ce n'est pas uniquement le fait de tuer quelqu'un en voiture. Donc même à l'extérieur, que ce soit même par les techniques, on tue aussi. Et c'est de ça qu'on parlait, du fait que le permis de tuer, il y a plusieurs permis de tuer. Ce n'est pas uniquement par arme à feu. C'est aussi par tout ce que la police a comme outil répressif et outil d'interpellation, les techniques et tout ça. Ça aussi, ça fait partie du permis de tuer. Le fait d'étrangler Dylan pendant je ne sais pas combien de temps jusqu'à ce qu'il perde connaissance et qu'il y avait des signes d'asphyxie, c'est un permis de tuer aussi. Sauf que maintenant, c'est qu'il y a un permis qui leur est donné et que tout ça, c'est officialisé par des lois. Donc l'impunité, maintenant, aujourd'hui, est officialisée.
0: Très peur, vraiment très peur, parce qu'on a vu que pendant toutes ces années, le chiffre de morts tués par la police a augmenté. Mais là, ça va être une augmentation terrible. Et le fait que cette loi passe, est-ce que les gens pourront ensuite se défendre face à la justice? Est-ce qu'ils pourront, eux, porter plainte? Est-ce qu'ils pourront faire demander des appels à témoins comme on le demande régulièrement après les morts? Est-ce qu'ils pourront obtenir un procès? Est-ce que ça pourrait être qualifié? Est-ce que, tu vois, toutes les questions...
2: De toute façon, en vrai, c'est déjà ce qui se passe aujourd'hui. Ouais. C'est-à-dire qu'en fait, aujourd'hui, quand il n'y a pas d'image... Et même quand il y a des images, pardon, j'ai oublié la personne qui est morte qui s'est fait tuer dans le 19e, là où tu as des vidéos où en fait il se prend des taloches dans la gueule et tout ça, et voilà, et qui décède au commissariat il y a quelques mois.
3: Et dans le Var.
2: Et donc même quand il y a des images aujourd'hui, enfin voilà, parce qu'avant quand même les images et tout ça, ils étaient un peu dans la merde avec Zéclair, avec Naël et tout ça, ils ont quand même essayé de, enfin ils ont au moins mis les mecs en détention provisoire à un moment et tout ça, même si, enfin nous on considère que c'est pas la prison qui doit être la solution, mais en tout cas il y a un truc où ils étaient quand même obligés par un truc où les images étaient tellement évidentes que voilà, même maintenant là récemment quand il y a des images ils le font plus, voilà, et donc en fait ils font juste valider des pratiques en fait qui sont déjà en place, c'est-à-dire que quand il y avait pas d'images, enfin je veux dire bon bah

0: Voilà. Sauf qu'en fait, ça va rendre encore plus difficile quand tu auras les maigres preuves que tu avais. Voilà.
1: Et ça va entrouvrir de nouvelles portes. On va dire aux gens, mais vous n'avez plus le droit de manifester. Qu'est-ce que vous dénoncez? Vous dénoncez quelque chose qui n'existe pas. Après la mort de Naël, paix à son âme, il y a eu... c'était la grande mode sur les plateaux de télé de dire que l'État avait autorisé presque une ou deux nuits d'émeute pour que les gens se... pour que la colère sorte.
2: Et surtout pour qu'on passe à autre chose et qu'on dise que dans les banlieues, on est des violents. Mais c'est surtout qu'il faut savoir que ces émeutes-là, pour moi, ce n'est pas des émeutes, c'est des cris du cœur. Ce n'est pas des révoltes, c'est des cris du cœur. On en a marre. Je dis « on » parce que j'ai fait partie des émeutes en 2005 pour Ziad et Bouna. J'ai participé à ces pseudo-violences. Ce n'est pas des violences, c'est des cris du cœur. On en a marre, personne ne nous écoute. Et malheureusement, pour nous écouter, foutre le bordel. C'est triste de dire ça, tu vois.
1: Et demain, ça ne sera plus possible. On l'a vu à comment ils ont fini avec le RAID. La BRI, le GIGN qui était déployé dans certains quartiers du 9-2, du 9-3, dans les Bouches-du-Rhône. Dans le 9-4 aussi, tu dis.
0: Et une répression de malades. Enfin voilà, parce avec le nombre de personnes qui sont parties en tôle et tout ça, à la suite de ces révoltes, quoi.
1: Et donc, au bout.
0: Ça, c'est sûr. Et ce qui est sûr, c'est que là, le parquet de Pontoise, il ne mettait pas un an. Avant de redéfinir juridiquement ce qui se passait, mais on le sait quel est le rôle de la justice dans tout ça, et c'est de valider la police et de la couvrir.
1: Et au bout du compte, c'est des lois racistes, parce que c'est quelle parole qu'on décrédibilise? C'est d'abord la parole de noirs, d'arabes, de gens du voyage pour Angelo, c'est directement ça. Les autres, c'est même quand c'est le sujet, on n'en parle pas. Le sujet, c'est d'abord de décrédibiliser par ces lois la parole de ces familles.
3: D'ailleurs, il y a encore un autre Jean du voyage qui a été tué, Paul Tancre. Et il y a une mobilisation dimanche 6 à Compiègne ou Marigny-Compiègne, je ne sais
1: ouais,
3: pas.
1: Oui, j'ai l'info, on rappellera.
3: Voilà. Ouais. Et je voulais juste revenir sur la mobilisation du vin. Comme Lorraine le disait, c'est pas, les choses ne se jouent pas que le vin et que pas à Paris. Parce qu'il y a aussi les camarades du CLAP 33 contre les abus policiers. Contre les abus policiers 33, donc Bordeaux. Ils font ça le 19. Il y a quelque chose qui se fait aussi le 19 à Strasbourg, dont le comité Vérité Justice pour Enzo West, donc famille de gens du voyage qui sont aussi dans l'organisation. Il y a des camarades sur l'île aussi qui font, je crois, le 19 toujours. Et des camarades aussi de Grenoble qui font aussi le 19. Donc voilà, il y a des choses qui se font localement, 19 et 20. Donc Paris et partout dans d'autres villes, quoi.
0: C'est quand même assez important. Là, en vrai, on va pas avoir trop le temps de revenir et tout ça sur. Mais en fait, il y a quand même eu ces deux dernières années des offensives de la part de la police par le gouvernement allié au Front National dans les votes et tout ça. En fait, où il y a eu vraiment des offensives de malades. On reviendra dans les émissions prochaines sur la loi Riposte qui est le dernier truc. Et tout ça. Là, on n'a pas pu parler des QLCO, mais qui fait partie de la loi narcotrafic, dont on avait pris le temps quand même de bien la décrire, mais qui fait aussi partie de ce truc-là, où tout le monde, hein, PS, tout ça, enfin, ils ont tous voté le truc. Voilà, mais c'est juste pour dire qu'en fait, il y a une accélération et tout ça. Ce qui est assez flippant sur la manière dont c'est en train d'avancer, c'est qu'en fait quand on parle avec les anciens de l'envolée, en fait ils nous disaient qu'il y avait des lois sécuritaires tous les 3-4 ans. J'ai débarqué à cette émission il y a une petite dizaine d'années, c'était tous les ans, et maintenant c'est tous les 6 mois, quoi. Voilà. Et à chaque fois, ça s'accumule, voilà, et après ça a des effets concrets. Ça a des effets concrets sur les gens, ça donne plus de droits aux keufs qui se sentent encore plus. Enfin, là, ils n'ont même pas besoin, comme dans le cas là ici de Dylan, d'être en uniforme et de se sentir protégés par leur uniforme pour pouvoir.

0: Buter quelqu'un, voilà. Et donc en fait, ils sont dans un sentiment de surpuissance qui est extrêmement flippant et aussi extrêmement dangereux pour certaines catégories de la population, quoi. Voilà. Et donc on reviendra dans les prochaines émissions sur ce qui se passe dans les QLCO, parce qu'en fait c'est une autre branche de ce même mouvement qu'il y a, et c'est vraiment dommage qu'on puisse pas en parler ce soir, parce qu'en fait je pense qu'il y a vraiment beaucoup de liens à faire avec tout ça. Mais donc ils sont vraiment en train de... Tout le monde part de l'état de droit, tout ça, c'était l'édito du premier, de l'avant-dernier numéro du journal. Voilà, là en fait, ils sont juste en train de nous créer le droit, voilà, enfin en fait, qui permet de réprimer et tuer les gens dans la toute légalité. Voilà, et donc en fait, parler d'état de droit et tout ça, ça n'a aucun sens, parce qu'en fait, le droit, c'est ce qu'en font les politiques, et en ce moment, le rapport de force, il est
1: là,
0: contre.
1: C'est un peu le droit dominant aussi, quoi.
0: Ouais, mais c'est ça, parce que quand on voit,
1: voilà, la loi riposte, la loi contre le permis de tuer. Et qu'il y a aussi, je crois qu'il y a une augmentation du temps légal en centre de rétention aussi.
0: Bien sûr,
1: quoi. Donc il y a vraiment, voilà, tous ces genres de choses-là, c'est une continuité par rapport au colonialisme et compagnie, quoi. C'est ça, parce qu'on sait très bien que toutes ces lois, ce sont les personnes non blanches qui vont prendre ça de plein fouet, quoi. Les premières cibles, oui, c'est nous.
0: Dans les quartiers populaires, avec notamment aussi les amendes forfaitaires, là, voilà. Où c'est bon, on prendra le temps de rediscuter. On va... est-ce que vous voulez rajouter quelque chose?
2: Non, c'est juste merci de m'avoir laissé parler à la radio, et je reviendrai avec plaisir une prochaine fois pour raconter l'avancement de l'affaire.
3: Merci à toi d'avoir parlé à notre radio, surtout.
2: Merci.
0: Et ce micro, c'est le tien, c'est ce qu'on répète à tout le monde. Voilà, l'objectif, c'est de donner les possibilités de parler à tout le monde. On passe rapidos à l'agenda.
1: Et rendez-vous le 5, demain,
0: à
1: 13h, gare de Pontoise.
2: Merci.
4: Alors, pour l'agenda, on va commencer d'ailleurs par samedi. Donc demain, samedi 5 septembre, rassemblement à 13h devant le parvis de la gare de Pontoise. Pour exiger justice et vérité pour Dylan, qui est mort par asphyxie après avoir été maîtrisé au sol et étranglé par un policier hors service et des passants et des commerçants de Pontoise. Et on le rappelle, ce que tu disais, si vous avez été témoin, on n'hésite pas à vous contacter via votre page Justice pour Dylan, qui est sur Facebook, Instagram, TikTok.
2: Ou par mail, justicepourdylan@gmail.com.
4: Dimanche 6 septembre, il y a un rassemblement à 14h devant la mairie de Marigny-lès-Compiègne dans l'Oise pour exiger justice et vérité après la mort de Paul Tancre, dit Lapin, qui, lors d'une intervention qui est mort après une intervention de la police municipale. La police municipale parle d'un accident et la famille, elle, pense que c'est la police qui l'a directement écrasé. Samedi 12 septembre, il y a une soirée de commémoration pour Idir, qui est mort au Mitard à Lyon-Corba dans le 69. Donc de 17h à 20h, il y a une occupation festive de la place Mazagran dans le 7e arrondissement de Lyon. Et après, de 20h à minuit, repas, karaoké, open mic et DJ set à l'Amicale du Futur, rue de la Griffe. Et c'est toujours dans le 7e arrondissement de Lyon. Et enfin, on vous rappelle que vous pouvez réserver votre vendredi 16 et samedi 17 octobre pour notre journée de discussion de l'envolée contre la torture en prison et contre les quartiers de lutte contre la criminalité organisée, les QLCO dont tu as parlé à plusieurs reprises. Vous retrouverez toutes les infos et l'agenda sur la page de rediff de l'émission l'envolée.net ou sur la publication Insta de l'émission du 4 septembre.
0: Merci beaucoup. Vas-y Fatou, vite, il reste 30
1: secondes.
0: Juste
1: pour le 5 toujours, donc demain, il y a aussi un événement de soutien à la famille de El Hassen Diarra. Donc ça sera au Cher de Poule dans le 11e arrondissement. Donc je vous invite à aller consulter la page Insta Justice pour El Hassen pour avoir plus d'informations pour demain. Je crois que c'est à partir de 16h.
0: Merci beaucoup. Merci à tout le monde d'avoir pris la parole. Force, courage et détermination. Et il n'y a pas d'arrangement. Désolé, on n'a pas pu.
5: Non, il n'y a pas d'arrangement.
6: J'ai dit quand même. Imagine un matin la ville de Lille. Cette personne ce matin en ville de Lille. Imagine un matin.

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0: 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Aujourd'hui à Bras Zéro, on va parler de la protection de l'enfance. En recevant sur le plateau trois professionnels qui travaillent à la protection de l'enfance, on va chercher à comprendre, à questionner cette institution censée protéger les enfants et les ados. Parler de protéger les enfants, c'est parler des violences dont elles sont victimes. Des violences physiques, psychologiques, sexuelles, institutionnelles, intrafamiliales. Parler de protéger les enfants, c'est parler d'un système global de domination des adultes sur les enfants et les ados, qu'on appelle l'adultisme. Un système qui accorde plus de droits, de valeurs aux adultes qu'aux enfants et aux ados, où ces derniers ne sont pas entendus, pas crus, pas respectés, et où les agresseurs sont protégés. Mais c'est aussi parler de toutes les discriminations que les enfants et les ados vivent au quotidien. Parler de protéger les enfants, c'est parler de nos propres responsabilités en tant qu'adultes. À écouter et entendre les enfants, à les prendre en compte, à questionner nos pratiques éducatives, nos représentations autour de l'enfance, de l'adolescence, de la jeunesse. C'est refuser aussi que la question des violences faites aux enfants soit réappropriée par l'extrême droite, assumer que c'est un sujet qui a été trop longtemps minimisé par les milieux de gauche et féministes. Parler de protéger les enfants, c'est penser à tous les collectifs qui luttent au quotidien pour faire valoir les droits des enfants, aux mouvements qui s'organisent en France et partout. C'est écouter les collectifs d'anciens enfants placés qui prennent la parole, témoignent, dénoncent les dysfonctionnements de la protection de l'enfance et les discriminations qu'elles ont vécues dans leur parcours et qui, pour certaines, sont descendues dans la rue le 15 novembre 2025 pour marcher en soutien à tous les enfants et ados. Bon, on pourra sûrement pas parler de tout ça ce soir parce que, comme d'habitude, il va falloir choisir un angle, le prendre par en bout et en laisser d'autres. Ce soir, donc, on va chercher à comprendre un peu mieux comment fonctionne la protection de l'enfance, ses fonctionnements et ses dysfonctionnements, et comment les professionnels se débattent avec elles-mêmes et avec l'institution pour accompagner, prendre soin de ces jeunes qu'elles voient au quotidien, mais aussi quelles sont les luttes, les espoirs du quotidien. Bonne écoute.
1: Ben bonsoir, bienvenue.
2: Bonsoir.
1: Bonsoir. On ne vous a pas présenté, donc peut-être vous pouvez vous présenter vous-même. Comme vous avez envie, et puis peut-être nous dire aussi comment vous en êtes arrivé là à travailler dans ce que vous faites.
2: J'y vais. Bonsoir, moi je m'appelle Élise et je suis médecin généraliste dans un foyer d'accueil d'urgence depuis 7 ans. Et comment je suis arrivée là un peu par hasard et finalement pas tant parce que quand même on a beau dire il n'y a pas de reproduction sociale, mes parents sont pas médecins mais ma mère était quand même référente ASE et mon père travaillait à la DAS et ma tante est famille d'accueil et médecin de PMI, enfin finalement il n'y a pas c'est pas tant que ça c'est pas si original, mais en tout cas mais c'est quand même un peu drôle parce que je me suis retrouvée à faire un stage d'autodéfense féministe et à rencontrer une copine que je connaissais pas avant et qui bossait au foyer de l'enfance et je lui ai dit mais moi je rêve de travailler dans une pouponnière et elle m'a dit ah bah il y a un remplat dans un mois et je suis venue pour rester 3 mois et ça fait 7 ans. Voilà pourquoi j'en suis arrivée là et pourquoi je reste, grande question, mais je laisse mes collègues se présenter.
3: Moi je suis Morgane et je travaille au même endroit qu'Élise, donc dans un foyer d'urgence, un gros foyer du département qui accueille on va dire entre environ 250 enfants. Le foyer d'urgence du coup c'est l'endroit où quand on est placé on arrive directement en attendant d'avoir un autre foyer qui aura sûrement un peu plus de moyens et un peu plus de capacité pour prendre soin de l'enfant au long terme. Le foyer d'urgence normalement on n'y reste pas. Comment je suis arrivée là, donc un peu par hasard et un peu pas par hasard comme toi Élise, un peu par hasard en cherchant du travail dans la période post-Covid. Voilà, donc ça fait 5 ans que je travaille là-bas, soit pendant plus de 2 ans auprès des enfants de la rue et maintenant depuis plus de 3 ans surtout auprès d'enfants étrangers. Et un peu pas par hasard parce que finalement moi petite j'ai échappé de près à un placement et je rêvais d'avoir des éducateurs. Et finalement aujourd'hui c'est moi qui suis éducatrice, voilà, mais ça soulève plein de sujets aussi de qu'est-ce qu'on fait à cette place-là.
4: Et moi c'est Marion, là, je suis là ce soir en tant que psychologue en MEX. Et donc c'est les maisons d'enfants à caractère social, plus communément appelées foyers. Et pareil, moi j'étais plutôt intéressée par le travail en psychiatrie au départ. Et puis voilà, aussi cherchant du travail. Ça fait quand même plusieurs années que je travaille en protection de l'enfance. Et voilà, je crois que dans le fond, je me sens très concernée par la manière dont chaque génération accueille celle d'après. Voilà, collectivement, et aussi comment chacun individuellement se coltine un peu ces questions-là. Voilà, je sais pas, une solidarité avec l'enfance, quoi.
0: Merci. Morgane, si tu veux baisser un tout petit peu ton micro, tu peux... Ouais, voilà, ça va faire un peu de bruit, mais je l'annonce comme ça, c'est pas grave. du coup, pour commencer, on avait bien envie de vous demander de peut-être nous expliquer un peu c'est quoi la protection de l'enfance, parce que finalement, on en entend... parler, tout le monde en a entendu parler, mais c'est quand même une grosse institution, je ne sais même pas si je peux le dire comme ça, une grosse institution avec beaucoup de structures, beaucoup de parcours, de dispositifs, j'imagine. Et du coup, peut-être si vous pouvez nous expliquer un peu ce que c'est, pour commencer.
4: Ah, qui se lance?
2: Ben, comment on pourrait résumer la protection de l'enfance? En tout cas, ça concerne 400 000 enfants en France, dont la moitié à peu près sont accueillis dans des structures d'accueil, et la plus grosse moitié et la plus petite moitié, ils ont un suivi tout en restant dans leur famille. Et après, la plupart sont suivis dans la protection de l'enfance, donc par ce qu'on appelle l'aide sociale à l'enfance, l'ASE, qui dépend de chaque département, des conseils départementaux. Souvent c'est suite à des mesures judiciaires, ça veut dire qu'il y a un juge des enfants qui est intervenu pour prononcer une mesure de protection, et ça fait suite, si on remonte, je fais un peu à l'envers, mais suite à des signalements ou des informations préoccupantes qui ont pu être faites par des professionnels, des proches, n'importe qui a eu vent d'une situation préoccupante pour un enfant. Après, ça repose beaucoup sur des notions floues de danger, ça veut dire quoi être en danger, tout ça, et il y a... Enfin bon, il y a plein de choses à en dire, mais après, c'est un gros système compliqué, et pas facile, enfin, il y a plein de chemins, et c'est difficile de s'y retrouver, mais en tout cas, il y a des mesures administratives et des mesures judiciaires, mais la grosse partie, c'est des mesures judiciaires, donc ça veut dire que le placement est demandé par un juge, et voilà, je laisse les collègues compléter.
4: Oui, peut-être l'autre partie, c'est du coup des mesures administratives où il y a une contractualisation entre la famille et l'ASE. Et pareil, ça peut ouvrir sur soit des mesures de placement, soit des mesures en milieu ouvert.
2: Ouais. Et peut-être pour préciser les structures, quand on dit les enfants qui sont du coup accueillis et placés, on s'est posé la question des mots qu'on utiliserait, mais parce qu'on pourrait, le mot peut-être officiel, c'est dire les enfants confiés à l'aide sociale à l'enfance, mais on s'est dit que placer, c'était utilisé par elle et eux souvent, et ça reflétait assez bien leur réalité d'être placés ici et là sans trop choisir. Et pour donc ces enfants qui sont placés, il y en a à peu près 40% qui sont dans des familles d'accueil, 40% qui sont dans des institutions, donc foyers d'urgence, enfin les MEX dont parlait Marion, c'est plutôt des foyers, on reste au long cours. Ce dont on parlait, Morgane et moi, c'est normalement du plus court terme. Et les 20% restants qui sont soit en appartement, soit chez des tiers dignes de confiance, qu'on appelle donc des proches qui les accueillent avec l'accord du ou de la juge. Et la petite moitié qui n'est donc pas placée et qui est en famille, ils ont des mesures d'accompagnement comme ce qu'on appelle l'AEMO, l'accompagnement éducatif en milieu ouvert, avec des éducateurs, des éducatrices qui interviennent à domicile dans la famille.
0: Ok, et du coup, donc là, vous avez dit, les deux, Morgane et Élise, vous êtes dans un endroit d'accueil d'urgence en attendant que les enfants soient placés dans d'autres structures. Et vous avez dit, c'est censé être un accueil d'urgence. Peut-être vous pouvez nous dire pourquoi vous avez dit c'est censé. Est-ce que c'est parce que les enfants plutôt restent plus longtemps ou...
5: Un foyer d'urgence, comme celui de Toulouse, c'est normalement, en théorie, c'est 3 mois de présence dans ce foyer avant de pouvoir être du coup réorienté vers un lieu qui conviendrait mieux à l'enfant ou au jeune. Mais en effet, de plus en plus, les foyers d'urgence se retrouvent vraiment saturés et en sureffectif sur chacun des dispositifs. Au foyer d'urgence, on va trouver de 0 à 18 ans et aussi des jeunes parents avec enfants, du coup, qui sont placés là. Et il y a des situations qui sont tellement compliquées, en fait, des situations d'enfants qui croisent tellement à la fois le sanitaire, le social, des choses médicales très lourdes et des enfants très très abîmés qui, de fait, en fait, ne sont pas orientés vers d'autres structures. La différence entre un foyer d'urgence et une MEX, par exemple, c'est que le foyer d'urgence, il va toujours accueillir. Et encore dernièrement, ce toujours, il s'est un peu atténué, mais il va toujours accueillir et normalement ne pas mettre dehors un enfant. Et alors que les MEX vont choisir sur dossier les enfants qu'elles vont accueillir. Ça fait qu'au foyer d'urgence, il y a une concentration des enfants qui cumulent le plus de vulnérabilités, de difficultés, et qui sont difficilement orientables après. Donc ça fait qu'il y a certains enfants qui restent 2 ans, 3 ans. Il y a des jeunes filles dont on peut s'occuper qui ont été placées bébés en pouponnière, où il y a des enfants qui vont revenir tout au long de leur parcours, repasser par le foyer d'urgence à leur petite enfance, autour de leurs 10 ans, et puis de nouveau adolescents ou adolescentes, on les retrouve au foyer d'urgence. Donc en effet, ça joue plus complètement ce rôle de tampon, accueil dans l'urgence et réorientation, mais plutôt c'est un endroit où parfois, et malheureusement, on reste, quoi.
2: Et il y a aussi une diminution du nombre de familles d'accueil, il n'y a pas assez de familles d'accueil, et donc il y a même des situations, enfin des enfants qui sont dans des situations peu complexes, qui restent longtemps, notamment des enfants petits, habituellement... Pour les enfants petits, on privilégie l'accueil en famille d'accueil et ça traîne. Il y a des enfants qui restent longtemps à la pouponnière alors qu'ils devraient être orientés rapidement. Et après, je pense qu'il y a plein de choses qui expliquent tout ça. Il y a aussi, comme les défaillances ne sont pas que dans la protection de l'enfance, mais aussi dans le soin, aussi dans le médico-social, les enfants qui ont des problématiques complexes mais qui n'ont pas accès finalement à leur IME, à leur soin en pédopsie, ils vont moins bien, c'est plus inquiétant de les accueillir puisqu'ils n'ont pas de soins ou d'accueil ailleurs en cours, et donc ils restent d'autant plus. Donc il y a plein d'explications, mais c'est vrai qu'ils restent souvent très longtemps.
4: Oui, juste sur les MEX, c'est vrai qu'on a d'autres conditions d'accueil. Enfin, alors, c'est pas généralisable. Mais il y a quand même... par exemple, nous, on peut avoir des groupes de petits. Alors, quand il y a des groupes de petits, des enfants, quand je dis petits, c'est 3-6 ans et de 6 à 11-12 ans, on va dire. C'est les groupes les plus jeunes accueillis en foyer. C'est soit parce qu'il y a des fratries, soit parce que c'est des enfants pour qui... tu disais, Elise, on privilégie l'accueil en famille d'accueil pour les plus jeunes. Là, c'est souvent des enfants pour qui il y aurait soit trop de conflits à être repérés auprès d'une famille, un lien qui serait trop consistant dans la dualité, soit du côté des enfants, soit du côté des parents. Ça peut aussi créer des conflits, ou ça peut être trop compliqué de voir son enfant confié à une autre famille. Et oui, par la distinction là sur les conditions, les moyens qu'on peut avoir. Là, par exemple, il y a des groupes de petits où ils sont 6 enfants avec un taux d'encadrement d'adultes. C'est assez intéressant. Enfin, où il peut y avoir 4 temps plein et demi d'éduc, une maîtresse de maison, poste psy, AS. Enfin, il y a des surveillants de nuit. Voilà, et avec une certaine stabilité, quoi.
1: Et du coup, on l'entend dans ce que vous dites, tu parlais de défaillance, de choses qui vont de moins en moins bien. On entend, là dans les médias, on entend aussi beaucoup parler des défaillances de l'État, et on entend souvent parler d'une crise de la protection de l'enfance. Est-ce que c'est une crise parce que c'est en ce moment où en fait c'est quelque chose qui dépasse largement une crise? Est-ce que c'est, j'imagine, du manque de moyens, mais est-ce que c'est que du manque de moyens financiers? Enfin voilà, comment vous parleriez de ce qui se passe dans ce cadre-là?
4: Je pense que le manque de moyens, ça fait consensus. Il y a un rapport parlementaire là qui est sorti. Après, il y a des rapports qui ressortent régulièrement sur la protection de l'enfance et qui ont du mal à être... à se concrétiser par des voilà, par des mises en œuvre financières qui soient vraiment à la hauteur des besoins. Donc du coup, le manque de moyens fait vraiment consensus. L'un des derniers rapports, c'est une députée Renaissance et une députée socialiste qui l'ont porté, et elle dénonce ça elle-même. Donc ça, ouais, ça fait consensus. Après, dans le détail, je sais pas s'il y a eu une époque où il y a eu suffisamment de moyens qui étaient alloués. Là, c'est clair que ça se durcit, clairement, mais je sais pas s'il y a eu un moment où il y a eu clairement une politique à la hauteur des enjeux de la protection de l'enfance. Un des points d'analyse là, sur cette question des financements, c'est le fait que du coup, ce soit les départements qui s'occupent, qui ont la charge de la protection de l'enfance. Et du coup, ça crée des disparités au niveau national, parce que tous les départements n'ont pas les mêmes revenus. Et alors en plus, en interne, je ne maîtrise pas trop, mais ce que j'ai compris, c'est que les revenus d'un département sont assez peu stables. C'est-à-dire qu'il peut y avoir pas mal de variations. J'avais entendu dire que notamment ça pouvait être corrélé au marché de l'immobilier. Donc c'est assez cynique, je trouve, du coup, d'aborder dans ce point-là. Mais en tout cas, c'est des choses qui nous sont... moi, que j'ai déjà entendues. Et du coup, ça crée beaucoup d'instabilité. Et du coup, une des revendications, et pareil, qui fait consensus à différents niveaux, sur différents... mouvement politique, c'est le fait que l'État se réengage vraiment sur la protection de l'enfance, et financièrement notamment.
2: Oui, je pense que sur le déroulé historique, moi je suis pas très calée, mais je pense qu'il y a plein de mouvements contradictoires, quoi. Je pense qu'il y a plein de choses qui se dégradent actuellement, et en même temps il y a des par exemple sur comment on considère les enfants, on est loin d'être arriver à un truc satisfaisant, mais on a un peu progressé par rapport il y a 50 ans, en tout cas quand on lit les anciens dossiers, il y a un peu plus l'idée que quand même l'enfant est une personne, mais on est loin d'avoir arrêté d'avoir une approche autoritaire, mais en tout cas il y a des petits trucs qui évoluent sur comment on voit les enfants, mais par contre les moyens c'est vraiment un vrai problème, et je trouve moi que depuis quelques années là on voit des trucs très concrets, quoi. Jusqu'ici on disait il y a le manque de moyens, on manquait de personnel, ça c'est sûr, et de personnel bien formé et qui avait des bonnes conditions de travail et tout, mais là on manque même de voitures, d'ordinateurs, enfin je veux dire ça se répercute sur des trucs vraiment assez hallucinants, ou des trucs où jusqu'ici quand même on demandait, on avait le financement, là ça y est, la ZE finance plus, je sais pas, les transports, enfin il y a plein de trucs où ça devient où il faut faire 1000 dossiers pour avoir un financement temporaire via une plateforme, enfin tout est hyper complexifié, et vraiment donc ça c'est sûr que le manque de moyens il est énorme. Après je pense que la crise elle vient aussi de comment on considère les enfants, de tant qu'on n'abordera pas aussi ça sous le prisme des droits de l'enfant, de prendre tous conscience de nos manières de faire et de l'adultisme qui est partout, et je pense aussi que dans les choix politiques, parce qu'il s'agit quand même de ça, il y a vraiment, quand on là avec toutes les politiques répressives qu'on a, tout ce qui a trait à l'enfance, c'est plus attention aux enfants dangereux et pas qu'est-ce qu'on fait pour les enfants en danger, quoi. C'est vraiment très très très basé sur un système punitif et répressif, et c'est juste là-dessus qu'il y a des moyens qui sont mis, quoi.
5: Et je pense qu'on peut voir aussi quelque chose de l'ordre, enfin voilà, du capitalisme, comme on pouvait voir avec les gens qui font du profit sur les EHPAD et les maisons de retraite. Enfin là, ce qui se développe, comme il y a de plus en plus d'enfants placés, c'est aussi des lieux qui se créent et qui sont pas du tout gérés par des professionnels de l'enfance, mais par des professionnels du management, et qui permettent d'engranger de l'argent. Et du coup, il y a vraiment pas mal de scandales, en tout cas dont on entend parler ces dernières années, mais ça veut pas dire que c'est nouveau. Sur des lieux comme ça où la maltraitance elle est pas insidieuse, elle est vraiment très très présente, quoi. Il y a des lieux qui ferment, donc il y a un manque de contrôle aussi sur les gens qui accueillent les enfants de la protection de l'enfance, et les gens et certaines familles d'accueil, et aussi certains lieux, quoi. Voilà. Et dans ce rapport-là dont on parlait, du coup, le rapport sur les manquements des politiques publiques de protection de l'enfance, qui est le dernier rapport de 2025, donc tu disais qu'il émanait de deux députés, mais il émane aussi du coup de l'IS Loufoque et du comité de vigilance des enfants placés, qui ont quand même pas mal porté ce truc-là. Donc je ne l'ai pas lu en entier parce que vraiment il est énorme, mais il y a quelques trucs un peu marquants comme voilà, l'État est caractérisé comme le premier parent défaillant de France, quoi. Être confié à la protection de l'enfance, ça veut vraiment, enfin ça nous assure pas du tout le fait d'être protégé. Donc les enfants, ils vivent aussi beaucoup de violences au sein de la protection de l'enfance et dû aussi à ce fait de manque de moyens. Et moi, pour ce que je connais, pour parler du coup du foyer d'urgence, c'est vraiment un turnover incroyable des professionnels qui restent pas du tout en place et aussi des professionnels qui sont pas toujours bienveillants dans la protection de l'enfance, quoi. Voilà. Et après, il y a tout ce qui est plus généralisable dans la société. C'est un retard dans l'accès aux soins. On va avoir, enfin, il faut un temps fou pour obtenir parfois une CPAM pour aller chez le docteur. Il faut un temps fou pour pouvoir accéder à de la santé mentale et psychique et même parfois de la santé somatique. Et ça fait qu'en fait, en effet, les enfants qui passent par la protection de l'enfance sont vraiment encore plus abîmés que les autres enfants. Et du coup, ben, les statistiques, elles sont pas très belles sur ce qui se passe après ça, quoi, quand on a traversé ce système-là.
4: Mais ouais, moi, je voulais rebondir juste sur la question du manque de moyens. Donc, c'est clair, enfin voilà, c'est pas contestable. Sauf que du coup, ça imprègne vraiment, je trouve, les discours, ça imprègne vraiment nos réunions. J'ai l'impression qu'à chaque fois qu'on réfléchit au projet d'un enfant, mais par exemple, des fois, il y a des enfants, il y a besoin qu'ils puissent ne pas être que sur le foyer tout le temps, qu'ils puissent à des moments sortir un peu. Donc il y a toujours cette question du manque de moyens qui est très prégnant. Et en même temps, du coup, c'est utilisé pour nous inviter à accepter de travailler en mode dégradé. Ça, c'est le terme qui ressort tout le temps, comme si c'était une évidence inéluctable. Avec l'argument d'autorité, là, que ben, c'est ça la réalité, enfin, qu'il va falloir faire avec. Bon, ça, après, c'est un discours qu'on entend par ailleurs. Hein. Et du coup, je trouve que vraiment, ça nous empêche un peu de penser à quel collectif d'accueil on se propose d'être. Enfin, c'est un peu ce que vous disiez, hein, par rapport aux violences qui peuvent être produites par le système. Parce que du coup, quand on réfléchit plus à comment... on accueille chacun, chacune avec sa singularité dans un collectif. On réfléchit plus sur les liens qu'on a entre nous, avec les enfants, avec les parents, comment on travaille entre professionnels, avec nos différentes fonctions. Et finalement, quels moyens on se donne dans nos institutions pour constituer un collectif qui soit le plus favorable à cet accueil-là, quoi. Et ça, je pense que c'est vraiment des glissements qui sont un peu... alors qu'on retrouve par ailleurs dans la société, hein, mais c'est toute l'utilisation de... avant, dans la protection d'enfance, on n'entendait pas parler de management. Maintenant, c'est hyper prégnant. Des logiques contre lesquelles on a lutté vraiment dans nos institutions. Je pense par exemple l'utilisation des... le recours à l'intérim. C'est-à-dire qu'à un moment donné, il y avait... des difficultés de recrutement d'éducateurs notamment et d'éducatrices pour accueillir au quotidien les enfants concernés. Une des hypothèses, c'était le manque de, enfin, la perte de sens dans le travail. C'est une des raisons. Sauf que du coup, d'embaucher les personnes sur le statut d'intérimaire, ça précarise complètement le lien. Enfin, ça m'est arrivé de croiser... un jeune avec une collègue, et elle accompagnait pour un moment vraiment important dans sa vie. Elle se connaissait depuis le matin, elle ne savait pas s'il revenait le lendemain. Donc du coup, ça participe à la perte de sens. Enfin, en fait, c'est un truc un peu qui s'auto-alimente et c'est une fausse solution. Mais c'est une solution, comme tu disais, qui a trait plus des logiques, oui, capitalistes ou néolibérales actuelles, quoi.
0: Merci, on va faire une petite pause musicale et après on reprendra le cours de notre discussion et notamment sur les questions que vous avez commencé un peu à aborder sur les enjeux de santé et des parcours de soins et de comment accompagner les jeunes là-dedans. Et on lance la musique.

0: On est toujours sur Bras Zéro et on discute donc de protection de l'enfance, des enfants et des adolescents. Peut-être avant d'enchaîner sur vraiment la question du soin, enfin si en fait ça va avec, mais peut-être Morgane, tu avais envie de dire un truc un peu plus en particulier sur les jeunes et les enfants avec lesquels tu travailles toi, sur les mineurs isolés,
1: oui.
0: Non accompagnés.
1: Oui, là on parlait globalement des enfants placés en protection de l'enfance. Pour le coup, il y a d'autres enfants et jeunes qui, en ce moment, la catégorie administrative dont on parle, c'est les mineurs non accompagnés, les MNA, mais c'est une catégorie qui a changé à plein de moments. C'était les mineurs isolés, étrangers, les enfants errants, enfin peu importe. Mais on parle du coup d'enfants étrangers qui, pour une part d'entre eux, en tout cas, cherchent cette protection et cherchent à être placés pour le fait d'être seuls sur le territoire. Du coup, on les considère en danger parce qu'ils sont sur le territoire sans représentants familiaux. Et du coup, le parcours est assez long pour se faire reconnaître mineur non accompagné. À Toulouse, on a une longue

0: très souvent, peu importe le discours en fait qui va être donné, soit le discours est beaucoup trop précis, donc c'est pas crédible, ou soit le discours est vraiment trop flou et du coup c'est pas crédible non plus. En tout cas, ça aboutit souvent sur un refus de minorité. Et parfois, la minorité est donnée du premier coup, du coup l'enfant se retrouve placé en foyer d'urgence puis en foyer classique. Mais il y a aussi parfois un recours qui peut durer 1 an, 2 ans, avec voilà, tout ce temps qui peut être passé soit à la rue, soit dans des squats, avec des expulsions dans différentes villes, etc., avec des retards d'accès aux soins. Même si ici, encore une fois, à Toulouse, il y a pas mal d'assos et de collectifs qui accompagnent autour de la santé des mineurs isolés. Voilà, moi où je travaille, on reçoit ces jeunes-là, beaucoup de jeunes qui sont passés du coup par la rue et qui sont en demande de ce placement et en demande d'une insertion sur le territoire français, qui du coup vont être un peu vite envoyés vers des foyers où ils vont pouvoir être apprendre le métier d'électricien, de plombier, tous les métiers en tension, vite, vite, vite, on les envoie, ils veulent bien faire et hop, ça peut marcher comme ça pour certains d'entre eux. Mais pour d'autres d'entre eux qui sont soit plus abîmés par le parcours, plein de choses hein, qui peut-être pour certains ont décompensé, qui certains ont connu la rue pendant trop longtemps, ont développé des addictions, etc. Bon, ça va être un peu moins facile de rentrer vite dans ce parcours-là. Et du coup, c'est des jeunes qui se retrouvent parfois à la rue à 18 ans ou en dehors des foyers d'urgence, parfois mis dehors pour pas avoir respecté les règles. Ou voilà. On pourrait faire une émission entière sur ça aussi, mais la protection de l'enfant, c'est aussi ces jeunes-là. Et du coup, tout le racisme qu'ils et elles peuvent subir dans cette détermination de minorité, mais aussi une fois qu'ils arrivent au foyer, le fait qu'eux doivent décider très très vite qu'est-ce qu'ils doivent faire et puis être très très vite utiles à la société, et qu'en fait, ils vont pas avoir le temps de se poser, d'avoir une écoute ou même de faire des bêtises comme tout le monde et d'avoir droit à continuer à être là, quoi. En fait, très très vite, la chance leur est enlevée. Voilà.
1: Et en plus, comme on sait que ça conditionne leur possibilité d'accès à un titre de séjour, on est aussi contraint de les encourager là-dedans, parce qu'on pense à leur future régularisation.
0: Oui, la dernière loi asile et immigration fait que si un mineur étranger du coup a été condamné pour quelque chose qui s'apparente à un trouble de l'ordre public, par exemple la cession ou la consommation de stupéfiants, ça en fait partie, voilà, le titre de séjour, enfin, il n'y en aura juste pas quoi aux 18 ans.
2: Et juste, moi, je voulais revenir sur ce que tu disais là sur la situation d'évaluation. Moi, j'ai vraiment vu la bascule, c'est-à-dire que la logique au mérite a toujours existé pour ces jeunes-là. Je pense qu'il y a toujours eu voilà, un système raciste finalement, qui les coinçait dans. En tout cas, il faut que tu sois utile. Si tu viens ici, pour être accueilli, il faut que tu sois utile. Je caricature à peine. Mais depuis 10 ans là et qu'il y a ce dispositif d'évaluation, du coup c'est des jeunes qui, au moment où ils peuvent un peu poser leurs affaires, un peu, en tout cas sortir du mode survie, il y a une injonction à ce qu'ils viennent parler, raconter leur parcours, souvent, en tout cas dans une temporalité qui est pas forcément à la leur. Et en plus avec des enjeux où ça se retourne contre eux. Et vraiment, je le constate, alors bien sûr que c'est pas généralisable, mais en tant que psy, il y a vraiment un effet délétère sur le rapport à la parole, dans le traitement aussi des traumatismes qu'ils ont vécu, d'être voilà, coincés là, dès leur arrivée, sur ces questions-là, quoi.
1: Mais sachant qu'une fois qu'ils sont reconnus mineurs, même après un recours, et donc là on peut imaginer ça fait à peu près 1 an, 2 ans qu'ils sont à Toulouse, ils arrivent peut-être au foyer d'urgence, mais en fait c'est encore temporaire parce qu'ils vont être réorientés pour qu'il y en ait le même nombre partout dans le pays, donc c'est vraiment absurde, c'est la clé de répartition là. Et donc en fait ils vont peut-être partir à Metz ou à Cholet. Et alors, enfin, donc voilà, nous parfois on est amené à faire des certificats médicaux pour qu'ils restent. Pour appuyer le fait qu'il reste à Toulouse, mais c'est vraiment les moments où je trouve le. Enfin, je veux dire, moi, je pense que c'est pour la bonne santé de tout le monde d'être stable, du coup, mais dans ce cas-là, j'en ferai à tout le monde. Mais du coup, où est-ce que tu mets le seuil? Enfin, ça fait des. Encore une fois, enfin, je sais pas, on demande. Tout le truc de toujours certifier, de voir. On n'évalue pas du tout de manière. Enfin, je sais pas, on prend pas en compte déjà le désir et le.

0: stabilité et le bien-être du jeune de manière simple, il faut absolument avoir 1000 critères pour rentrer dans la case, quoi.
1: Du coup, on a carrément commencé à en parler. On a vu aussi ce que vous faites, le fait d'accompagner, d'être avec les jeunes et les enfants au quotidien. On avait envie de pouvoir parler de la question de la santé et du soin. Et peut-être de ce que vous constatez aussi de l'état de santé des jeunes, que ce soit la santé mentale, mais aussi la santé physique. Et voilà.
0: Bah, je pense que le système il rend fou, donc déjà
1: Ouais, c'est ça.
0: si et la maltraitance a des, enfin je veux dire, je sais pas, moi c'est un peu confus parce que je crois que quand, enfin j'ai beau essayer d'avoir du recul, j'ai l'impression que c'est difficile quand on est dedans, mais en tout cas moi je me suis dit souvent bon déjà les effets de la maltraitance ça peut être vraiment énorme et ils peuvent arriver vraiment avec enfin un peu en petits morceaux quoi, et c'est, je trouve que c'est un travail qui demanderait beaucoup de finesse et d'accordage entre les professionnels et avec les groupes pour bien les accompagner déjà avec tout ce qu'ils ont vécu, mais en plus plutôt on en rajoute des couches ou alors quand on arrive à bien bosser ça finit par une rupture brutale et du coup j'ai l'impression qu'on sape tout ce qu'on a fait, enfin c'est vraiment difficile de faire du soin de qualité pour plein de raisons je pense. Parce que c'est très difficile de bien les accueillir. Il faut être hyper. Enfin, je pense que c'est difficile et on n'a pas du tout suffisamment de moyens, de formation, de temps de discussion, de changement de posture qui permettraient de le faire bien. Et aussi parce qu'après, si on parle vraiment des dispositifs de soins qui existent, ben, pour ma partie, moi, dans mon travail, je fais quand même beaucoup la question de l'orientation vers les soins psychiatriques. Et bon, la moyenne d'âge des pédopsychiatres en France, c'est 65 ans. Mais alors que la moitié des enfants hospitalisés en pédopsychiatrie sont suivis par la protection de l'enfance. En tout cas, il y en a beaucoup qui ont des gros troubles. Après, je trouve qu'on les. Enfin, moi, de plus en plus, je suis très dubitative des parcours de soins qu'on propose. Ils sont hyper hachés, découpés. Et. En plus, on sait partout quoi. Enfin, on sait que c'est surtout l'accueil en lui-même qui peut être thérapeutique. Après, je comprends complètement qu'il y ait besoin d'équipes de soins pour soutenir les équipes d'accueil, etc. Mais là, c'est pas trop fait dans cette dynamique-là. Et tout est très cloisonné. Et en plus, au niveau des soins, bah, l'accès en consultation de pédopsychiatrie est de plus en plus long. Par contre, les prescriptions de médicaments augmentent énormément, y compris chez les petits. Et moi, vraiment, quand je me dis que. Enfin, du coup, ça veut dire que beaucoup de traitements sont prescrits pour compenser des conditions d'accueil défavorables et pour. En l'absence d'autres soins non médicamenteux proposés. Et vraiment, quand on réfléchit à l'échelle de la société, on se dit que c'est. Enfin, on donne des neuroleptiques à des enfants parce qu'on. On s'organise pas collectivement pour proposer autre chose. C'est tellement grave, quoi. Du coup, mais c'est vraiment des augmentations énormes. Là, j'avais des chiffres de plus de 50. Enfin, je comprends jamais les pourcentages en augmentation, mais une augmentation de 50% pour les neuroleptiques, de 60% pour les antidépresseurs. Je parle pas pour tout ce qui est Ritaline et DDH, c'est encore une autre question, mais en tout cas, c'est vraiment énorme et c'est souvent la seule réponse qu'on a quand on parle de soins psychiques. Voilà, donc ça, c'est assez désespérant. Après. C'est pas pour édulcorer, mais j'ai toujours envie quand même de dire que on. Enfin, c'est un vrai mélange, je trouve, dans ces lieux d'accueil, de protection de l'enfance. Il se passe vraiment des trucs horribles et des trucs géniaux simultanés tout le temps. Et il y a plein de professionnels qui sont à fond. Et parfois, on fait des trucs. On arrive à bien se coordonner, on fait des trucs super avec un éduc qui connaît bien l'enfant, un soignant qui connaît bien l'enfant, la psy qui est dans les parages. Enfin, il se passe des trucs chouettes, mais le problème, c'est comme si les trucs tiennent pas, quoi, je trouve. Il n'y a pas de. Même quand tu tiens un truc, tu t'es avec des professionnels que tu connais, que t'as confiance, t'as l'impression que tu réfléchis bien à la situation. Et puis en fait, de toute façon, le parcours, il va être complètement. Il va tomber en. Le château de cartes s'effondre direct, quoi. Alors que c'est du travail de grosse précision.
2: Ouais, mais c'est très clair, Élise, ce que tu dis. Je suis vraiment d'accord. Enfin, que voilà, de rappeler que le soin, ça commence par les conditions d'existence des personnes. Enfin, ça, ouais, clairement. Et je pense que oui, on a une certaine humilité, une certaine prudence à avoir quand on intervient au titre de la protection de l'enfant, c'est-à-dire qu'on a l'idée de sortir des enfants d'une situation de danger, mais derrière, tout le travail reste à faire sur oui, les conditions d'accueil, comment on n'en rajoute pas aux violences déjà vécues.
3: Oui, au foyer d'urgence, par exemple, on ne fournit pas un psychologue à chaque enfant, c'est pas vrai. Il y en a plein qui restent avec... Enfin, on les amène pas chez, forcément tous chez le dentiste ou chez l'orthodontiste parce qu'on n'a pas le temps, on n'a pas le temps de regarder la vue. Enfin, il y a plein de choses, on n'a pas le temps de faire. Et du coup, il y a des enfants qui arrivent à 16 ans, 17 ans, 18 ans et qui ont déjà des grosses carences de santé juste parce qu'on n'a pas eu le temps et qu'il a passé 3 mois dans tel foyer, 2 mois dans l'autre et puis 6 mois retourné en famille. Et ça fait des grosses ruptures dans les parcours qui, après, font des grosses, grosses carences et... Enfin, c'est vraiment parfois, par moments, catastrophique. Donc oui, en effet, il y a parfois des choses belles et ça s'articule bien. Et il y a aussi plein d'autres moments où, en fait, ce manque de moyens-là, notamment, ça se répercute très fort sur la santé des enfants et des jeunes qu'on accompagne, quoi. Et c'est hyper difficile d'être témoin de ça, en fait.
0: Ils ont 20 ans d'espérance de vie en moins, quand même, les enfants qui ont vécu de la maltraitance. Et donc les enfants de la protection de l'enfance. Donc c'est très réel. Voilà.
4: Et c'est difficile de rebondir. En termes de peut-être d'organisation collective ou de lutte, d'essayer de transformer tout ça, est-ce qu'il se passe des choses, j'imagine? Est-ce qu'il y a des. Enfin, voilà, comment ça se joue à l'intérieur des institutions, à l'extérieur? Voilà, quelles seraient les perspectives?
2: Bon, il y a pas mal de difficultés quand même à se mobiliser, en tout cas à avoir des mobilisations massives à la hauteur des enjeux. On en parlait là un peu avant, il y a des choses un peu ponctuelles qui peuvent se produire. Alors je sais pas tout à fait l'analyser, je pense que moi, je peux parler en mon nom. Moi, je crois que les fois où, par exemple, je ne suis pas allée aux manifs qui pouvaient nous concerner, c'est parce que, par exemple, il y avait la réunion où il va se traiter de questions importantes pour tel ou tel jeune. Et du coup, je me dis, ah, je ne peux pas. Il y a quand même quelque chose comme ça où on peut aussi, des fois, se penser peut-être indispensable. Enfin, en tout cas, voilà. Et après, ouais, après, je sais pas, on a du mal, peut-être on est un peu éparpillé aussi, puis on est tellement pris dans des questions au quotidien un peu prégnantes, quoi.
3: Ouais, c'est un secteur qui manque, je pense, beaucoup de mobilisation, mais moi y compris, hein, voilà. En tout cas, nous, dans l'institution, on travaille avec Élise au foyer d'urgence. Les rares fois où il y a de la mobilisation, c'est quand il se passe quelque chose de grave sur un professionnel, sur un éducateur qui a été victime de violences, etc. Donc, parfois, il y a eu ce genre de mobilisation autour du rond-point, etc. Où, bon, c'est dur de travailler au CDEF. Oui, bah oui, c'est dur, mais en fait, on peine à joindre ça avec comment c'est dur, surtout pour les enfants qui y sont accueillis, quoi. Bon, mais parfois ça arrive, et dernièrement il y a eu une mobilisation devant le foyer de l'enfance avec pas mal de professionnels d'autres structures du travail social et de protection de l'enfance qui sont venus en renfort. Donc nous on était très peu, mais en fait il y avait pas mal de gens qui sont venus de l'extérieur, et il y a eu quelques jeunes filles et quelques enfants qui ont pu, plus ou moins, ou qui ont pris le micro pour prendre la parole. Donc voilà, ça manque aussi, je pense, de... Ouais, enfin, il peut y avoir quelque chose de revendication professionnelle, mais qui, moi, me gêne toujours un peu, si c'est pas lié comme ça avec des revendications ou, enfin, de donner la voix aux enfants qui vivent aussi ces choses-là. Et pour eux, c'est pas un boulot. Enfin, il y a pas de salaire. C'est vraiment, c'est différent, quoi.
0: Ouais, moi, je suis toujours. C'est vrai qu'on galère à se mobiliser, alors que moi, il y a plein de jours où je me dis, mais pourquoi on n'est pas tous en droit de retrait aujourd'hui? Enfin, c'est vraiment. Il se passe vraiment des trucs hallucinants, et tous les jours, c'est plus hallucinant, quoi. Les enfants, il n'y a plus de chambre, donc ils sont accueillis à deux par chambre, puis ils sont accueillis dans la salle qui était dédiée à être une salle d'apaisement, puis ils sont accueillis dans la salle de réunion, puis ils sont accueillis dans le bureau du cadre. Enfin, là, je parle des accueils en sureffectif, c'est toujours plus hallucinant. Enfin, je sais pas, il se passe des trucs toujours plus graves. Ah oui, toutes les vitres étaient cassées. Enfin, je sais pas, il se passe des trucs toujours un peu hallucinants. Et en même temps, on est, en effet, on est très tenu par l'intensité, par le truc de oh, c'est des enfants en danger, il faut bien sûr être là pour s'occuper d'eux, comment on peut arrêter quoi. Il y a ce truc qui est très fort, il y a peu de culture de lutte et d'organisation collective. Moi, je sais pas si c'est un mythe ou pas que le secteur du social était plus à gauche et plus organisé avant. Sans doute, il l'a quand même été un peu plus, je pense, mais je pense qu'il y a aussi... Enfin, il y a aussi cette culture un peu de flic social dans le milieu éducatif. Enfin, il y a un truc qui n'est pas non plus très organisé. Et c'est vrai qu'il y a peu de liens entre les structures, entre... Chacun est un peu en train de tenir les murs de sa baraque et c'est pas très organisé. Après... Je pense qu'il y a aussi... Moi, j'ai, à la fois, j'ai plein de... Enfin, pour parler peut-être de quand même ce qui se passe à Toulouse, il y a quand même l'Assemblée Générale, l'AG Sociale en Lutte, là, qui continue encore. On vous lira leur petit... Donc, je peux vous lire leur petit texte. C'est tous les troisièmes jeudis du mois. Et je vous lis là la définition du collectif. Nous sommes un collectif unitaire ouvert aux travailleurs, travailleuses, étudiants, étudiantes et aux usagers, usagères du secteur social et médico-social qui défend l'intérêt et la légitimité des personnes du secteur à décider de l'organisation du travail et des politiques à mettre en place et à s'opposer aux décisions appliquées par les directions et l'État. Il vise donc à organiser et soutenir les luttes contre les politiques antisociales et autoritaires que nous subissons. Voilà.
2: Donc il y a une AG ce jeudi.
0: Ouais, il y a une AG ce jeudi.
2: Au Chat Noir.
0: Au Chat Noir. À 18h30. Il y a aussi eu quand même le collectif enfantiste là, au niveau national, qui a du coup la manifestation dont on parlait au début du 25 novembre. Pas du 25 novembre, pardon, du 15 novembre. En tout cas, qui a été cette année relié dans plein de villes. Et ça, alors moi, personnellement, au début, j'avais un peu de mal à comprendre, il y a quelques années, quoi, quand ça a commencé, le truc de faire des manifs dont l'unique motif, c'est déjà beaucoup, mais en tout cas, dont le motif affiché, c'est lutter contre les violences faites aux enfants, parce que j'ai toujours du mal avec le fait que c'est pas relié avec lutter contre les inégalités sociales et aider les familles en galère en général, parce que je trouve là on n'a pas trop eu le temps d'en parler, mais on a parlé de placement et tout. Un des énormes problèmes, c'est quand même qu'on fait zéro prévention, il y a un manque cruel de prévention, d'intervention, de soutien aux familles en difficulté, et alors à tous les niveaux, je pense au niveau institutionnel, au niveau de nos solidarités locales, enfin il y a plein de trucs, mais en tout cas, du coup moi ça me faisait toujours bizarre que ce soit pas relié, et en même temps je trouve quand même ça super, notamment que les milieux féministes s'emparent de la question là, et que ça commence à être le cas de plus en plus, et ça génère plein de discussions et de la mobilisation. Et je sais que dans plein de villes, ça a quand même créé des liens entre les milieux féministes, les pros du secteur, des usagers et usagères, des jeunes. Donc ça, c'est quand même super, et je crois que c'est déjà lancé pour l'année prochaine, ouais. Le 14 novembre, ouais. 2026. Voilà. Pour ce que je connais un peu de la lutte, après, il y a plein de trucs. Enfin, moi, quand je réfléchis à comment ça pourrait être autrement, il y a plein de trucs auxquels je pense. Je pense que les jeunes sont quand même très peu... interviennent peu dans leur propre parcours, quoi. On pourrait faire des réunions avec les jeunes, parce qu'on se réunit beaucoup entre professionnels ou on reçoit la famille. Mais il n'y a jamais une réunion avec tout le monde ensemble. Alors que je pense qu'il faut un peu recoller les morceaux, quoi. Ils sont vraiment fragmentés entre plein de choses. On pourrait faire ça, on pourrait faire beaucoup pour ce qui est du soin. Je pense qu'il y a beaucoup plus de trucs qu'on pourrait faire en groupe, sortir des consultations individuelles. Bon, il y a plein de choses à imaginer. Après, je pense qu'il y a des questions d'échelle. Enfin, en tout cas, là où on travaille, c'est quand même une grosse machine, et je pense que des fois, s'organiser à plus petite échelle, peut-être que ça permet plus de choses. Voilà où j'en suis. Et vous, nos idées?
2: Donc, Non, pas particulièrement. Ouais, non, si, peut-être pour pas terminer sur... Enfin, voilà, dans l'idée de pas terminer sur une note... voilà, il y a quand même des moments quand il y a des moyens. Enfin, l'accueil collectif aussi, ça peut avoir des... en tout cas, il y a des jeunes, des enfants qui peuvent témoigner que ça peut être soutenant, voilà, pour eux dans leur parcours. Mais encore une fois, quand les conditions d'existence sont favorables, c'est pas que... des fois, il y a plutôt des choses soutenantes, quoi.
1: Tu parlais, Alice, du rassemblement qu'il y a eu... qui a été organisée par la Manif Enfantiste ou Collectif Enfantiste. Et du coup, il y a des personnes de Bras Zéro qui avaient été prendre un petit peu du son pendant ce rassemblement. Et donc, peut-être on peut mettre un petit passage d'une chorale, des Chakirales qui avaient fait quelques chansons. Et comme ça, après, on arrivera à la conclusion de l'émission. En
5: 1934, une centaine d'enfants se sont révoltés pour protester contre les mauvais traitements qu'ils subissaient dans la maison d'éducation surveillée, le Bagne de Belle-Île. 55 enfants se sont enfuis. L'administration de la colonie pénitentiaire a fait appel à l'aide de la population pour les récupérer. 20 francs l'enfant, c'était le montant de la prime pour amener les évadés du Bagne de Belle-Île, fuyant les violences des gardiens. Tout le monde s'y met. Prévert, Jacques Prévert, alors présent sur place, écrit « La chasse à l'enfant », qui sera mis en musique par Joseph Cosma. Ce chant nous a été transmis il n'y a pas très longtemps par la Canaille du Midi, qui est une chorale amie de Toulouse. 13...

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0: Et voilà, on arrive à la fin de l'émission sur la question de protéger les enfants et de la protection de l'enfance. On a parlé de plein de choses, mais on pourrait en parler encore de plein. Peut-être on refera des émissions, sûrement. Ce qu'on se disait là aussi pendant qu'il y avait la petite musique, c'est que bah, on a l'impression que c'est des sujets qui quand même sont de plus en plus saisis par les milieux féministes et la gauche, et que du coup bah, c'est hyper important, mais que c'est aussi surtout en ce moment, surtout ces derniers jours, dernières semaines, mais depuis un petit moment, des thématiques qui sont aussi beaucoup réappropriées par l'extrême droite. On le voit aussi même dans des rassemblements qui sont organisés avec des personnes d'extrême droite qui s'invitent. Et voilà, et que du coup peut-être enfin, faut qu'on l'ait en tête, qu'on soit particulièrement vigilante et qu'on continue de faire ce qu'on peut. Et peut-être que je voulais vous demander s'il y avait des choses que vous aviez pas dites, que là vous voulez profiter des dernières minutes qui restent pour dire le mot de la fin ou de la suite plutôt.
1: Mais peut-être qu'il faut aussi aller voir du côté des voix des enfants placés qui parlent de plus en plus. Là, notamment avec l'IS Loufoque et le comité de vigilance, etc. On a quand même, enfin, il a quand même une voix assez importante, puis il a fait sortir beaucoup de voix d'enfants des foyers. Donc ce serait chouette même de faire une autre émission avec des personnes concernées directement et des personnes aussi qui, bah, qui à travers des collectifs, etc., des prises de parole, se mettent en lutte, dénoncent et peut-être on pourrait créer des choses un peu nouvelles. Voilà.
2: Parce que nous, on voulait carrément diffuser des extraits, et puis à l'image des professionnels de la protection de l'enfance, on n'était pas très organisés, et on n'a pas beaucoup anticipé. Et... voilà.
0: Bah, en tout cas, c'est un projet à bras zéro, c'est l'idée, c'est en cours, du coup, on reviendra à un moment avec une émission.
2: Et aussi pour comprendre leur vie, parce qu'en vrai, les jeunes, elles ont aussi, enfin, je dis elles, mais elles ont des vies où on comprend rien aussi, en vrai. Enfin, nous, on est là, on est des professionnels qui s'intéressent à leur vie et qui essayent de les accompagner, mais il y a plein de réalités qui nous échappent à fond. Et du coup, enfin, voilà, enfin, de toute façon, on veut entendre leurs paroles et aussi on a besoin de les comprendre un peu. Mais on a une place de témoin, mais de témoin qui comprend pas toujours grand-chose.
3: Ben merci beaucoup. En tout cas, nous, on a appris une tonne de trucs et ouais, c'est vraiment le projet aussi de revenir en septembre avec des enfants, des adolescents ou des jeunes qui sont sortis de la protection de l'enfance. Merci encore. Très bonne
2: Merci.
3: soirée.
2: Merci.
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0: Et bienvenue à toutes et à tous dans votre émission de Metal Punk Hardcore dérivé des crêtes sur Canal Sud 92.2 MHz. C'est votre émission Metal comme tous les lundis soirs à partir de 20h avec un petit décalage, un petit retard, mais on va rattraper tout ça. Vous inquiétez pas, Seida Elmer.
1: Salut Elmer.
0: Au rendez-vous, salut, ça va?
1: Ça va, et toi?
0: Oui, très très bien, on espère que vous allez bien aussi, on est content de vous retrouver à l'antenne de Canal Sud pour cette nouvelle émission après la rentrée que l'on a... qu'on vous a proposé la semaine dernière. Eh bien, une nouvelle émission ce soir. On est ensemble jusqu'à à peu près 22h, on va dire. Voilà, créneau 20h, 22h pour ce mois de septembre. Et au cours de cette émission, on va vous parler des albums du moment, mais surtout une longue rubrique consacrée à un festival qui est proche de chez nous, de Toulouse.
1: Tout à fait.
0: Qui s'appelle L'Homme Sauvage, qui va se dérouler les 25 et 26 septembre, vendredi et samedi, 25-26 septembre. À Ozas, on en parle avec une rubrique spécifique et ensuite on terminera l'émission avec quelques petites joyeusetés et nouveautés de la rentrée.
1: Voilà.
0: Voilà pour le programme.
1: Pour le menu.
0: C'est plutôt pas mal. On a démarré avec un... Pour une fois, c'est toi qui as trusté. Pour une fois.
1: Pour une fois.
0: La séquence intro avec un bon petit punk rock venu de Belgique.
1: Exactement. Un petit punk rapide, énergique, voilà, avec des racines un peu hardcore. Voilà, groupe belge avec
0: Slovenians
1: qui s'appelle donc Slovenians avec le titre Radio.
0: J'étais bien trouvé.
1: Je trouvais à propos. C'est un album qui est sorti très très récemment. Voilà, c'est énergique, c'est rythmé, c'est agressif, mais c'est accessible. Voilà, il y a plein de bonnes choses dans cet album. Moi, j'aime beaucoup ce chant assez rauque, inspiré un peu. Moi, j'entends la voix un peu de Lemmy sur certains aspects.
0: Ouais, c'est vrai.
1: C'est une couleur
0: pas éraillée, mais ouais, je vois ce que tu veux dire. Ouais.
1: Avec du coffre.
0: Ouais.
1: Voilà. Et puis, voilà, ça va parler à des fans de punk assez larges. NOFX, Bad Religion, Motorhead.
0: Et c'était parfait pour lancer l'émission.
1: Voilà.
0: Un petit peu de punk rock.
1: C'était un petit punk rock bien sympa. Et on espère qu'on les verra peut-être sur scène dans nos contrées, puisque. Il commence quelques concerts là en local en Belgique, mais c'est pas impossible qu'ils descendent par chez nous.
0: Ça serait bien.
1: Et on en parlera peut-être, on glissera dans l'oreille de Kid la semaine prochaine.
0: Exactement, ouais.
1: Et on vous en parlera un petit peu plus tard.
0: À la fin de l'émission.
1: À la fin de l'émission.
0: Les invités qu'on aura dans ces prochaines semaines au micro de Canal Sud, donc Slovenians. Pour du punk rock, et ça me fait dire aussi que il va falloir peut-être que je prépare une émission spéciale punk, puisque ça fait quelques temps que j'en ai pas proposé. Donc va falloir trouver un créneau, parce qu'on a quand même pas mal d'invités.
1: Il y a plein de choses
0: dans ces prochaines émissions. Les albums du moment, on en a choisi un chacun. Voilà, le premier que tu proposes, c'est Love,
1: oui,
0: que j'avais écouté, j'avais pas forcément accroché, donc j'attends que tu me convainques de réécouter l'album, parce que je l'avais écouté durant l'été et j'avais pas forcément accroché à ce metalcore, metal alternatif.
1: Ouais,
0: mais peut-être que je l'ai écouté trop vite.
1: C'est un patchwork, c'est clair.
0: Groupe anglais,
1: effectivement. Pas forcément grand public, mais qui commence à le devenir.
0: Oui.
1: C'est un groupe qui a été fondé donc à Liverpool en 2014, donc qui a déjà un certain bagage, qui a gagné quelques prix, ce qu'on pourrait appeler l'équivalent des fêtes de la musique, pas des fêtes de la musique, des Music Awards émergents, avec un. Avec une certaine notoriété qui les a aussi poussés sur les scènes grand public, on va dire. Moi, ce que j'aime chez eux, c'est que ça ressemble à rien d'autre.
0: Oui.
1: Il y a des influences,
0: oui.
1: C'est vrai. Mais tu te laisses emporter par ce metalcore vraiment très moderne. Alors, metalcore, tout doux, tout agneau, hein. On est plus sur du métal alternatif, un peu dans ce qu'on pourrait trouver dans les nouvelles formations de Sleep Token ou Président ou ce genre de,
0: oui,
1: ce genre de choses. Il y a quand même des racines assez marquées, Slipknot, Deftones, ce genre de groupe fondateur pour beaucoup, parce que c'est des gens de notre génération, donc ils ont évidemment été bercés par ces groupes-là. C'est très bien produit. Voilà, il y a vraiment une puissance sonore dans chaque morceau. Il y a des moments planants, il y a des moments boostés. Il y a vraiment une esthétique aussi dans les paroles, dans les thématiques. Mmh. Donc je trouve que c'est quelque chose de vraiment très travaillé. Après, je peux comprendre qu'on n'accroche pas...
0: Dès la première écoute. Après,
1: dès la première écoute.
0: Comme on disait, on écoute beaucoup de choses et parfois on les écoute un peu vite aussi.
1: Et de les voir en live, des fois, ouais, ça peut aussi débloquer ça. Mais en tout cas, de leurs différentes propositions, il y a du renouvellement. Ça va chercher quelque chose auquel on ne s'attend pas. Et moi, sur le papier, ça me convainc. Et je trouve qu'il a une voix absolument... Alors souvent il chante à deux, mais bon, c'est plutôt le frontman qui est en première ligne. Mais ça chante très très bien, c'est très agréable à écouter. Moi je dis oui, c'est feel good, c'est de la musique qui est structurée.
0: Ok, tu l'as bien défendu.
1: Ça
0: en fait, on va faire une battle,
1: moi ça
0: en
1: me parle. Voilà, après c'est mon petit avis.
0: Mais bien sûr, oui.
1: Mais
0: on est là pour.
1: Mais moi, j'avais passé un très très bon moment au Hellfest dernier.
0: D'accord.
1: Ils étaient en.
0: Donc ils ont sont passés sur la Warzone.
1: Sur la vallée.
0: Ah, sous la vallée. Ok, d'accord.
1: Ouais, ouais. Et.
0: Ok. Donc ce qui veut dire que c'est un groupe effectivement qui propose autre chose que du metalcore pur et dur. Quoi.
1: C'est ça. Il y a de la variété, des fois des petites sonorités presque jazzy. Voilà. Ça, c'est pas neutre.
0: D'accord. Bon, bah c'est bien.
1: Et on va s'écouter le morceau Revenant de l'album Stranger to You qui est sorti donc tout récemment, il y a à peine quelques semaines.
0: Et on va l'enchaîner puisque c'est la battle du soir avec Chatpile.
1: Ouais.
0: Certains disent aussi chien face.
1: Chapil.
0: Ou Chapil. C'est ce que j'ai lu ici et là pour ce groupe américain de post-hardcore autour duquel il y a une sorte de hype quand même, on va le dire. Hein,
1: oui.
0: Qui avait sorti un précédent album assez particulier, pour le coup que j'avais pas aimé du tout, avec une artiste appelée Eden Pedigo.
1: Oui.
0: Une ou un artiste, je sais plus. Bref, un groupe qui est totalement... comment dire, bourré de surprises, on va dire,
1: inattendu,
0: un peu inattendu, indéfinissable, qui fait ce qu'il a envie de faire et qui se pose pas forcément de limites.
1: Non.
0: Avec Chatpile, on sait pas à quoi s'attendre en fait. On est parfois assez surpris. Sur cet album, ça s'appelle Who Loves the Sun, qui est sorti il y a quelques jours là. Donc il faut aimer le genre. C'est parfois un peu perché hein, quand même. Le genre,
1: oui, ça mélange un peu de noise, un peu d'indie, un peu de...
0: Oui. Oui. Et avec des compositions qui bordonnent beaucoup, hein, parce qu'il y a une basse qui est omniprésente, beaucoup de basses bien lourdes, bien métalliques, bien raclantes. Ensuite, on pouvait se demander justement si le groupe allait conserver quelque chose de cette collaboration dont je parlais avec Eden Pedigo. Et la réponse est oui et non, parce que l'artiste apparaît sur certains morceaux de l'album qui vont être aussi plus des morceaux qui vont être plus expérimentaux que les autres. On les repère assez rapidement, oui, en fait, hein. Ils vont ressembler plus qu'à ce qu'ils ont pu faire sur leur précédente sortie. Donc moi je les ai laissés de côté. Je préfère les morceaux, on va dire 100% Chatpile, mais voilà, après il faut aimer les chemins de traverse, il faut vraiment avoir une oreille attentive pour essayer de comprendre quand même ce que fait Chatpile. C'est bien foutu.
1: Mais c'est pas pour le premier venu.
0: C'est pas forcément pour le premier venu. En concert, Nous, on avait adoré, quand on les avait vus au Hellfest, de voir ce chanteur, même pas débraillé, puisqu'il a juste un short et puis les pieds nus.
1: Ah là, il sort de sa nuit, voilà, il s'est levé de sa sieste et c'est en l'état.
0: C'est en l'état, mais c'est leur musique, c'est un petit peu ça aussi, en fait. On se prend tout ça dans la tronche.
1: Ah bah là, y a pas de... c'est clair qu'il n'y a pas de fioriture. Hein. C'est straight to the point. C'est pas maquillé. Hein.
0: Il y a quelque chose dans les ambiances de ce un peu cauchemardesque, étrange, bigarré. Mais quand on prête une oreille attentive, on s'aperçoit quand même que les compositions sont,
1: sont
0: plus évidentes en fait qu'à la première écoute. Il y a effectivement des boucles récurrentes et une voix qui elle est pas débraillée mais un peu hallucinée quoi. Hallucinée. Je saurais pas comment décrire ce groupe, c'est pour ça qu'il m'intéresse aussi parce qu'il propose vraiment quelque chose de différent. Il propose autre chose aujourd'hui.
1: Il propose autre chose.
0: Et c'est ça ce qui m'intéresse. Après, je pense qu'on adhère ou on adhère pas. C'est le genre de groupe qui peut être assez clivant quoi. Mais
1: c'est certain.
0: Mais en tout cas, ce dernier album, moi, je le trouve vraiment très bien. J'étais un peu perplexe sur le... Alors, pas sur le précédent, qui était vraiment à mettre à part, mais celui d'avant. Là, je commence un peu à comprendre, à dire modestement,
1: la trajectoire, hype, la trajectoire oui. Du chapitre.
0: Et pour le coup, c'est un groupe qu'il faut voir en concert, parce que c'est quand même une performance particulière.
1: Ah bah, en concert, c'est...
0: Mais toi, tu les as revus, non ?
1: Mais moi, je les ai vus à l'Arc-Tangent.
0: Ça colle bien, je pense, avec l'esprit du festival.
1: Et c'est Roots.
0: Ouais.
1: C'est Roots, mais c'est pointu. Mm. C'est vrai, c'est pointu. Après, il y a un mélange de styles. C'est une sorte de mayonnaise où tu te dis sur le papier comment tu peux mélanger du noise et du hardcore avec de l'indie.
0: Oui.
1: Sur le papier, c'est vrai que
0: c'est pas évident
1: mais c'est le talent de ces musiciens d'avoir une musique quand même assez frontale.
0: Oui.
1: Il n'y a pas beaucoup de fioritures, même dans les riffings, les basses sont assez claquantes, comme tu disais, la batterie, c'est très... ça claque. Donc oui, ça rejoint les essences, je pense, de ces styles-là, que ce soit le noise ou le hardcore, de quelque chose vraiment de très frontal, de très direct, de très premier jet. C'est pas une musique réfléchie. C'est pas une musique réfléchie.
0: Non. C'est un peu. J'allais dire animal, mais je sais pas si c'est le bon terme en fait. Assez instinctive en fait.
1: Ouais, assez instinctive, voilà, c'est ça. Ouais.
0: C'est le terme. Alors j'ai choisi quand même un morceau qui s'appelle Intruder, qui est, je trouve, différent et plus intéressant que certains autres. Si tu vas voir, il y a même un peu de riffing, il y a des moments plus apaisés, mais je trouve que c'est le morceau qui reflète le mieux ce que sait faire Chad Pyle, donc on va l'écouter. On écoute Lost d'abord, et puis Chad Pyle, et puis ensuite, vous aurez droit à la rubrique spéciale L'Homme Sauvage.
1: Et ben on se retrouve tout de suite.
0: On parle de ce festival juste après.

0: Finalement, c'était assez cohérent, cette doublette des albums du moment entre Loaf et Chat Pie, les dernières sorties qu'on voulait vous proposer ce soir. Et maintenant, il est l'heure de parler de ce beau festival qui s'organise cette année. Il n'y avait pas eu d'édition l'année dernière, c'est L'Homme Sauvage à Ozas, en Haute-Garonne. Encore.
1: Absolument.
0: Dans le sud du département.
1: Tout à fait. Limite à Ariège, hein, on peut le dire.
0: Limite à Ariège, en forêt, un festival vraiment atypique, mais qui nous intéresse particulièrement, auquel tu as déjà participé, donc tu vas pouvoir nous en parler aussi, Saïda. Donc c'est les 25 et 26 septembre, vendredi et samedi. Voilà, il y a pas mal de choses qui ont été publiées sur les réseaux par l'orga du Fest ce week-end. Donc c'était l'occasion justement d'en parler. On va l'illustrer avec 6 groupes, mais voilà, pas tous les groupes de l'affiche. Mais on a sélectionné 6 groupes, c'est déjà pas mal. Et ça va vous donner, je suis sûr, envie d'aller découvrir ce festival si vous ne l'avez jamais fait.
1: Effectivement, donc L'Homme Sauvage, c'est une édition donc, qui a lieu effectivement, qui n'y a pas eu lieu l'année dernière,
0: non, mais...
1: puisque le parti pris de l'orga, c'était de se laisser un petit peu porter par les projets qui leur tiennent à cœur, et ils n'avaient pas forcément envie de se mettre la rate au courbouillon.
0: Oui.
1: De s'obliger à faire une édition chaque année. Donc là, le rythme de 2 ans, visiblement, leur va bien. Et là, encore une fois, on a voilà, des propositions assez death pour cette fois-ci.
0: Ouais, un
1: peu de black, un peu de trash.
0: Et des choses plus calmes aussi.
1: Et oui, on est bon. Alors on est dans cet environnement-là, oui. Doom plutôt. Donc c'est assez assez pointu.
0: Moi,
1: hein,
0: c'est
1: finalement.
0: Assez, c'est assez pointu, c'est assez varié aussi. Et des groupes qu'on n'a pas forcément l'habitude de voir non plus.
1: Non, et puis des choses assez rares. Hein.
0: Oui.
1: Donc
0: c'est tout l'intérêt de ce festival. Oui.
1: Donc tout l'intérêt effectivement de ce festival et qui est en pleine nature.
0: Oui.
1: Pour la beauté du site, on est sur une colline avec un 360. Il n'y a rien autour de soi, donc les montagnes, la nature et la musique.
0: Et c'est ce qui fait l'attrait du festival aussi, effectivement.
1: Et c'est ce
0: site
1: fait...
0: qui est particulier, en forêt, sur une colline, comme tu dis.
1: C'est ça.
0: Rien autour. Il faut prendre quelques bonnes choses.

0: pour rejoindre le site à partir de, du festoche à partir du parking, ça il faut le dire.
1: Effectivement, comme on est sur un plateau, on est sur une sorte de plateau en, en haut d'une colline, bah, il faut se gagner le... Il faut se gagner le festival, hein. Il faut monter un petit 100 mètres de dénivelé. D'ailleurs, c'est indiqué dans les consignes des organisateurs qui proposent effectivement tout un équipement, l'équipement de base pour pouvoir vous rendre à l'homme sauvage.
0: Et notamment la lampe torche, alors, ou la lampe torche frontale, ça c'est important quand vous
1: le bâton si besoin
0: dans la forêt,
1: pour s'aider
0: pour retrouver son son trajet.
1: Et puis en fonction de la météo,
0: bien sûr.
1: Les nuits en montagne sont fraîches, donc effectivement il faut parer,
0: il faut prévoir quelques équipements.
1: Quelques équipements, voilà. Mais c'est vrai qu'on est dans un cadre absolument de rêve, hein, en pleine nature, là, la communion avec... alors, ils organisent sur les deux soirs un endroit où il va y avoir effectivement un feu assez conséquente.
0: Oui.
1: Les gens se mettent autour et il y a une sorte de entre demi-ombre, demi-lumière. Ouais, c'est vraiment une atmosphère vraiment très particulière.
0: Oui, une atmosphère un peu ritualiste, poétique, comme ils disent
1: Dans
0: leur description. Moi, j'ai beaucoup aimé la description qui est faite sur le site, hein, qui est très bien fait aussi. Il y a l'essentiel de l'information, il n'y en a pas trop. C'est très, très sobre. Mais c'est ce qu'il faut. Ça correspond en fait à l'esprit, j'ai l'impression, de ce festival.
1: Voilà. C'est ça.
0: Qui a un côté un peu mystique aussi.
1: Oui, c'est ça.
0: C'est ce qu'on vient chercher, je pense.
1: C'est ça, on vient chercher une expérience.
0: Et
1: l'homme sauvage, c'est une expérience.
0: Oui.
1: C'est déjà d'aller jusque ce site, de se laisser un petit peu aussi... séduire par l'environnement,
0: oui, par la nature, quoi.
1: Par la nature, et puis voilà, tout au long du site, voilà, vous avez des petites décos très très mystiques, voilà, il y a toute une scénographie,
0: une ambiance
1: voilà qui prend vraiment sens la nuit, je trouve, avec le feu en arrière-plan, les lumières de la scène.
0: Le ciel étoilé, espérons.
1: Et un ciel étoilé,
0: espérons.
1: Ce serait le top. Et puis on est sur une très petite jauge, hein. C'est 400-500 personnes à peine.
0: Ouais, moi j'ai lu 600 max, je crois. Non.
1: Mais, oui, après, peut-être que la jauge a augmenté depuis, mais voilà, on est sur des petits comités.
0: Ouais, un festival chaleureux aussi.
1: Exactement.
0: Et donc, ça participe aussi de cette ambiance qui est peut-être un peu plus intimiste et qui vous plaira, j'en suis sûr, si vous voulez tenter l'expérience.
1: Oui. Et en plus, on y mange très, très bien. Menu vraiment fait maison. Avec voilà, des très bons produits, des recettes hyper goûtues. Il y a à boire, il y a à manger. Enfin, c'est vraiment tout est fait en local ou approvisionné localement. Il y a ce côté aussi démarche un peu éthique. Hein, le respect de la nature, le respect
0: de son environnement,
1: du vivant,
0: l'environnement entre le public, mais aussi avec l'environnement naturel qui accompagne le festival. Ouais.
1: C'est ça. Donc, on y passe un très très bon moment à l'homme sauvage. Donc, l'affiche est assez pointue, c'est vrai, exigeante même, je dirais. C'est pas forcément des groupes très connus qui sont alors, sur le devant de la scène, pour certains, on en parlera tout à l'heure, mais qui ont plus de 20 ans de bagages derrière eux. Mais, Mais pour certains, c'est des petits groupes, oui. Voilà, ou qui se reforment et qui n'ont pas joué depuis des années et à qui on redonne la voix sur ce beau festival.
0: Et bah c'est très bien, ça fait une belle transition. Je te propose d'enchaîner les trois groupes que moi j'ai sélectionnés, que j'ai retenus. Il y en aura trois autres, on va garder que six. Mais pour vous donner un petit peu voilà, la variété des groupes que vous pouvez retrouver à l'affiche, le premier c'est Spaces, tu parlais de petit groupe. Spaces, c'est vraiment un tout jeune groupe de trash prog polonais qu'on avait diffusé, moi que j'ai adoré, que j'avais mis en coup de cœur en plus.
1: Oui.
0: Spaces, j'avais découvert un petit peu par hasard avec l'album Changelings qui était sorti l'année dernière chez 20 Buckspin, label qui se trompe rarement. Et franchement, là déjà, effectivement, c'est un groupe qui est plutôt en bas de l'affiche, mais qu'il ne faut pas rater, qui sera au deuxième rang là, lors de la première journée le vendredi. Donc allez voir Spaces, là, c'est du bon trash. Franchement, c'est très bien fait. Si vous aimez les groupes comme Avok ou d'autres groupes de trash prog qui ne me reviennent pas à l'esprit, eh bien Spaces, ça vaut le coup d'aller découvrir ce tout jeune groupe. On s'écoutera le morceau In Spirit Creation. Et on va l'enchaîner avec Grave Cult. Alors ça aussi c'est un groupe qu'on connaît bien, qu'on a déjà diffusé plusieurs fois. Les Nantais de Grave Cult qui font dans le speed trash assez crusty, bien raw, qu'on avait vu à la mécanique des fluides aussi récemment à Toulouse, et qui ont sorti là pour le coup, j'ai été récupéré par leur dernier album Full Moon Fever, il me semble que c'est le précédent, sorti en 2024 avec le titre éponyme, pour vous donner envie également d'aller voir ce jeune groupe, hein, ce jeune groupe français, mais qui est plutôt sympa à avoir sur scène aussi.
1: Oui, c'est un black and roll assez, ouais. Assez déjanté.
0: Complètement, ouais. Et puis en plus avec une thématique qui colle bien à l'esprit du festoche, hein, dans les compositions qu'ils font sur Full Moon Fever. C'est rien que le titre, je trouve que cet album-là, ça colle parfaitement à l'ambiance du festoche. Et ensuite, je vous propose Black Crucifixion. Alors ça, c'est un groupe que je connais mal, voire pas du tout, c'est un groupe finlandais de black death gothique, c'est assez surprenant. Moi je m'attendais black finlandais, je me suis dit ça va être du black pareil, un peu speed, très raw, très trou, et en fait non, pas du tout. C'est un groupe qui, à mon avis, tourne peu, ou voire jamais, en tout cas j'ai rarement vu ce groupe sur les affiches, par ici, et je pense que ce sera également une belle découverte de voir ce groupe qui a sorti il y a 20 ans, Faustian Dream, c'était en 2006, et on s'écoutera le morceau Where Will You Hide. Voilà, vous allez voir, c'est étonnant, gothique, parce que vous allez peut-être retrouver dans la voix, peut-être quelque chose du chanteur de Typo Négatif, vous allez voir, c'est un peu surprenant. C'est pas le black auquel on s'attend en fait, d'un groupe nordique finlandais. Et on les enchaîne alors ces trois groupes, et puis on reparlera du festoche après.
1: On peut.
0: Ça te va ?
1: Allez.
0: Allez.
1: C'est parti.
0: À tout de suite.

0: C'était l'enchaînement Spaces, Black Crucifixion qu'on vient d'écouter, et puis Grave Cult juste avant, qui est le dernier invité sur l'affiche et qui vient remplacer un groupe qui a annulé, qui s'appelle Deadlore.
1: C'est ça.
0: Voilà, ça a été annoncé sur les réseaux sociaux.
1: Très récemment, donc voilà, comme pour tout festival, évidemment, il y a toujours les impondérables, les annulations de pas tout à fait dernière minute, et donc il y a forcément une liste de remplaçants, et on est bien content effectivement de voir un groupe français sur l'affiche qui puisse au pied levé quasiment se proposer pour venir remplacer Deadlore.
0: L'Homme Sauvage, 25-26 septembre à Ozas, dans le sud du département de la Haute-Garonne. On a parlé des stands de bouffe, hein, très bien. La bière locale, important à préciser aussi,
1: voilà.
0: D'après ce que j'ai compris. Et il reste des places.
1: Il reste des places. Alors évidemment, pas de ticket, pas d'entrée. C'est-à-dire que bon, pour aller jusque là-bas, si vous pensez pouvoir acheter votre billet sur place, ça n'est pas possible.
0: D'accord.
1: Il faudra forcément préventer et forcément avoir votre ticket avec vous pour pouvoir vous rendre sur le site du festival. Donc il y a un checkpoint au début de la montée qui permettra de contrôler si vous êtes bien en possession de votre billet pour vous éviter de vous retrouver là-haut et de vous retrouver à devoir faire demi-tour. Mmh. Donc effectivement, préventez. Les tarifs à la journée sont à 53€. Donc si vous voulez faire la journée ou du vendredi ou du samedi. Et vous avez un pack pour les deux jours pour 99€.
0: C'est ça.
1: Compte tenu de l'affiche et du soin porté à cette pointure, ça a un certain prix. Mmh. On va pas se le cacher, c'est pas. Mais l'édition d'il y a deux ans, elle était dans les mêmes tarifs, donc il n'y a pas forcément eu d'inflation sur les tarifs, comme on pourrait le constater sur d'autres festivals. Là, les prix sont équivalents à l'édition d'il y a deux ans. Est-ce que ça sera toujours le cas pour la prochaine édition? Ça peut être une politique, effectivement, d'avoir un budget, permettre aux gens pour un cadre naturel et authentique.
0: Oui.
1: De proposer une expérience, ça reste dans des tarifs très corrects. Et comme je le disais, manger et boire, c'est pas ça qui vous coûtera le plus cher. Donc, pour la qualité de la prestation, ça peut valoir le coup, effectivement. Ensuite, voilà, bon, tout le cérémonial qu'il y a après, à la fin du dernier concert de samedi.
0: De samedi soir, oui.
1: Qui donc se termine par la cérémonie du feu. Et ça, c'est vraiment un moment magique à vivre au moins une fois. Après, les conditions météorologiques de ces dernières semaines... Au regard également des incendies, j'espère que tout est bordé et tout est sécurisé. Mais c'est vrai que cette cérémonie du feu, elle a un charme particulier.
0: Elle
1: a vraiment un charme. Ouais, c'est magnétique, c'est hypnotisant, c'est un moment d'introspection vraiment se remettre au centre vraiment de nous, petits êtres. Rien autour de cette nature et de ce monde, et ça remet un peu l'église au milieu du village, je trouve.
0: Et ben, je crois qu'on a fait le tour, on a parlé des prix des billets, On a parlé de quelques groupes, on parlait également. Le site, on en a parlé. Voilà, vous avez toutes les informations également sur le site de l'homme sauvage,
1: Oui, et puis
0: qui est bien
1: n'hésitez
0: fait.
1: pas.
0: Vous avez une explication un petit peu de comment y accéder et de ce qu'il faut prévoir, comme on l'a dit, comme équipement pour accéder au site.
1: Et puis n'hésitez pas à covoiturer, puisque bien évidemment le site étant assez éloigné des transports en commun, il y a toujours possibilité de proposer ou de se proposer
0: Oui.
1: du covoiturage pour alors
0: Il y a le camping, les hébergements
1: évidemment
0: autour
1: voilà.
0: aussi. Il y a des suggestions qui sont faites sur le site. C'est bien. Il y a même des suggestions pour aller visiter plus largement déjà
1: La région.
0: la région et les
1: Oui, parce
0: Pyrénées
1: qu'il
0: qui
1: y a
0: sont
1: des
0: juste
1: gens
0: à
1: qui
0: côté.
1: viennent pas forcément de la
0: Ouais.
1: Haute-Garonne ou
0: Donc ça
1: de la
0: peut
1: région.
0: faire partie
1: Il y a
0: également
1: des
0: de
1: gens qui
0: la.
1: viennent de Nantes, il y a des
0: De...
1: gens qui viennent
0: Ouais.
1: de Bordeaux, il y a des gens qui viennent d'un peu partout. Sur les éditions précédentes, il y avait beaucoup d'Espagnols.
0: Oui.
1: On sait que les Espagnols sont des amateurs de métal en général et de nature aussi. Donc oui, il y a population qui vient de l'extérieur du département et qui, à l'occasion d'un week-end, viennent profiter de la belle nature qui nous entoure. Donc oui, occasion d'aller visiter la grotte de Niaud, d'aller
0: Un
1: visiter.
0: peu plus dans les Pyrénées, enfin dans le.
1: Oui, parce qu'on est dans l'entrée du
0: On est dans
1: commun,
0: l'entrée, c'est ça,
1: Jupouzran.
0: exactement.
1: Et il y a de jolies choses à voir, à boire, à manger, à visiter. Donc c'est l'occasion de voyager finalement pas si loin que ça de chez soi.
0: Donc prenez vos places, il reste des places, allez sur le site pour préventer. Ça va partir vite. On sait que ça part vite, surtout dans les dernières semaines à l'approche de
1: Il y
0: l'événement.
1: a 2 ans, c'était
0: Donc,
1: sold out.
0: c'était sold out il y a 2 ans. Donc, dépêchez-vous, prenez vos passes à la journée ou sur 2 jours, et c'est sûr que vous vivrez une expérience particulière, différente. Voilà. Et puis un festival qui est très ancré dans le territoire en fait, qui sans doute voilà, qui a ce charme-là que n'ont pas d'autres grands festivals qu'on ne nommera pas, mais c'est
1: C'est
0: important également
1: l'antithèse.
0: de soutenir la scène locale et ces festivals qui voilà, proposent une approche différente de ce qu'on peut connaître avec les gros festoches. Bon, on va enchaîner avec les 3 autres groupes qui sont à
1: Oui.
0: l'affiche. Cette fois-ci, c'est toi qui les as sélectionnés.
1: Oui.
0: Il y a de l'italien, c'est bien, du français et
1: Et
0: du
1: du norvégien.
0: norvégien. Bon, on reste dans la partie nordique.
1: Ah ouais.
0: Bedsor, celui-là, je l'attends
1: Betsor.
0: avec impatience.
1: Oui.
0: Un groupe que je connais mal et que j'ai bien envie
1: Et
0: d'aller
1: que,
0: voir
1: oui, c'est ça.
0: sur scène.
1: C'est le petit teasing de ce groupe italien. Moi, que j'ai rapidement écouté, voilà, mais peut-être pas avec l'attention nécessaire. Mais effectivement, ce sont des Italiens qui, depuis 2018, occupent une scène un peu underground. D'un métal un peu extrême qui mélange du rock progressif des années 70, des atmosphères un petit peu cinématographiques un peu portées aurore et voilà qui est assez baroque en fait dans le style. Il n'y a pas grand-chose qui y ressemble. Et ils sont depuis 2024 chez 20 Bugspin. On en parlait tout à
0: D'accord.
1: l'heure.
0: Donc c'est une bonne référence,
1: Donc c'est
0: ça.
1: une très bonne référence
0: J'aime bien ce
1: pour
0: label, moi.
1: elle-même.
0: Ouais.
1: Voilà, c'est un mélange de mystique, de la Renaissance et puis un peu ce côté très death metal cathartique. C'est assez perché, hein, faut le reconnaître, mais c'est pas ça laisse pas indifférent.
0: Et on s'écoutera un extrait de Dreaming the Strive for Love, sorti il y a 2 ans.
1: Oui.
0: Avec le
1: dernier
0: Scars
1: album. Ouais.
0: Of Light.
1: C'est ça.
0: Et on va l'enchaîner avec Barabbas. C'est un groupe que je connais pas du tout. Et pourtant, c'est un groupe français. C'est
1: et Barabbas.
0: Je suis surpris aussi.
1: Oui. T'en as jamais entendu parler?
0: Non. Non.
1: Mon
0: comme
1: Dieu.
0: Quoi. Mais on écoute énormément de choses. Et c'est ça qui est bien aussi dans cette affiche.
1: C'est
0: qu'on va découvrir des groupes que. Voilà. On est passé à côté. Quoi.
1: Oui. Et là, Barabbas, effectivement, existe depuis 2007, donc c'est pas non plus récent.
0: Quasiment 20 ans.
1: Qui. Alors, je cite qui prodigue réconfort moral, paix de l'esprit et acouphènes irréversibles aux brebis métalliques égarées qui poussent les portes de son église sonique du Saint-Riff rédempteur.
0: C'est parfait comme description.
1: Voilà.
0: Nous serons les brebis
1: égarés,
0: qui galoperont, égarés, qui seront dans la prairie pour aller voir
1: de
0: Barabbas.
1: L'homme sauvage pour recevoir notre absolution.
0: Et qui fait du death stoner. Ça c'est.
1: Et alors c'est du, c'est plutôt
0: aussi.
1: Un doom. C'est
0: d'accord.
1: Plus un doom. C'est plus doom que stoner.
0: Pourquoi j'ai dit death stoner, ouais. J'ai besoin d'une nettement.
1: Non, c'est plus
0: doom, stoner,
1: plus ouais. Doom que stoner. C'est chanté en français. C'est un son vraiment classique, doom dans la pure tradie, avec des riffs très très lourds, très lents, vraiment à la Sabbath,
0: ouais.
1: À la Black Sabbath. Et c'est il y a un chant vraiment très bien présent, bien lourd. Assez tourmenté aussi. Il y a ce côté ouais, qu'on aime dans le doom très lent, avec des touches de clavier aussi qui amènent voilà, ce côté un petit peu rétro. Et les textes sont absolument... alors, pour le coup, c'est chanté en français, donc compréhensible
0: oui.
1: pour nous, les francophones. Mais c'est il y a une musicalité vraiment même sur des textes en français, voilà, moi qui me touche beaucoup. Donc on va écouter de Barabbas le cimetière des rêves brisés de l'album La mort appelle tous les vivants.
0: Sorti en 2022
1: ouais. Déjà.
0: Déjà.
1: Et on terminera par...
0: une tête d'affiche.
1: Qui, moi, me semble être ouais, la tête d'affiche,
0: ouais.
1: L'annonce voilà, qui fait venir les gens, je pense, à l'homme sauvage. Si le reste de l'affiche ne le faisait pas déjà. C'est une formation de black metal norvégien, mais assez avant-garde dans le black, qui va mélanger des parties un peu jazzy, des fois même électro, pop, avec un chant très brutal, très. Mais on n'est pas du tout dans les codes du black,
0: comme
1: tu disais, par rapport
0: à
1: Black
0: Crucifixion. La semaine dernière. Ouais. Ouais.
1: On n'est pas du tout dans cette vague-là. On est sur le step-up black, vraiment de l'avant-garde, du black qui est allé chercher ailleurs.
0: Épuiser d'autres références,
1: d'autres influences.
0: D'autres influences, oui.
1: D'Odemsgaard,
0: on n'a pas nommé encore.
1: Exactement. C'est assez barré. Hein. C'est une expérience hein, aussi. Mais ça reste expérimental et c'est aussi pour vivre le moment. Donc, on va vous proposer le titre Halo de l'album Black Medium Currents qui est sorti en 2023, qui est chanté en norvégien et en anglais, voilà, avec des moments assez, assez sombres, des moments un peu avec du chant clair, des moments assez paisibles, et puis des moments aussi... assez une certaine brutalité. Comme
0: bah,
1: la nature, en fait.
0: Oui, bah voilà. Oui, parfait. Encore un groupe qui, effectivement, est dans l'esprit, je pense, du festival.
1: Oui, et très rare, hein, parce que les tournées doivent se compter sur les doigts de la main, donc effectivement...
0: Et ben donc on continue à illustrer le festival Homme Sauvage avec ces trois groupes, Betsor, Barabbas et Dodemsgard. Il y en a pour quasiment 20 minutes de son.
1: Oui.
0: Donc profitez bien et l'émission n'est pas terminée.
1: Non.
0: Il y aura encore quelques petites surprises juste après ces trois groupes.
1: Allez, on se retrouve tout de suite après.

0: Ça se termine doucement. Pour ce Dodemsgard, et juste avant Barabbas et Betsor, Species, Gravecult, Black Crucifixion, d'autres groupes que vous pourrez découvrir donc à l'affiche de ce beau festival poétique et métallique L'Homme Sauvage, 25-26 septembre. Retenez ces dates. Il reste des places donc préventées pour vivre une expérience différente, atypique, à Ozas, dans le sud du département. C'est bientôt, donc dépêchez-vous.
1: Oui, parce que quand ce sera sold out, bah voilà. Et là, vraiment, on peut pas vous dire autre chose que préventer, parce que voilà, si vous préventez pas, vous pourrez pas monter. Donc, on espère qu'avec ces 6 artistes, on vous aura donné
0: envie d'y aller.
1: Mais oui. Et de vivre.

0: vivre l'expérience.
1: On a la chance d'avoir des festivals comme ça, pas très loin de Toulouse, allez-y. Allez-y, faites-vous plaisir.
0: Oui, et puis là, il y a vraiment de la pointure.
1: Il y a de la pointure et ça va être...
0: Les connaisseurs ne s'y trompent pas.
1: On vous a tout dit, vous avez toutes les infos sur le site. N'hésitez pas à y aller et à consulter voilà, l'espace ticketing et puis tout ce qu'il faut savoir pour passer un beau moment dans ce festival L'Homme Sauvage. Voilà, il reste encore quelques groupes à passer, hein, il n'est pas encore 22h, donc moi j'en profite, j'ai un peu trusté pour le coup.
0: T'as trusté là, la fin de l'émission.
1: La fin de la playlist. Et la semaine dernière, si vous avez écouté l'émission, j'étais parti sur des terrains blackisants, true black, un peu en dehors des sentiers battus. Et ben, je vais faire la même chose ce soir.
0: Ouais, là c'est vraiment... Faut avoir le cœur bien accroché.
1: Ouais, alors ce soir... Bon, j'en passe pas tout le temps, après j'en passe des trucs un peu plus mainstream ou plus connus. Là, pour le coup, j'ai choisi deux groupes de death qui, derrière les fagots que je connaissais pas, et donc c'est l'occasion ce soir de vous proposer deux groupes américains. Le premier s'appelle Salo Moth, alors rien à voir avec l'insulte, hein, ça s'écrit S-A-2-L-O-W Moth, M-O-T-H, c'est un groupe américain de death prog, on va dire. J'avais jamais entendu parler de ce groupe avant ce soir, mais comme ils sont signés chez Willowtip Records, qui comme 20 Buckspin est un label qui m'intéresse particulièrement, parce qu'ils ont toujours des voilà des groupes de niche qu'il faut écouter aussi, hein, ça permet de s'ouvrir un petit peu les chakras, et c'est vrai que le label a fait une grande campagne promotionnelle autour de ce groupe, et c'est pour ça que j'ai pris connaissance de l'album Hydrophilus Brood. Alors rien que au titre de l'album, on sait déjà que ça va être un petit peu perché.
0: Non, pas du tout.
1: Derrière, c'est leur quatrième LP du duo, un duo de Texans qui fait du death metal prog avec un léger arrière-fond quand même très brutal, beaucoup d'influences de gore guts, des dissonances abrasives et voilà, ils arrivent à mêler des éléments mélos avec quand même un cœur assez agressif. Vous allez voir, il y a de nombreux aspects progressifs aussi qui parsèment les compositions, des passages jazz, des arpèges en son clair, des structures rythmiques plutôt expérimentales, donc vous avez compris qu'on sort vraiment des sentiers battus, des changements de tempo intempestifs, et une palette impressionnante de riffs variés, donc il faut essayer de faire son chemin dans ces compositions qui sont alambiquées, mais voilà, ça fait du bien aussi de passer des choses qui sont... un peu éloigné des grands groupes de death qu'on a l'habitude de diffuser dans cette émission. On a des pièces qui sont vraiment étranges, c'est le cas avec Polymorphic Neo qu'on va s'écouter. Vous allez voir, je vais peut-être vous perdre, mais pour les amateurs de basse, d'ambiance assez sombre, et avec ce côté progressif que j'aime beaucoup, eh bien, je pense que vous allez passer un bon moment. En tout cas, c'est pas du death metal de monsieur et madame tout le monde que je vous propose avec Salo Moth et ce morceau-là. Et on va l'enchaîner avec Funebrarum qui est qui est aussi un groupe un peu perché, signé chez Pulverized Records. Je connaissais pas ce label, donc ça m'a interpellé aussi. Groupe américain qui sort cette année Beaconing the Void of Eternal Silence. Alors il faut pas se fier à la pochette, parce que la pochette elle est assez vintage. Elle ressemble à une pochette d'un groupe comme Immortal. C'est leur troisième album, mais la pochette est complètement trompeuse, parce que c'est un combo de death aux accents doom. Ça n'a rien à voir avec du black tradi nordique. Et les Américains ont mélangé également des atmosphères opaques, une certaine brutalité également dans les compositions. On va s'écouter le morceau Sa Nakba Amaru, qui veut dire celui qui voit les abysses en mésopotamien, rien que ça. Donc là, on sait aussi que ce groupe-là a été... à travailler un peu ses compositions et ses thématiques. Et on va patauger dans une façon assez macabre, avec des griffes crassouillées, un jeu de batterie sismique. Le chant est plus souvent en mode grognement, type facochère qu'on va croiser à Ozas peut-être. et c'est d'un nihilisme absolu, déchaînement.
0: On va passer un bon moment.
1: Puissance, angoisse morbide, vous allez voir, ça va vous remettre la patate ce soir, ces deux groupes. Funebrarum et le morceau Sanakba Amaru sur Beaconing the Void of Eternal Silence. Je suis sûr que ça va vous plaire. J'espère que on va pas vous perdre avec ce death abyssal. Et juste avant, Salo Moth. Je pense pas que tu es.
0: Ah, j'ai écouté.
1: Ah, d'accord, c'est vrai?
0: Oui.
1: Ah bah.
0: Ah, c'est du beurre sur du beurre.
1: Mais écoute, moi je trouve qu'avec la programmation de l'homme sauvage,
0: ah non, c'est plutôt pas mal aussi. Parce que c'est dans la continuité.
1: Ça pourrait être des groupes qu'on pourrait voir au festival.
0: Mais
1: justement,
0: quand l'émission sera rediffusée et qu'on écoutera ça dans notre voiture à 8h30, bon, faudra avoir bien petit déjeuner. Hein, parce que.
1: Il va falloir le digérer ça à 8h30 du matin dans la voiture pour aller au boulot. Allez, on vous laisse avec ces deux groupes et on se retrouve après. Un petit jingle quand même.
0: Mais oui.
1: Pour annoncer la couleur.
2: Conan, qu'y a-t-il de mieux dans la vie ?
3: Écraser ses ennemis, les voir mourir devant soi et entendre les lamentations de leurs femmes.
2: Ouais ! Très bien,

0: Je crois que on vous a amené dans les marais. T'as quelques petits problèmes de digestion. Des fois, on peut avoir l'impression que qu'ils ont enregistré effectivement leur
1: Sponsorisé par Alka-Seltzer.
0: Césaire, effectivement. Salamos et Funebra Room, effectivement, on était vraiment dans les marécages américains, très nauséabonds. Et bon, parfois ça fait du bien aussi d'avoir une séquence Blast and Furious bien dégueulasse et bien marécageuse. On arrive à la fin de cette émission, il reste encore deux groupes qui vont être plus légers quand même, donc ça va faire du bien.
1: Oui, là, c'est l'effet de la...
0: Voilà.
1: Le smecta fait effet.
0: Si vous êtes toujours là, restez avec nous jusqu'à la fin. On les enchaîne ou pas, je sais pas, comme tu veux.
1: Oh, comme tu veux. On peut les enchaîner.
0: On va les enchaîner, donc voilà, on va clôturer l'émission en disant que eh bien, le podcast, bien entendu, se retrouve sur notre Mixcloud, que l'émission était rediffusée également si vous voulez écouter ces bons groupes de
1: Ou
0: death
1: réécouter.
0: le matin en pleine digestion du petit-déj dans votre voiture, c'est mercredi prochain autour de 8h-8h30.
1: Exactement.
0: Et puis voilà, quoi, pas d'actu concert cette semaine. C'est encore assez calme pour ce
1: Non,
0: mois de
1: c'est assez
0: septembre.
1: calme, hein. La saison démarre pas tout à fait.
0: La soirée Noiser quand même.
1: Oui, ah oui,
0: Le
1: évidemment.
0: vendredi, il faut en
1: Oui, si, il y
0: parler.
1: a de l'actu concert quand même.
0: Avec voilà, les
1: Avec Mourir et Urge.
0: Mourir et Urge, voilà, qui vont ouvrir, on va dire, la saison de Noiser.
1: Absolument.
0: Vendredi
1: Très belle
0: soir, au
1: saison.
0: Rex. Prenez vos places, c'est pas cher. Mourir a sorti un album qui est intéressant et bien sympa.
1: Nous, le
0: Donc,
1: venin.
0: nous le venin, avec une pochette très intrigante qui va vous donner envie de l'écouter. En tout cas, venez au Rex, c'est l'ouverture de la
1: Ouais.
0: saison pour Noiser, en tout cas.
1: Mourir, c'est une expérience aussi sur scène,
0: Et
1: hein.
0: je pense que
1: Donc,
0: c'est une expérience, ouais. Oui. Et puis, je crois que c'est tout, hein. De toute façon, c'est déjà bien.
1: ici, il y a quelques petites dates, mais
0: Ici et
1: comme
0: là.
1: toujours, vous avez possibilité de vous renseigner auprès de Distorama, de Larsen Toulousaine, de Sueur de Métal, sur différents webzines et agendas participatifs pour vous donner un petit peu l'état de votre week-end. Mais les lieux, on les connaît. La Mecca, Axis Music, le Little O'Clock, le local brasserie et quelques autres endroits de ce type qui, après une rentrée bien chargée, redémarrent aussi
0: Oui,
1: tout dit timidement
0: tranquillement, oui.
1: leur saison.
0: Et ça va monter en puissance, on en parlera de toute façon, vous le savez, dans les émissions. On vous parle toujours de l'actu concert et ça va démarrer assez fort, rapidement, fin septembre et surtout avec un mois d'octobre qui va être chargé.
1: Ouais, préparer les bouchons d'oreilles, ça va charger.
0: Il faut les ressortir. Et la semaine prochaine, rendez-vous 20h.
1: Absolument.
0: Pour accueillir.
1: Bah justement, un des pourvoyeurs de la scène,
0: De gros sons, de bons sons,
1: émergente,
0: oui.
1: underground. L'équipe très renforcée
0: Oui.
1: de Kid Production qui vont venir nous dérouler leur
0: C'est ça.
1: programmation absolument folle
0: Oui.
1: du deuxième semestre
0: Ah
1: 2026.
0: ouais,
1: C'est
0: ils ont accès.
1: premier semestre 2027 même. Hein.
0: Ouais, ils bossent bien, ils ont une belle
1: Ouais,
0: programmation
1: ça bosse, ça bosse.
0: avec beaucoup de choses à nous proposer, donc on en parlera la semaine prochaine à partir de 20h. Ils seront nos invités et ils étaient déjà venus, mais on est très content de les retrouver pour dérouler, comme tu as dit, la programmation de CV jusqu'à la fin de l'année et puis voire plus.
1: Eh ben, on se dit à la semaine prochaine alors.
0: Voilà. Avant cela, on s'écoute deux groupes pour terminer en beauté et en douceur.
1: Exactement.
0: Le premier, c'est un groupe franco-britannique, alors qui s'appelle, soit si on le prononce à la française, Fanchon, et si on la prononce à l'anglaise, Fanchon, peut-être,
1: Fanchon.
0: qui est un tout jeune groupe en fait avec un quintet en fait, qui a 2 ans d'existence seulement et qui nous propose son premier EP qui s'appelle Heaven Unfamiliar, qui est sorti en juillet. Voilà, 5 titres, 3 interludes, une musique entre shoegaze, mais plutôt post-grunge. C'est assez sympa, donc c'est pour ça que je voulais vous proposer cette découverte ce soir. Un groupe centré sur la frontwoman et ses textes poétiques. Et un groupe qui commence à connaître un certain succès, alors surtout sur la scène britannique, mais on espère bien les voir également en France, et qui propose une combinaison de musique assez lourde, un univers onirique, mélodique, et surtout une voix de la chanteuse qui est assez délicate, harmonieuse. Et c'est ça que j'ai trouvé intéressant également dans les compositions. Donc 5 titres, c'est peu, mais c'est bien aussi pour un groupe qui s'est fait connaître grâce à cette EP. Et on va s'écouter le morceau Heddle pour
1: Très bien.
0: ce groupe. Et puis on va terminer avec un groupe que tu connais, je pense, qui s'appelle Sleep.
1: Oui.
0: Hein, on va pas forcément présenter Sleep qui nous sort. Alors c'était vraiment une sortie très récente. L'album s'appelle Un Peace Fair, un groupe américain de stoner doom, sorti chez Fernman Records. Un groupe qui a connu un changement de formation. Alors j'ai pas tout suivi, mais je sais qu'il y a un changement de formation assez radical pour ce groupe, qui compte désormais un membre des Melvins dans ses rangs, et le gratteux lui est parti aussi. Bref, j'ai fait un résumé de ce
1: Ça a
0: qui.
1: le goût, l'odeur du Canada Dry, mais ça n'est pas du Canada Dry.
0: En tout cas, même s'ils ont changé de line-up, on va retrouver le son. Si vous connaissez Sleep, on va retrouver vraiment le son stoner rock pur jus. C'est vraiment un très bon album. Moi, j'ai bien aimé ces compositions sur l'album Ampisphère. Voilà, avec une réelle complicité entre les musiciens, une qualité, un groove qui est solide, une section rythmique batterie basse également qui est très fluide, qui fonctionne bien. Donc j'en entendais rien de ce groupe, je savais même pas qu'il sortait un album, et finalement j'ai passé un moment très agréable. Donc je vous le conseille, si vous aimez le Stoner Doom, si vous connaissez Sleep, vous serez pas dépaysé, et voilà, vous découvrirez un nouvel album réussi. Ben voilà, c'est le groupe qui clôturera cette émission avec le morceau
1: Parfait.
0: The Moralist. On vous fait des bisous,
1: Ben,
0: vous souhaite
1: prenez
0: une
1: soin
0: belle
1: de
0: semaine.
1: vous, préventez, préventez. Et puis on se retrouve
0: La semaine
1: la
0: prochaine
1: semaine
0: avec
1: prochaine
0: Kit
1: avec Kid
0: 31,
1: Production,
0: Production
1: tout à fait,
0: Yes.
1: qui vont nous présenter leur saison moult, moult chargée.
0: À partir de 20h la semaine prochaine, soyez au rendez-vous, on vous fait des bisous et on vous dit à bientôt.
1: Bye!
0: Ciao!

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さんはいつも何時間ぐらい自習してますか？

電子は台湾語の意味です。

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